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0: 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Il est 7h, et tout de suite le journal de Radio France Internationale.
1: À Paris, 5h en temps universel.
2: Andréane Mellard.
1: RFI matin, 7h-10h, ça commence tout de suite. Et on n'a jamais été aussi proche du début de la Coupe du Monde de foot. C'est demain, les fans s'échauffent et les autres profitent de leur dernier moment de tranquillité. On en parle très largement ce matin. Également, le deuxième volet de l'enquête Mozambique Exposed. Et tout de suite, c'est votre journal, Julien Coquelrand. Bonjour.
3: Bonjour Andréane, à la une de ce journal, des bombardements américains sur l'Iran et la riposte de Téhéran sur les pays du Golfe cette nuit. Le cessez-le-feu encore un peu plus fragilisé. On appelle Washington dans un instant. L'actualité également en Israël où le gouvernement dénonce des mesures honteuses après de nouvelles sanctions occidentales contre les colonies illégales en Cisjordanie occupée. Dans ce journal aussi, notre enquête au Mozambique. Andréane, vous en parliez. Nous sommes à Barcelone également où le pape Léon XIV a célébré hier une veillée devant 40 000 fidèles. Et puis Mexico se prépare à la veille de l'ouverture de la Coupe du Monde de foot. Reportage sur place à la fin de cette édition.
1: La suite du cessez-le-feu et la perspective d'un accord de nouveau dans les limbes entre l'Iran et les États-Unis.
3: Les deux pays se sont de nouveau attaqués mutuellement cette nuit. Des attaques iraniennes contre la flotte américaine à Bahreïn et des bases en Jordanie. La réplique de Téhéran à la campagne de bombardement déclenchée hier soir par l'armée américaine autour du détroit d'Hormuz. Bonjour Vincent Sorio.
4: Bonjour Julien, bonjour à tous.
3: En direct de Washington pour RFI, deux séries de frappes déclenchées par Donald Trump qui accusait plutôt hier l'Iran d'avoir abattu un hélicoptère américain, le Pentagone invoque la légitime défense.
4: Oui, d'après le commandement américain, ces frappes ont visé les défenses antiaériennes de l'Iran, des centres de contrôle et des installations radars à proximité du détroit d'Hormuz. Dans un premier temps hier soir, les États-Unis ont parlé de riposte proportionnée après que cet hélicoptère Apache a été abattu lundi soir par un drone iranien sans faire de victimes. Mais la réponse américaine semble tout de même assez musclée et c'est sans doute pour cela qu'un deuxième communiqué a été publié hier soir qui évoque cette fois de manière beaucoup plus générale, je cite, les attaques récentes contre les forces américaines et contre les navires commerciaux en transit dans la région. Donald Trump a donc choisi d'employer la force, mais une fois de plus, il a, semble-t-il, changé d'avis puisque dans un entretien au Wall Street Journal juste avant, il avait minimisé cet incident autour de l'hélicoptère en soulignant que les pilotes étaient sains et saufs et c'est toujours, selon le Wall Street Journal, un briefing à la Maison-Blanche, en présence de Pete Hegseth, le ministre de la Guerre, et de Dan Kane, le chef d'état-major des armées, qui l'aurait convaincu de frapper vite et fort. Reste l'impact sur les négociations, Julien, impossible à estimer à ce stade. La Maison-Blanche pariait encore en début de semaine sur un accord à portée de main d'ici quelques jours. On peut se permettre d'en douter.
3: Vincent Sorio à Washington pour RFI, merci beaucoup. L'Iran qui accuse ce matin les pays du Golfe de porter la responsabilité légale et morale des frappes américaines. La perspective d'un accord qui semble par ailleurs d'autant plus incertaine que l'Iran continue d'exiger la fin des frappes israéliennes au Liban. Elles ont continué hier, 11 morts dans les bombardements de mardi après un ordre d'évacuation pour l'intégralité de la ville de Tyr.
1: Israël également visé par de nouvelles sanctions occidentales.
3: Annoncé hier par l'Australie, le Canada, la France, la Norvège et le Royaume-Uni contre des personnes ou des entités impliquées dans la colonisation illégale de la Cisjordanie occupée. Après Itamar Ben-Gvir au mois de mai, un autre ministre d'extrême droite israélien est à son tour interdit d'entrer sur le sol français, Bezalel Smotrich, accusé par Paris de promouvoir l'annexion de la Cisjordanie et la recolonisation de Gaza. Ces mesures peuvent-elles faire fléchir Israël? Question posée à Jean-Paul Chagnolo, président d'honneur de l'IREMO, l'Institut de recherche et d'études Méditerranée-Moyen-Orient.
5: Aucune chance que ça influence quoi que ce soit la politique israélienne. C'est pour ça que c'est un entre-deux entre deux choses. Des sanctions véritables, coordonnées au niveau européen contre Israël, pour essayer de faire plier cette politique d'un côté et de l'autre, sur le plan individuel, la Cour pénale internationale. C'est encore un outil des relations internationales peu connu et encore assez marginal. C'est bien l'objet des mandats d'arrêt de la Cour pénale. Et ça aurait du sens, quoi, de faire en sorte que ces personnages, un jour, soient déférés devant une cour pour qu'ils rendent compte de leurs actes qui sont des crimes de guerre et des crimes contre l'humanité dictent, une fois encore, la Cour pénale internationale. Et tous les États que vous avez cités sont membres de la Cour pénale, enfin, sont les États partis au traité de Rome qui a fondé la Cour pénale internationale. Voilà ce qui serait vraiment un acte important et très novateur, en réalité.
3: En propos recueilli par Guilhem Deltaye, et Israël qui répond aux sanctions occidentales en dénonçant des mesures honteuses, le gouvernement irlandais doit de son côté présenter aujourd'hui une loi interdisant le commerce avec les colonies israéliennes en Cisjordanie occupée, mesure inédite pour un pays membre de l'Union européenne.
1: À la une également ce matin, Julien, la suite de notre série d'enquêtes au Mozambique.
3: En partenariat avec une dizaine de médias et le réseau de journalistes Forbidden Stories, RFI passe à la loupe la situation du pays et les violences qui le déchirent. Deuxième volet aujourd'hui, toujours dans le Cabo Delgado, région du nord du Mozambique. En proie depuis 10 ans aux attaques meurtrières des terroristes Shebab, c'est aussi là que se trouve l'un des plus grands gisements de gaz naturel au monde, à la frontière avec la Tanzanie, au large de la ville de Palma, le bassin de Rovuma, exploité par un consortium de groupes énergétiques dont Total Energy est majoritaire. C'est sur la péninsule d'Afungi, sur 7000 hectares clôturés, que se trouve le site du projet Mozambique LNG. Ses activités ont repris en janvier après plus de 7 ans de suspension en raison de la menace terroriste. Mais son implantation a provoqué le déplacement de communautés locales et de nombreuses questions restent en suspens, Gaëlle Lalex.
6: Avec ses maisons en dur et ses rues à angle droit, le village de Kitunga ne ressemble à aucun autre. C'est là que les familles déplacées par le projet gazier ont été relogés. José Chila, chef communautaire, ne s'en plaint pas, mais il rappelle que certaines promesses n'ont toujours pas été honorées.
7: Il faut l'extension du village, car les enfants grandissent et doivent pouvoir construire leur maison. Ils ont promis que les champs perdus seraient restitués. Ils ont promis un marché, des écoles, un hôpital. À cette heure, ces promesses ne sont pas tenues.
6: Total assure avoir respecté l'accord d'indemnisation. Selon Eduardo Capunde, du noyau pour le développement des communautés du Cabo Delgado, l'arrêt du projet a aussi laissé en suspens la question des compensations collectives.
8: En 2014, une enveloppe de 2,5 millions d'euros avait été définie pour les compensations collectives. Avec la reprise du projet, les discussions repartent. Beaucoup d'années sont passées et beaucoup de choses ont changé, notamment le coût de la vie à Palma.
6: Depuis janvier, l'activité est repartie dans la péninsule d'Afungi, mais le site fonctionne en vase clos pour des raisons de sécurité. Une déception pour les communautés qui espéraient un développement économique. Gerson Malouté est le président de la plateforme des organisations de la société civile du Cabo Delgado.
9: Total doit faire part de ses intentions. Pourquoi leur personnel est confiné? Cela nous préoccupe. Les communautés ne doivent-elles pas tirer profit de ce projet? Quand les réserves de gaz seront finies et que l'entreprise partira, que restera-t-il aux communautés?
6: 643 familles ont été affectées par le projet Mozambique LNG. Gaël Lalex de retour de Pemba, Nairobi, RF.
3: Et Total Energy également accusé au Mozambique d'abus des droits humains commis par les forces mozambicaines chargées de protéger le site gazier. C'est dans la suite de notre enquête à retrouver sur RFI.fr.
1: Des voitures, des bus et des habitations incendiées, des violences ont embrasé Belfast hier soir.
3: La capitale nord-irlandaise où des figures d'extrême droite et le milliardaire Elon Musk appelaient à des rassemblements après une attaque au couteau imputée à un réfugié soudanais. Plusieurs centaines de manifestants anti-immigration sont sortis dans les rues de la ville, armés notamment de cocktails Molotov et le visage souvent masqué. La première ministre d'Irlande du Nord dénonce des actes de lâcheté répugnants.
1: À la une également, le pape à Barcelone.
3: Léon XIV poursuit son voyage en Espagne et dans la capitale catalane. Il a célébré hier soir une veillée de prières devant 40 000 fidèles, l'occasion d'évoquer des sujets de société. Élise Gazangel.
10: Sur la scène du stade olympique de Barcelone ce mardi, le pape a écouté plusieurs témoignages de jeunes qui l'a aidé. Parmi les sujets traités, notamment la santé mentale, Cristina Coyle, catalane, sort émue aux larmes.
11: J'ai surtout aimé qu'il soit conscient qu'il existe beaucoup de souffrances psychologiques. Moi, j'ai des enfants malades. Et de voir qu'il soutient que le système de santé publique doit en prendre conscience, ça m'a touchée et beaucoup aidée.
10: Deuxième thématique et non des moindres, celle de la violence faite aux femmes après avoir écouté une jeune dont le père a tenté d'assassiner sa mère. Léon XIV lui répond.
12: Cette violence conduit souvent lamentablement au féminicide. Cette réalité dramatique qui a des racines anthropologiques et culturelles, nous devons tous y répondre en tant que personne et société.
10: Dans ses discours, moitié en catalan, moitié en castillan, le pape semblait ce soir s'adapter à son public barcelonais. Élise Gazangel, Barcelone, RFI.
3: Et Léon XIV qui doit inaugurer aujourd'hui à Barcelone la dernière tour de la Sagrada Familia. On évoque l'héritage de son architecte Antoni Gaudi tout à l'heure dans le Pont des Arts à 15h10, temps universel. C'est aussi à la une de notre reportage international.
1: Nos sanctions continuent de frapper durement et de faire très mal.
3: Les mots d'Ursula von der Leyen hier, la présidente de la Commission européenne qui dévoilait ce mardi de nouvelles sanctions contre la Russie. Le secteur pétrolier à nouveau visé, mais aussi celui de la pêche pour la première fois. Et pour la première fois aussi, l'Union européenne propose d'interdire d'entrer sur son territoire toute personne ayant servi dans les forces armées russes depuis le début de la guerre en Ukraine. Pendant ce temps sur le terrain, l'Ukraine, elle, intensifie ses frappes sur la logistique russe et les effets se font sentir dans les territoires illégalement occupés, notamment la Crimée. Emmanuel Chaz.
13: Depuis plusieurs jours, les drones ukrainiens visent le pont de Chonhar qui relie la région de Kherson à la Crimée occupée. Ces frappes perturbent fortement la circulation entre la péninsule et les territoires occupés du sud du pays. Et l'axe routier est important pour la logistique et le ravitaillement de l'armée russe. Selon Robert Brovdy, le commandant des forces de système sans pilote, les drones ukrainiens ont également entraîné une chute de 2/3 du fret militaire russe sur l'autoroute Novorossiya qui relie les villes occupées au territoire russe. Ces campagnes ukrainiennes de frappe à moyenne portée ciblent toute la machine de guerre de Moscou, depuis les entrepôts de carburant, de munitions jusqu'aux véhicules militaires et postes de commandement et de défense aérienne. Selon Kiev, l'Ukraine aurait pris le contrôle des espaces aériens autour de la ville de Mariupol et de l'aéroport de la ville de Donetsk occupé, ainsi que de plusieurs routes logistiques essentielles à l'armée russe dans la région de Luhansk. Emmanuel Chaz, Kharkiv, RFI.
1: Et puis Julien, on y est presque, J-1 avant le coup d'envoi de la Coupe du Monde de foot.
3: Plus qu'un dodo, Andréane, le match d'ouverture Mexique-Afrique du Sud, c'est demain au mythique Stade Azteca de Mexico. Quelle ambiance avant ce grand rendez-vous sous les yeux du monde entier. Reportage sur place de Victor Messistrano.
14: Vêtus de leur élégant maillot jaune, ces supporters colombiens sont déjà arrivés.
15: Aquí estamos. Eso debe ser una alegría.
14: Tout ça doit être une fête, s'exclame l'un d'eux. Le mondial, c'est l'union entre les pays. Cet enthousiasme contraste avec l'ambiance qui règne autour, sous un ciel gris et le bruit des klaxons. Des centaines de policiers se déplacent au pas cadencé, alors qu'à plusieurs centaines de mètres, des enseignants tentent de bloquer l'accès du stade. Devant les grilles, un autre genre de manifestation. Une association de supporters peste contre le prix des places et cette habituée du stade, où elle possède une loge, montre son chariot rempli de charcuterie, de gobelets de boissons qu'elle n'aura pas le droit d'apporter.
1: Nous allons devoir repartir avec tout ça et avec la déception qu'il ne nous ait pas laissé venir avec. Alors que ça a toujours été possible.
14: Certains, en revanche, comme cette Mexicaine qui vit en Californie, ont le sourire. Veste verte de son pays sur les épaules, Sandra photographie cette enceinte où elle assistera au match d'ouverture.
16: Cela me remplit d'émotion. Beaucoup de gens aimeraient être ici, y compris des locaux qui rêveraient tant de voir ce match. Ce stade a une grande histoire. C'est le troisième mondial ici et nous, au Mexique, nous avons une immense passion pour le football.
14: Sandra espère qu'à partir de demain, tous les Mexicains marcheront dans la même direction au soutien de leur sélection. Victor Misistrano, Mexico. RFI.
3: Victor qui évoquait cette manifestation des enseignants en grève à Mexico hier. Elle s'est terminée sans incident, mais la présidente Claudia Sheinbaum dénonce une provocation et affirme qu'il n'y a pas de mécontentement social dans le pays.
1: Julien Coquel-Rohem. Voilà, l'excitation monte tout doucement avant cette Coupe du Monde 2026. Dans les pays qualifiés, on se prépare. Comme en Tunisie, reportage chez les Aigles de Carthage à écouter à 9h45. On sera aussi ce matin en Chine à 9h15, la ville de Yiwu, d'où provient tout l'attirail du parfait supporter. Une Coupe du Monde, c'est du sport, mais c'est aussi malheureusement beaucoup d'émissions carbone. Trop même, on pourrait dire. C'est la question d'environnement dans 5 minutes. Vous l'entendiez dans le journal, c'est à retrouver dès maintenant sur notre site avec de magnifiques illustrations maison. Le deuxième volet de l'enquête sur le Mozambique menée par RFI et une dizaine d'autres médias et le consortium Forbidden Stories. Rendez-vous sur RFI.fr. On parle aussi bien sûr ce matin de la situation au Moyen-Orient avec ce regain de tension ces dernières heures entre les États-Unis et l'Iran. RFI matin jusqu'à 10h, c'est de l'info, des chroniques, des reportages, des invités aussi. À 8h20, Arnaud Pontus, vous recevez Dominique Attias, avocate spécialiste du droit des mineurs et des violences faites aux femmes, pour évoquer l'affaire Liana.
17: Oui, cette affaire suscite une onde de choc en France. C'est l'histoire d'une petite fille de 11 ans enlevée puis retrouvée morte. Le principal suspect est un homme mis en cause des mois plus tôt après les viols répétés d'une autre collégienne. La plainte n'a pas été suivie d'effets réels. Une faillite de la justice, le ministre de la Justice...
18: Bonjour à toutes et à tous. Vous écoutez les idées de sortie de Radio Alliance Plus. Toute la semaine a lieu le festival d'écologie populaire nîmois Les Verts du Terre-Terre. Cette troisième édition ayant pour thématique Fauchons le blé, parlons oseille, Les Verts du Terre-Terre vous proposent de nombreux rendez-vous dans différents quartiers de la ville. Jeudi, par exemple, l'après-midi se déroulera au bar du midi avec, dès 14h, un jeu collectif intitulé Le juste prix de l'alimentation, mené par la Sécurité sociale de l'alimentation. Suivra une discussion autour de l'argent encadrée par Terre de Liens, la coopérative de finances solidaires NEF et la SSA. La fin de journée sera dansante grâce à un DJ set par Sandro et son ambiance funk, disco, tropical, house à partir de 21h. Pour ne louper aucun détail de la programmation, rendez-vous sur la page Instagram des Verts du Terre-Terre. Vendredi, le Périscope vous propose, dans le cadre du festival Rire en scène, le spectacle Roméo et Juliette avec distance par la compagnie La Baraque Liberté. Comment s'aimer après la pandémie lorsqu'on est adolescent? Comme Roméo et Juliette? Mais alors, que faire de la peur? Une troupe de 18 artistes doit jouer la pièce de Shakespeare, mais entre les conséquences de la crise sanitaire et la guerre en Ukraine, seuls deux clowns sont présents. Comme il est impensable de ne pas jouer, le duo réinvente le théâtre sous les yeux des spectateurs. Ils improvisent l'histoire d'amour la plus connue du monde tout entier, à deux. Le spectacle débutera à 20h. Nous vous conseillons de réserver votre place en vous rendant sur le site théâtrelepériscope.fr. Comme chaque année, le festival alésien In Circus fait résonner les arts du cirque dans le quartier de Rochebelle. In Circus réunit toutes les énergies durables du quartier à la rencontre de toute forme de pensée en mouvement, parce que nous pensons avec ce que nous articulons, bricolons, chantons, donnons, écrivons, fabriquons, glanons, humons, inventons, jonglons, klaxons, lançons, méditons, nourrissons, osons, portons, quêtons, rêvons, surfons, tenons, unissons, valsons, wagons, X, Y, ziotons ensemble. In Circus offre aux habitants, flâneurs, artistes, amateurs, curieux, 3 jours de cirque et de folie à Rochebelle pour fêter l'arrivée de l'été. Vous l'aurez compris, de jeudi à samedi, à Alès, c'est Cirquerie. C'était les idées de sortie de Radio Alliance Plus. Merci beaucoup pour votre écoute et votre fidélité. Je vous souhaite une agréable journée sur le 103.2 en DAB+ et sur notre site internet. On se retrouve dès demain pour de nouveaux rendez-vous.
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0: tout de suite la brève par Hélène Vignon.
1: La brève de Je lis pour vous. Nos drôles d'expressions dans le livre d'Alain Ray, participation de Stéphane de Groot, le Robert. Être dans la panade, être dans la misère. Si vous n'arrivez pas à vous sortir du pétrin, certains qui n'envient pas votre sort diront que vous êtes dans la panade, c'est-à-dire dans la misère. Il est vrai que panade, mot emprunté au provençal panado, dérivé de pan, équivalent en occitan de pain, désigne, dès son apparition au XVIe siècle, une soupe bien modeste, faite de pain, d'eau et, quand on en avait, de beurre, auquel on ajoute en guise de liant un jaune d'œuf, voire du lait ou de la crème. La panade est signalée comme un plat destiné aux malades par Montaigne, qui décrit dans ses essais, non sans ironie, les médecins mangeant le melon et buvant le vin frais, cependant qu'ils tiennent leurs patients obligés au sirop et à la panade. Pourtant fortifiante, cette bouillie se prête aussi à des métaphores négatives, qui tiennent autant à sa consistance pâteuse qu'à ses ingrédients, typiques des jours difficiles. On a vu dans les années 1830, panade désignée avec mépris un homme mou et sans énergie. Mais c'est au sein de l'expression « être dans la panade » apparue à la fin du XIXe siècle que le mot survit aujourd'hui, sous l'influence de sens de « misère » ou de « manque d'argent » que recouvrait le mot « panne ». Le langage familier a gardé d'autres métaphores culinaires de la pauvreté, comme « être dans la purée », autre plat peu coûteux et qui peut évoquer l'idée d'enlisement. La plus proche de la panade est incontestablement la mouise, cette soupe de mauvaise qualité, venue de l'allemand « mus », bouillie, purée, et qui a même pu un temps renvoyer aux excréments. Car les situations les plus difficiles sont celles où l'on s'empêtre et qu'on a du mal à digérer. Qu'on songe au synonyme argotique de la malchance, véritable menu où l'on est invité à choisir selon son appétit, bouillabaisse, confiture, marmelade, moutarde, sirop, jusqu'au plus qu'indigeste poisse ou goudron. D'anciens amants tombés dans la panade, auxquels elle donne l'apparence d'homme de bourse sérieux, tiré de Goron, L'amour à Paris, en 1890. À bientôt pour la prochaine brève de Je lis pour vous. 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
0: Tout de suite, des mots pour les marmots.
3: Notre lac, un livre de Angie Kang. Aujourd'hui, mon frère m'emmène au sommet du gros rocher pour plonger dans le lac. C'est ce que faisait notre père autrefois. « Attention !» dit mon frère. « Rappelle-toi, la montée est longue et difficile. » Je hoche la tête, comme si je n'avais pas peur. Là-haut, le dôme du ciel nous enveloppe dans des rubans de chaleur. Tout en bas, l'eau miroite et scintille. Mon frère ôte son t-shirt. J'ôte mon t-shirt. Mon frère s'étire. Je m'étire. Mon frère marche jusqu'au bord. Et moi, je reste derrière lui. Je le regarde joindre les mains au-dessus de la tête et s'élancer dans le lac en un plongeon parfait. L'espace d'un instant, mon frère disparaît, l'eau se referme sur lui. « puis, mon frère jaillit des flots, triomphant. « L'eau est bonne !» crie-t-il. « Elle est bien fraîche !» D'un coup, mon ventre est dur comme de la pierre. Où trouvais-je le courage avant ?« Saute !» crie mon frère. Centimètre par centimètre, j'avance jusqu'à ce que mes orteils atteignent le bord du rocher. L'eau paraît si loin. « Saute !» crie encore mon frère. Le sol vacille sous mes pieds. Je ferme les yeux. Sur l'écran de mes paupières, je vois mon père. Je le regarde. Il s'étire. Il s'élance. Et il plonge. Mon père se retourne vers nous. Avec un grand sourire, il nous invite à le rejoindre. Le rire de mon père coule en cascade dans mes veines et je me sens léger, léger. Quand j'ouvre les yeux, sa joie est encore en moi. Elle chantonne dans tout mon corps. « Saute !» crie mon frère une troisième fois. Alors je m'élance. Alors je fais la flèche comme mon père me l'a appris. Alors je prends mon envol. Quand j'entame la descente, le vent me siffle dans les oreilles. « Oui, c'est bien !» Au moment où j'entre dans l'eau, je vois quelqu'un nager vers moi. Ses mains touchent les miennes, mes mains touchent les siennes. Il a le même nez que moi, les mêmes yeux que moi. Mais c'est difficile de dire si nous avons d'autres traits communs avant le moment où... Nous nous rejoignons. « Tu as réussi !» s'écrie mon frère. La moitié de sa bouche sourit, l'autre moitié est triste. Comme si, peut-être... Il se souvenait de papa, lui aussi. Je voudrais le remercier de nous avoir amenés là, mais je ne trouve pas les mots. Au lieu de ça, je le serre dans mes bras. Et lui aussi, il me serre dans ses bras. Ici, dans notre lac, l'eau nous a rapprochés. Ici, dans notre lac, nous sommes tous réunis. Jour de l'âge de raison, un livre de Didier Lévy et Thomas Bass. Lundi. Dans 7 jours, se dit Georges, j'aurai 7 ans. 7 ans, l'âge de raison. Georges se demande bien ce qui va lui arriver. Autour de lui, plein de gens ont déjà eu 7 ans. Mais c'était il y a tellement longtemps qu'ils ne s'en souviennent plus. Et dans sa classe, ses copains sont tous plus jeunes. Georges est un peu inquiet d'être comme ça, devant, en éclaireur. Mardi. Georges regarde ses petites voitures. Quand on a l'âge de raison, se dit Georges, peut-être qu'on n'a plus envie de jouer aux petites voitures. Peut-être qu'on a juste envie de ranger sa chambre et d'apprendre le dictionnaire par cœur. Georges fait rouler ses bolides sur le parquet. Il y a un chouette carambolage au pied de son armoire. Georges envoie maintenant une décapotable se fracasser contre les véhicules déjà retournés. Puis les fourgonnettes, les semi-remorques, les bulldozers, les tanks. 7 ans, l'âge du grand carambolage. Mercredi. Dans la salle de bain, Georges attrape un tube de crème. Dessus, en gros, il y a écrit « anti-âge ». Georges le débouche. Ça sent bon. Il s'en met un peu sur le bout de l'index, puis l'étale sur ses joues. Si je rajeunissais de 2 ans, ce serait bien, se dit Georges. Et il s'imagine avoir 5 ans toute sa vie, entouré de ses petites voitures. Un vrai roi. Jeudi. Georges examine les photos sur le mur de Liège dans la chambre de ses parents. Il y a papa, il y a maman, il y a maman et papa ensemble. Il y a Georges, bébé, puis moins bébé, puis plus du tout bébé. Il y a les grands-parents, les oncles, les tantes, les cousins, toute une constellation de visages souriants. Mais ce que regarde Georges, c'est la photo d'un enfant. La photo de son papa quand il avait 7 ans. Tout le monde dit que Georges est le portrait craché de son père. Georges, lui, ne sait pas trop. Il sait juste qu'il n'a pas envie d'être un portrait craché. Vendredi. Georges repense soudain à tous les mois qu'il a passés dans le ventre de sa mère. Pas les premiers mois où il ressemblait à une crevette molle, mais les 3 ou 4 derniers, quand il suçait son pouce et faisait le cosmonaute. Si on compte ces mois-là, alors il les a largement, ces 7 ans. « Qu'est-ce que t'en penses ?» demande Georges à sa maman. « Vaste débat !» soupire maman. Sa réponse préférée quand elle n'a pas de réponse. Samedi. Avec ses feutres, Georges se dessine en vieux Georges. Les feutres crissent un peu sur la feuille. Georges a 20 ans, puis 30, puis 70, puis 90. Lorsqu'il arrive à 107, Georges trouve qu'il ressemble à Geronimo. Georges se dit qu'il aimerait bien être un vieux chef indien. Dimanche. Georges est devant le miroir de la salle de bain, dont il a fermé la porte avec le verrou. Il tient une feuille de papier, la photocopie de son acte de naissance, sur lequel figurent ses prénoms, Georges, Michel, Gonzague, son lieu de naissance, Tourcoing, et l'heure exacte de sa naissance, 15h35. Georges regarde la pendule, 15h33. Son cœur bat très fort, 15h34. Georges ferme les yeux, 35, 36. Georges les rouvre. Rien. Il ne s'est rien passé, ni à l'intérieur de Georges, ni à l'extérieur. Zéro changement, que dalle. Un peu soulagé, un peu déçu, Georges ressort de la salle de bain. On sonne à la porte. Les premiers invités arrivent, et avec eux, les cadeaux d'anniversaire. Dimanche, 19h. Il y a du monde partout, dans le salon, la cuisine, des copains de classe de Georges avec leurs parents, des copains, des parents de Georges, des grands-parents, des oncles, des tantes. Pour bien mélanger tout ce monde, papa a mis du disco. Et tout le monde danse, sauf Georges. Il contemple ses cadeaux. Les petites voitures, la montre, l'appareil photo, le dictionnaire encyclopédique du cosmos. Et son préféré, une coiffe d'indien pleine de plumes multicolores. Georges pense à toutes ces années qu'il lui faudra pour devenir Geronimo. Mais Georges s'en moque. Il n'est pas pressé. Mardi. Cela fait maintenant 2 jours que Georges a 7 ans. Pendant la récré, il discute avec Olive, sa grande copine. Après l'âge de raison, il paraît qu'il y a l'âge bête, dit Olive. L'âge bête ? Répète Georges rêveur. Il ne sait pas ce que c'est, l'âge bête. Mais ça a l'air vraiment chouette.

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2: Anonyme, 13e siècle, poème, chanson. Ni la neige, ni la gelée ne peuvent refroidir mon corps, tant son amour m'a embrasé. Je m'en plains, je pleure et soupire, car je suis toute consacrée à le servir. Je devrais être mieux aimée de celui que tant je désire et où j'ai mis toute pensée. Je ne sais et affirme ma vie si je n'obtiens de lui soutien, car il me tient en son pouvoir, lui qui fut, suis et serait. On a beau me raisonner, je n'aimerai que celui qui seul m'émeut. Et s'il lui plaît, il peut me tuer. De pourchasser, triste dommage, je ne saurais me lasser, que jamais Dieu ne lui permette d'aimer d'autres dames que moi. Mon cœur ne peut se détacher, ni d'un autre attendre la joie. Trop en souffrance et de peine de vrais amants, l'amour n'a plus de bienveillance envers moi qui souffre ces maux. Je n'en puis rien espérer. Ici s'achève ma chanson. Pour moi, toute joie est finie, car j'ai planté dedans mon corps et fiché au fond de mon cœur une racine que nul ne peut déraciner. Amour m'a prise en haine cruelle parce que j'aime, et j'ai bu du breuvage amer dont bu un jour Iseult la reine.

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2: Parmi les nombreuses applications de l'intelligence artificielle, et nous ne les avons sans doute pas toutes découvertes, loin de là, nous parlons cette semaine de l'une d'elles qui me semble bien inquiétante, à savoir la sélection des embryons issus d'une FIV pour garder celui qui aura le plus de chances d'avoir un QI élevé, de ne pas attraper de cancer ou de diabète, ou celui encore qui pourra se targuer d'être à l'abri de la calvitie. En quelque sorte, cette application permettra, et elle commence à le permettre d'ailleurs déjà, de sélectionner parmi les embryons d'une FIV celui que l'on va garder pour toutes les conditions que nous venons d'énumérer. Mais il y a pire, si j'ose dire, un nouveau rêve qui est celui de la modification génétique. En 2018, rappelons-nous ce scientifique chinois, Ai Zhanghui, qui a permis une modification génétique en coupant, en modifiant les segments d'ADN. Mais jusqu'à maintenant, ce type de manipulation est interdite presque mondialement. Néanmoins, en Chine, ce scientifique qui a généré les premiers bébés génétiquement modifiés de l'histoire a fini en prison. Et l'identité des trois bébés modifiés est aujourd'hui tenue rigoureusement secrète. Ils représentent une nouvelle souche d'êtres humains dont le génome a été réécrit sans que l'on sache, pour l'heure, l'impact sur leur santé, leur équilibre et leur avenir. Néanmoins, la course est lancée. Et un Américain, Brian Armstrong, décrit sa future clinique spécialisée dans les FIV comme un endroit où il y aurait une production d'ovules à partir de cellules de la peau ou du sang, avant de sélectionner ensuite l'embryon le plus adapté. Il y aurait ensuite une modification génétique supplémentaire et une gestation dans un utérus artificiel pour supprimer les risques et les contraintes liées à la grossesse. Notez que tout cela figurait déjà dans l'ouvrage « Le meilleur des mondes » écrit par Aldous Huxley. Mais le chemin est encore long, regrette l'initiateur, qui aimerait accélérer l'évolution. Cette sélection pose la question de l'avenir des générations humaines. On pourrait en effet imaginer que, dans peu de temps, il y ait des différences entre des populations d'individus génétiquement modifiés, notamment pour ce qui est de l'intelligence. Différence avec les individus non modifiés. Sam Tredjo, qui mène des études très précises sur ces nouvelles tentatives, déclare « Dès que l'on commence à sélectionner, non pas de manière naturelle mais artificielle, en fonction de nos valeurs culturelles, alors on ouvre la porte à bien des dérives. »
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4: La parole du jour que je vous propose se trouve dans le livre de la Genèse. Et je lirai juste un petit extrait, c'est tout le chapitre 2, mais ce serait trop long de le lire en entier. Je lirai ce que dit d'abord le début de ce chapitre. Dieu acheva au septième jour son œuvre qu'il avait faite et il se reposa au septième jour de toute son œuvre qu'il avait faite. Dieu bénit le septième jour, il le sanctifia parce qu'en ce jour il se reposa de toute son œuvre qu'il avait créée en la faisant. Voici les origines des cieux et de la terre quand ils furent créés. Il nous arrive, souvent, de penser qu'il nous manque quelque chose pour être heureux. Un peu plus de temps, un peu plus d'argent, une meilleure santé, un autre travail, une autre maison, une autre situation. Et nous passons beaucoup d'énergie à regarder ce qui nous manque. Dans le récit de la Genèse, Adam et Ève vivent dans un jardin rempli d'abondance. Des arbres partout, vous connaissez cette histoire, hein ? Des fruits en quantité, de l'eau, de la beauté, de la liberté, tout est donné. Mais, nous raconte le texte, il y a un serpent qui attire le regard sur un seul arbre. Un seul. Alors je ne sais pas combien d'arbres il y avait dans le jardin d'Éden, 100, 1000, 10 000, mais bon, en fait, il attire le regard sur un seul arbre. Et soudain, il ne voit plus le reste. Vous voyez, l'histoire est ancienne. Pourtant, elle ressemble beaucoup à notre époque. La publicité nous répète constamment qu'il nous manque quelque chose. Les réseaux sociaux nous montrent ce que possèdent les autres. Nous comparons nos vies, nos réussites, nos apparences, nos vacances, et peu à peu nous oublions de regarder ce qui est déjà là. Pourtant, la gratitude change profondément notre regard. Elle ne supprime pas les difficultés, ne nie pas les souffrances, mais elle nous aide à reconnaître les cadeaux déjà présents. Le soleil qui se lève, un repas partagé, une conversation, un ami fidèle, une parole encourageante. La Bible nous rappelle souvent que tout commence par un don. Avant même de travailler, de réussir, ou de mériter quoi que ce soit, l'être humain reçoit. Il reçoit la vie, il reçoit la création, il reçoit l'amour. La foi chrétienne appelle cela la grâce. La grâce, c'est ce qui nous est donné avant tout effort. Et lorsque nous oublions cette grâce, la convoitise prend sa place. Nous voulons toujours davantage, toujours autre chose, toujours ailleurs. Alors que le bonheur est parfois déjà présent sous nos yeux, peut-être pas parfait, peut-être fragile, mais en fait il est réel. Alors aujourd'hui, vous qui m'écoutez, prenez quelques instants pour regarder votre propre jardin. Non pas ce qui vous manque, mais ce qui vous est déjà donné. Les personnes qui vous entourent, les forces qui vous habitent, les joies simples de votre quotidien. Et peut-être pourrez-vous dire simplement merci. Car la gratitude est souvent le premier pas vers la paix intérieure. Bonne journée.
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5: Sylvia Évrard, vous êtes notre invitée. Vous avez fait toute une recherche sur un personnage qui a marqué l'histoire de la France et du monde, l'agronomie. Il s'agit de Georges Ville, natif de Pont-Saint-Esprit, parti à 13 ans faire ses études à Lyon, et puis finalement une carrière fulgurante à Paris. On a retracé une des parties de son histoire. Bon, on s'était arrêté, il me semble, en 1868. Il est mort en quelle année ? Lui, alors, il est né en 1824.
6: Il va mourir à Paris en 1897, donc à l'âge de 73 ans. Mais sa carrière va continuer sous la Troisième République. Hein. Comme je disais hier, il s'est fait quand même de sérieux ennemis parce que bon, il a fait fermer aussi des écoles d'agriculture. Hein. Alors lui-même disait, j'ai une petite citation de Georges Ville, « L'agriculture est dépourvue à tous les degrés d'un enseignement vraiment fécond et national. » Enfin bref, il voulait faire table rase. L'apprentissage de l'agriculture ne le satisfaisait pas. Alors son expérience avec le Second Empire s'arrête en 1870, hein, forcément avec la fin du Second Empire, mais l'utilisation des engrais se développe. Hein, donc il ne va pas être mis aux oubliettes pour autant, puisque pendant la Troisième République, il va monter en grade, hein, il va être officier de la Légion d'honneur, donc on ne va pas l'oublier, hein, on ne va pas lui reprocher ses affinités avec Napoléon III. Et les champs scolaires vont être relancés en 1890. Ça va durer 5 ans seulement, parce qu'ensuite, par mesure d'économie, on va les arrêter. Mais il va continuer son travail avec sa fortune personnelle qui était considérable. Donc là aussi, un autre mystère. Comment a-t-il fait fortune ? Voilà, j'ai encore des petites hypothèses. Alors donc là, on est en 1890, et puis arrive là une date importante pour Saint-Esprit, puisque, et pour lui, puisque en 1893, Louis Bruguière-Roure a réussi à le faire revenir pour qu'il fasse une conférence. Donc il l'a faite à l'église Saint-Pierre. Il y avait un monde fou, hein. Donc là, il a fait son grand discours, hein, que j'ai remis dans le roman, et bien évidemment. Ensuite, il va repartir à Paris, hein, mais là, le froid qu'il avait avec la ville a disparu. Et non, d'ailleurs, il est mort à 73 ans, mais il a voulu, d'une crise cardiaque, et il a voulu être enterré à Pont-Saint-Esprit. Donc il a fait modifier son testament, donc certainement après le séjour qu'il a fait ici à Pont-Saint-Esprit. Donc il a voulu être inhumé au cimetière de Pont-Saint-Esprit, où je suis allée, il a un énorme tombeau monumental, grandiose. Là, on voit qu'il avait quand même une très très grande fortune. Il serait peut-être dans le tombeau avec son fils, d'après Alain Girard. Bon, possible, mais bon, il n'y a que son nom écrit sur le tombeau.
5: Bon,
6: voilà.
5: Eh, une carrière incroyable.
6: Incroyable, oui.
5: Mais il y a des parcs, il y a des légendes et des mystères. Une des légendes, c'est de dire qu'il était fils de Napoléon.
6: Voilà, le demi-frère de Napoléon III, puisqu'ils auraient eu, il aurait eu avec Napoléon III le même père, hein, Louis Bonaparte, qui était le frère de Napoléon Ier.
5: Il aurait fallu que sa mère connaisse Louis Bonaparte.
6: Oui, oui, alors justement, ce qui était plausible, c'est que, en fait, Louis Bonaparte était marié avec Hortense de Beauharnais, la fille de Joséphine. Donc, ce serait une dame de compagnie d'Hortense de Beauharnais qui s'appelait Madame Ville. Voilà, donc il aurait eu une relation avec Madame Ville, hein, le Louis Bonaparte, et Georges Ville serait né de cette union. Alors, ce qui n'est pas complètement improbable, puisque le couple battait de l'aile, le couple ne s'entendait pas du tout. Je crois qu'on y reviendra parce que c'était un moment très important. Les gens étaient très friands de ce genre de détails très croustillants dans la cour impériale, hein, beaucoup de fils naturels, etc. Donc ça a beaucoup plu, et donc la légende, lui, l'a laissé faire. Il a laissé courir la rumeur.
5: Bah, ça lui
6: voilà, ça l'arrangeait un peu.
5: Voilà. Vous pensez que c'est une rumeur ?
6: Ah, mais c'est complètement une rumeur, puisqu'il suffit de prendre l'état civil et il n'y a pas de doute.
5: D'accord.
6: Voilà, il n'y a aucun doute sur... mais bon, ça, il faut chercher un petit peu.
5: Oui.
6: Voilà,
5: on se demande que vous avez si fait. Vous
6: oui,
5: avez
6: oui, bien sûr. Oui,
5: vous
6: oui,
5: avez
6: donc,
5: fait beaucoup de recherches.
6: Oui, hein. Oui, oui, là, il n'y a pas de doute avec l'état civil. Là, il n'y a pas de doute. C'est vraiment le fils de Geneviève Vermet, Laurent Ville, pour Saint-Esprit, il n'y a pas de doute. Mais il a laissé courir la légende. C'est ça qui était aussi très intéressant.
5: Alors, vous avez dit que vous aviez plusieurs hypothèses sur son départ de Pont, sur sa fortune. Je ne sais pas par quel bout vous voulez aborder la légende et les mystères qui entourent Georges Ville, Sylvia Évrard.
6: Bah, disons que ce qui a intrigué à l'époque et qui intrigue encore aujourd'hui, parce que dans les notices récentes des historiens de l'agronomie, on avance encore l'idée qu'il serait le demi-frère de Napoléon III. Donc c'est une légende qui persiste, hein, quand même. Hein, bon. Alors ce qui a intrigué, c'est qu'il a eu une carrière trop rapide, trop fulgurante. Il avait une influence énorme, jusqu'à faire fermer des écoles prestigieuses d'agriculture. C'était pas normal, c'était forcément quelqu'un de la cour impériale. Là, il y avait, à l'époque, on disait qu'il n'y a pas d'autre explication que ça. Mais c'est vrai qu'il était très proche, je pense, du comte de Morny, effectivement.
5: Comment il s'est rapproché du comte de Morny ?
6: Alors, comment il s'est rapproché du comte de Morny ? Alors, le comte de Morny était, lui, un vrai demi-frère de Napoléon III, pour le coup.
5: Non.
6: Voilà, mais pas par le père, par la mère, par Hortense, la fille de Joséphine. Donc lui, et comme Napoléon III avait pour mère Hortense de Beauharnais, donc il était effectivement le demi-frère de Napoléon III, mais par la mère. Et alors, comment se fait-il que le comte de Morny et Georges Ville se soient rencontrés ? Alors, il faut savoir, toujours dans mes investigations, je me suis rendu compte que le comte de Morny avait investi dans l'industrie sucrière. Voilà, il était propriétaire d'une sucrerie. Donc là, il faut expliquer cette histoire-là. Je pense que c'est très intéressant.
5: C'est la betterave à sucre,
6: voilà.
5: Ça.
6: Non ? Oui, voilà. Donc, il était propriétaire d'une sucrerie, Bourdon, à Aulna. Donc, c'est dans le Clermont-Ferrand. Et bon, il était très intéressé par le sucre. C'est une tradition dans la famille de Beauharnais. Hein. Il faut rappeler que Joséphine de Beauharnais, donc sa grand-mère, donc la première épouse de Napoléon Ier, était la fille d'une grande famille qui possédait une plantation de canne à sucre. Donc à la Martinique, bon déjà,

0: parce qu'il a fait une conférence à Arras en 1868, mais ses travaux dataient probablement d'avant. Il a fait une conférence sur la betterave et la législation des sucres. Donc, à mon avis, ils se sont rencontrés peut-être sur ce terrain-là. Et donc, Georgeville a été introduit auprès de la cour grâce à Morny. Et puis ensuite, bon, il a gravi tous les échelons, par son charisme, son éloquence.
1: Il aurait fait des investissements lui-même aussi.
0: Alors, il avait une grande fortune. Et donc là aussi, moi, je ne peux avoir que des hypothèses, là. Ce ne sont que des hypothèses, une enquête. Dans ses voyages, il a beaucoup voyagé en France, mais pas tellement à l'étranger. Mais je sais qu'il est allé en Égypte, invité par le Khédive d'Égypte pour augmenter les rendements. Et ça, c'est peut-être par le biais de François Bravais. Donc j'espère qu'on parlera un petit peu tout à l'heure, parce que c'est un personnage aussi fort intéressant. François Bravais a fait fortune en Égypte grâce au Khédive. Donc il n'est pas impossible que le Khédive l'ait récompensé pour les conseils qu'il avait apportés pour les cultures en Égypte. Bon, puis il y a autre chose aussi, c'est qu'on est sous le Second Empire, il y a la spéculation immobilière qui bat son plein, il a dû avoir des renseignements très intéressants pour faire des opérations immobilières. Enfin, je crois que sa fortune, on peut l'expliquer, il y a peut-être d'autres choses, mais il y a ses livres aussi, ses publications, ses conférences, enfin, quoi que c'était gratuit, il faisait des conférences gratuites à Vincennes, le fait qu'il ait peut-être fait des spéculations immobilière, puis peut-être les largesses du Khédive d'Égypte aussi, comme pour François Bravais qui a fait fortune là-bas.
1: François Bravais est originaire de Pont.
0: Ah oui, alors là, François Bravais, c'est aussi un personnage très très intéressant. Et il est né en 1817. Il connaissait forcément Georgeville. Donc c'est quelqu'un qui a été ruiné, c'est pour ça que je voudrais qu'on en parle un petit peu après, parce que ça explique peut-être son départ de Pont pendant 50 ans. Les parents de François Bravais ont été ruinés. Donc par un banquier notaire, le banquier notaire Boisson, qui est bien connu, il y a eu un livre qui a été écrit à son sujet. Et François Bravais, donc, qui est de la même génération que Georgeville, a eu des déboires financiers. Il est allé en Égypte, il est revenu riche, et là il est devenu ensuite conseiller général du Gard, député du Gard. Et ce François Bravais, eh bien, cerise sur le gâteau, a inspiré Alphonse Daudet, rien que ça, dans son roman Le Nabab, qui est paru en 1877.
1: Donc, oui, et puis il a fait construire un château assez marrant. Voilà. On se retrouve demain, c'est
0: très bien. Oui. À demain.
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0: Sophie, il est 8h à Paris, 6h en temps universel.
1: Andréane Mélard.
0: Bonjour Gaëtan Plenel.
2: Bonjour Andréane, bonjour à tous.
0: Des frappes américaines cette nuit en Iran.
2: Qui a répliqué en visant des bases américaines dans la région. On fait le point avant de parler de l'autre front de cette guerre. Le Liban et le Sud, toujours pilonnés par l'armée israélienne, notamment à Tyr, vous entendrez ses habitants. Dans ce journal également, une nuit de violence en Irlande du Nord après une manifestation anti-immigration. Une manifestation aussi hier au Kenya pour s'opposer à l'idée d'un centre de traitement pour les ressortissants américains qui pourraient éventuellement être exposés au virus Ebola. La perpétuité proposée par le gouvernement français pour les violeurs d'enfants récidivistes. Et puis on va parler de dispositifs sécuritaires en Inde d'abord pour éviter de nouvelles fraudes en marge d'un examen. Et puis au Mexique aussi, à la veille du mondial masculin de football.
0: C'est une ville désormais quasiment déserte dans le sud du Liban.
2: Tyr, connue pour ses plages et son site archéologique, connu aussi désormais pour les bombes israéliennes qui y pleuvent. C'était à nouveau le cas hier. 11 morts au total à Tyr et dans ses environs avant et après l'appel à évacuation lancé par l'armée israélienne. Un appel qui concernait cette fois la ville en entier, y compris le quartier chrétien qui était jusqu'ici épargné et où de nombreux déplacés avaient trouvé refuge. Les habitants, je le disais, ont fui hier, mais pas tous. Certains sont restés malgré les risques, malgré la peur. Notre correspondante au Liban a pu parler avec eux, Amélie David.
3: Ariane, française, vit à Tyr depuis 6 ans et depuis 2024 dans le quartier chrétien, désormais sous ordre d'évacuation forcée de l'armée israélienne. Elle témoigne.
4: J'évite d'aller plus loin que le souk. La ville est plutôt désertée, évidemment aussi dans le quartier chrétien aujourd'hui. Moi, pour des raisons personnelles, je n'ai pas souhaité partir parce que j'ai encore plus peur sur la route que quand je suis dans mon domicile.
3: Zeynab, déplacée de Naoura à la frontière, village complètement détruit, vit dans une école de Tyr depuis bientôt 3 ans. Elle a, elle aussi, choisi de rester malgré tout.
5: Nous y restons, nous travaillons la terre et nous nourrissons les gens. Tout ce que nous pourrons faire pour les aider, nous continuerons à le faire. Nous ne partirons jamais d'ici. J'espère que tout le monde, les pays étrangers, les pays arabes, nous aideront afin que cette guerre prenne fin avec le moins de pertes possible. Même si nous avons déjà énormément perdu, vraiment énormément, ça suffit toutes ces pertes, qu'ils arrêtent cette guerre.
3: Hassan souhaite rester dans le centre de la cité antique malgré la peur qui l'auront. Il exprime sa colère.
6: Le monde s'est endormi, le monde entier a mis ses mains sur les yeux et ne veut pas écouter. J'espère juste que tout cela s'arrête et qu'on arrête de tuer des enfants, des femmes et des personnes âgées.
3: Les responsables religieux chrétiens de Tyr ont appelé les autorités libanaises et la communauté internationale à agir pour protéger les civils. Amélie David, Beyrouth, RFI.
2: Pendant ce temps, en Iran, des frappes cette nuit dans le sud du pays. Elles ont visé des installations de défense, notamment près du détroit d'Ormuz, des représailles de Washington après la destruction hier au-dessus de ce même détroit d'un hélicoptère américain. L'Iran est pointé du doigt sans revendication de son côté mais avec des représailles à son tour dans les pays de la région abritant des bases américaines au Koweït et en Jordanie. Des pays de la région qui ont la responsabilité légale et morale d'empêcher les Américains et Israël de frapper l'Iran. C'est ce que dit ce matin le ministère iranien des Affaires étrangères. On continue évidemment à suivre la situation dans nos éditions mais aussi sur notre live. 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
0: Incident, Gaëtan, hier en marge de manifestations en Irlande du Nord.
2: Des cortèges après une attaque au couteau lundi soir à Belfast. Les images ont beaucoup choqué. On y voyait l'agresseur présumé, un ressortissant africain, assis sur sa victime en sang. Elle est d'ailleurs toujours dans un état grave. La piste terroriste ne semble pas privilégiée pour l'instant. Clémence Pénard, vous êtes notre correspondante en Irlande. Et il y a donc eu des rassemblements anti-immigration hier soir à Belfast avec des scènes de violence.
7: Oui, des centaines de personnes, la plupart masquées, se sont regroupées à différents carrefours de la capitale. Ils ont bloqué des routes, brûlé des voitures, dont un bus à l'aide de cocktails Molotov. Et surtout, plusieurs maisons et un magasin africain ont aussi été incendiés dans la soirée. Michelle O'Neill, la première ministre d'Irlande du Nord, a dénoncé des scènes de pur vandalisme. L'auteur présumé, que la police dit originaire du Soudan, est un demandeur d'asile d'une trentaine d'années. Il serait passé par Paris, puis Dublin, avant de rejoindre en 2023 Belfast en bus et il doit comparaître aujourd'hui devant un tribunal pour tentative de meurtre. Alors dans le quartier de Sandy Row, déjà touché par des émeutes similaires en août 2024, les communautés immigrées se tairent et les commerçants soudanais avaient baissé les rideaux métalliques de leurs boutiques dès 16h hier. Ces émeutes ont fait suite à l'appel lancé sur les réseaux sociaux par plusieurs figures de l'extrême droite dont le militant connu sous le nom de Tommy Robinson qui a exhorté la population à travers le Royaume-Uni à manifester contre l'immigration.
2: Merci Clémence Ménard, correspondante de RFI en Irlande. Et 70 milliards pour lutter contre l'immigration, ça c'est le montant du texte budgétaire approuvé hier par la Chambre américaine des représentants, avec notamment une grosse enveloppe pour l'ICE, la police de l'immigration, aux méthodes particulièrement décriées.
0: En France, c'est un échec, reconnaît le directeur général de la gendarmerie nationale.
2: Sur le plateau de nos confrères de TF1, il a parlé de délais d'instruction de plaintes parfois trop longs dans le pays. Un phénomène mis en cause après la mort de Liana, collégienne de 11 ans. Certaines plaintes visant son meurtrier présumé et concernant d'autres faits de pédocriminalité n'avaient pas encore abouti. Parfois, il n'avait même pas encore été interrogé. Hier, le Premier ministre Sébastien Lecornu a proposé plusieurs mesures devant l'Assemblée nationale. Il veut notamment alourdir les peines en faisant risquer à un violeur d'enfants en série la prison à perpétuité, contre 20 ans de prison actuellement, Raphaël Delvolvé.
1: Aux yeux de Sébastien Lecornu, c'est la mesure prioritaire.
8: La première question, c'est évidemment l'alourdissement des peines.
1: Et il a pour cela l'approbation de sa majorité, notamment de la centriste Perrine Goulet, très engagée sur la protection de l'enfance.
9: Comment on va pouvoir dire après aux gens que vous avez été condamné pour un, mais faites-en 40, de toute façon vous aurez la même peine. Mais à un moment, non.
1: La droite n'y est sans surprise pas hostile. Tout comme l'extrême droite, le RN et Marine Le Pen voteront la mesure, mais non sans tancer d'exécutif. Michael Taverne.
10: Je suis ravi que le Premier ministre reprenne une proposition de Marine Le Pen. Nous arrivons à la fin du quinquennat d'Emmanuel Macron. Je constate que la France est un champ de ruines sur le domaine régalien.
1: Sur le papier, une majorité existe dans l'hémicycle, même si la gauche dans son ensemble désapprouve l'alourdissement des peines et fera entendre sa voix. La perpétuité, ça n'est pas la priorité pour l'insoumise Gabrielle Catala.
11: On devrait mettre des moyens pour que d'abord les plaintes soient traitées correctement avant de parler, encore une fois, d'aggravation des peines.
1: Plus que des sanctions, la gauche réclame des moyens, ce qui n'est à cette heure pas la priorité d'un gouvernement souhaitant aller vite. Il choisit de faire débattre les députés de cette perpétuité pour les violeurs en série dès le 15 juillet prochain.
2: Raphaël Delvolvé.
0: Et sur cette affaire Liana, notre invité après ce journal au micro d'Arnaud Pontus, maître Dominique Attias. En République démocratique du Congo, plusieurs syndicats de médecins appellent à une grève générale à partir d'aujourd'hui.
2: Pour protester notamment contre des salaires jugés trop faibles et plus largement pour alerter sur la précarité d'un secteur pourtant en première ligne dans l'épidémie d'Ebola. Selon le dernier bilan, on en est à 550 cas confirmés en RDC, dont 101 décès.
0: Un mort également au Kenya.
2: Lui n'avait pas contracté le virus, personne d'ailleurs dans le pays, mais il a été tué hier à Nanyuki, touché a priori par un tir de police. Ça s'est passé en marge d'une nouvelle manifestation contre un projet de centre de quarantaine pour les ressortissants américains exposés au virus Ebola, un projet qui pourrait voir le jour sur une base aérienne près de cette ville de Nanyuki. Projet quand même, rappelons-le, suspendu par la justice, mais toujours pas officiellement abandonné pour l'instant. Alors ses opposants n'abandonnent pas le combat non plus. Reportage de notre envoyé spécial à Bantiroir.
12: Dès le matin, les forces de l'ordre sont déployées dans le centre-ville et arrêtent des manifestants, puis tentent de disperser la foule avec des tirs de gaz lacrymogène et des canons à eau. Des affrontements entre forces de l'ordre et manifestants éclatent ensuite. Nick Karari et Zakadi Kogi sont descendus plus tôt dans la rue pour exprimer leur mécontentement.
13: Nous sommes très en colère à cause de ce qui se passe. Notre gouvernement ne semble pas vouloir écouter la population. C'est profondément injuste, car cela va à l'encontre de l'article 37 de la Constitution qui garantit aux Kenyans le droit de se réunir, de manifester et de protester.
14: Nous ne voulons pas de quarantaine Ebola ici à Laikipia. C'est une mauvaise décision. C'est une maladie. Nous ne pouvons pas accepter de nouvelles maladies dans notre ville.
12: La justice kenyane a suspendu la mise en place du centre, mais les autorités ont déjà affirmé leur volonté de poursuivre le projet. À Nanyuki, dans le comté de Laikipia, cette possibilité inquiète les entreprises, comme Martin Macaria, loueur de voitures.
15: Laikipia est une destination touristique. Quand des cas contact Ebola vont commencer à arriver ici, plus personne ne va vouloir venir. Mon activité va être fortement impactée.
12: Alban Tiroir, de retour de Nanyuki, RFI.
0: Des renforts de l'armée de terre et de l'armée de l'air indienne, c'est assez inhabituel pour un simple examen.
2: Et sauf qu'il n'est pas si simple que ça. Ce concours national d'entrée en médecine, le mois dernier, il y avait eu des cas de fraude. Alors les examens auront à nouveau lieu le 21 juin. Et cette fois, toutes les précautions ont été prises à Doulaï. Ali.
16: Depuis lundi, les professeurs qui rédigent les nouveaux questionnaires sont confinés au secret dans la capitale indienne. Plus de 2 millions de candidats s'apprêtent à repasser le concours de médecine sous contrôle militaire. Après le scandale de fraude massive le mois dernier, le ministre de l'Éducation justifie ce recours extrême. Dharmendra Pradhan.
14: Nous avons analysé toute la chaîne, les questionnaires, l'impression, le transport, les centres d'examen, toute la chaîne est sécurisée.
16: L'armée de terre ainsi que l'armée de l'air sont appelées en renfort pour ce concours national d'entrée en faculté de médecine. Une méthode qui doit servir de modèle selon le colonel à la retraite Vinay Nadja.
17: L'intégrité du système sera préservée. Le gouvernement doit se montrer ferme comme l'armée. C'est la seule façon d'améliorer le système.
16: Mais repasser cet examen ultra compétitif seulement un mois après son annulation est une rude épreuve psychologique. Pour Mayank, 20 ans, la colère se met à l'exigence de justice.
15: Je veux de la méritocratie. Si les fuites de sujets continuent, l'éducation n'aura plus aucun sens. Je soutiens l'application stricte de la loi.
16: Un défi titanesque pour les autorités. Plus de 5000 centres doivent être sécurisés pour éviter de nouvelles fraudes. La police fédérale a déjà arrêté 13 suspects, dont des professeurs d'université et des intermédiaires. Abdullah Erali, New Delhi, RFI.
2: Les États-Unis avaient de bonnes raisons d'exclure un arbitre somalien qui venait d'arriver dans le pays pour le mondial masculin de football. C'est en tout cas ce que dit un responsable de la Maison-Blanche, sans pour autant les donner, ces bonnes raisons.
0: Un couac alors que la compétition démarre demain.
2: Au Mexique, l'un des trois pays co-organisateurs avec les États-Unis et le Canada. Le Mexique où 5 millions de personnes sont attendues tout au long de la compétition. Alors forcément, ça demande quelques ajustements sécuritaires. Le pays a déjà activé son plan Kukulkan. Environ 100 000 policiers déployés dans tout le pays. Bonjour Gwendolina Duval.
18: Bonjour.
2: Correspondante à Mexico, où aura lieu le premier match demain, Mexique-Afrique du Sud, avec déjà un gros dispositif sécuritaire.
18: À Mexico, on attend une opération de sécurité sans précédent. Ce ne sont pas moins de 56 000 policiers et militaires qui sont mobilisés dans la ville pendant l'inauguration du mondial. 5 hélicoptères vont survoler la capitale en permanence. Environ 10 000 policiers seront positionnés entre la place centrale du Zocalo, où se trouvent des écrans géants, et le stade Azteca. Autour de celui-ci, la ville va mettre en place dès très tôt le matin une opération nommée « Dernier Mile ». Il s'agit d'un périmètre de sécurité sur environ 1,6 km. Les alentours du stade seront bouclés.
19: C'était vos informations et on continue nos programmes avec Benoît Mutel et Didier Lourdou dans l'émission « La route des taureaux ».
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21: Bonjour à toutes et à tous. Au micro Didier, je suis avec mon compère Benoît.
22: Bonjour, bonjour Didier.
21: Benoît. Et nous recevons aujourd'hui le président Hervé Galtier. Bonjour.
23: Bonjour.
21: De l'Association française des aficionados prácticos. On aura beaucoup à dire sur cette association et le milieu taurin est sûrement intéressé par tout ce que l'on va dire aujourd'hui. Alors on va commencer, Hervé, si vous le voulez bien, de parler un peu de votre association avant d'arriver dans le détail de ce que vous y faites. C'est une association donc, qui regroupe tous les aficionados qui pratiquent la tauromachie.
23: Exactement. Donc, cette association, je l'ai créée en mai 1989. Nous avons fêté nos 35 ans l'année dernière. Cette association, donc, je l'ai créée avec un groupe d'amis. On l'a créée au début, on était installé sur Francovaux, oui. Chez Alain Bounijol, qui à l'époque avait aussi créé sa cavalerie et qui était installé à Francovaux. Donc, avec ce groupe d'amis, nous avons créé cette association, nous avons construit des arènes et le but originel de cette association était d'ouvrir la tauromachie à des gens passionnés, des gens de tout âge, comme on dit de 7 à 77 ans.
21: Comme Tintin ?
23: Comme Tintin, mais des gens qui rêvaient de taurer, hein, parce que jusqu'à présent, la tauromachie étant quand même un milieu très fermé, puisque moi, avant de créer cette association, il faut dire que j'ai eu un petit parcours professionnel, hein, puisque dès l'âge de 14-15 ans, j'ai voulu me lancer dans cette aventure qui était très compliquée à l'époque, puisqu'il n'y avait pas d'école taurine, Il fallait un peu quitter famille, école, études pour s'expatrier en Espagne, comme l'ont fait les pionniers de la tauromachie française, Simon Casas, Nimeño.
4: Oui.
23: Donc moi, j'ai suivi ce parcours, mais bon, je n'ai pas fait le pas de m'expatrier et de tout quitter. Donc ensuite, une fois que j'étais plus installé dans ma vie, j'ai créé donc cette association, puisque moi-même passionné, donc j'ai voulu continuer à pratiquer la tauromachie, et j'ai eu donc l'intention de l'ouvrir aussi à des tas de gens qui, eux, avaient envie de pratiquer, mais qui, comme le milieu était très très fermé, ne savaient pas comment faire. Donc nous avons permis à des gens de tout âge, D'abord d'apprendre à torer, parce que bon, la tauromachie, c'est avant tout technique, il faut apprendre, comme toute activité sportive, bon, bien que ce ne soit pas un sport. Et nous avons permis à ces gens d'apprendre à torer, de découvrir le matériel, et pour les plus aguerris, les plus compétents, les plus courageux, on va dire, de se mettre devant du bétail, puisque déjà, dès les premières années, pendant... quand on était installé à Francovo, nous avons organisé des KPA pour ces gens, des tientes, et même nous, pour les plus aguerris, nous faisions à l'époque, à Vauvert, on a organisé un festival taurin.
4: D'accord. Alors je reviens un peu sur les débuts et l'origine de cette association. Vous avez parlé qu'à titre personnel, vous étiez un passionné de la tauromachie. Donc vous êtes allé en Espagne, c'est ça? Vous avez pratiqué, non? Ou vous simplement vous êtes pris au jeu de s'affronter? Vous n'avez pas affronté de taureau?
23: Moi, mon parcours personnel, c'est comme je vous ai dit tout à l'heure, j'ai débuté la tauromachie aux alentours de 14 ans avec Alain Bonijol.
4: Ouais.
23: Nous nous entraînions à Caissargues. À l'époque, il y avait beaucoup de toreros en devenir. Hein, je me rappelle, dans les arènes de Caissargues, bon, je me suis entraîné de nombreuses fois avec Christian Moncouquiol, Nimeno ouais. Segundo, mais aussi avec son frère Alain, avec Raquito, Frédéric Pascal, enfin toute cette génération.
4: Dans le
23: voilà. Oui, je baignais dans le milieu, j'ai même participé à des KPA, mais comme je vous ai dit, ensuite, quand c'est devenu bon, plus sérieux, il fallait à l'époque, à la différence de maintenant, où les jeunes toreros actuels peuvent être formés et ont été formés sur place, à l'époque, il fallait aller chercher le bétail en Espagne.
4: En Espagne, oui.
23: Donc, voilà. Et après, moi, comme je vous ai dit, lorsque j'ai été installé dans la vie, c'est-à-dire je suis devenu professeur d'éducation physique et sportive, bon, j'ai continué à torer. En créant cette association, j'ai aussi continué ma passion en privé la plupart du temps. Je continue à m'entraîner à Caissargues avec mes amis toreros comme Denis Lauré, Stéphane Fernandez-Mécan. Je me suis organisé des en privé ou en Fiesta Camper des taureaux à torer pour continuer à vivre ma passion. Comme j'étais vraiment investi, les professionnels m'ont fait l'honneur de pouvoir aussi participer à des festivals comme à Caissargues. J'ai taurin 3 festivals taurin à Caissargues, en compagnie quand même de maestres comme Meca, Denis Lauré et d'autres, Marc Serrano. Donc voilà, moi je suis un aficionado pratiquant heureux, j'ai 70 ans et je ne regrette rien et je suis épanoui.
4: Vous qui avez été à l'origine donc, de cette association et vous en avez été le président dès l'origine, donc dès 1989, c'est ça?
23: Voilà, les premières années, les toutes premières années, j'ai créé l'association mais je m'étais mis en poste de trésorier parce que vous savez que c'est les finances, le nerf de la guerre. En fait, c'était les premières années, un ami, Pascal Gilles, qui malheureusement est décédé bien trop tôt, qui avait assumé la présidence, mais ensuite c'est moi qui maintenant est président depuis de nombreuses années et qui fait fonctionner cette association avec une équipe de fidèles, notamment notre trésorière et qui fait aussi le rôle de secrétaire, Chantal Berton. Puisque bon, pour durer, je pense, tant d'années, il faut quand même avoir des gens fidèles et une équipe sérieuse autour de soi.
4: Alors vous avez beaucoup de bénévoles, comment ça se passe cette organisation, ce fonctionnement On en parlera après avec les activités de l'association. Et puis aussi une question, vous êtes rattaché à des associations étrangères ou
23: Alors, étrangères, non, pas forcément. On a des,
21: enfin,
23: des
21: l'Espagne ou
23: on a des partenariats. On a des partenariats avec, bon, par exemple, on est partenaire des arènes d'Istres. Et d'accord. On est partenaire aussi des arènes d'Arles. On travaille aussi énormément aussi avec la ville de Nîmes, les arènes de Nîmes, puisque nous faisons de nombreuses activités lors des férias nimoises au Bosquet, grâce au...
21: On en parlera tout à l'heure.
23: On en parlera tout à l'heure.
21: Et il y avait aussi une manifestation au Puy Couchou aussi, non? Vous
23: avez... Oui, ça fait partie de notre... Alors, nous avons un programme annuel.
21: Oui.
23: Ça rentre dans le détail. Le programme annuel est composé, bien sûr, d'activités sur le terrain, c'est-à-dire sorties KPA pour les passionnés, soit avec des Camargues ou du bétail brave. Des tientes et aussi on a des activités comme l'hommage aux pionniers de la tauromachie que nous avons créé il y a plus de 15 ans que l'on fait au Puy Couchou chaque année pour honorer en fait le mouvement des toreros français.
21: D'accord. Benoît, tu as peut-être des questions à poser là.
3: Oui. Alors aujourd'hui, la FAP, c'est combien d'adhérents à peu près?
23: Alors, on tourne en moyenne à peu près entre 70 et 80 adhérents par an. Et nous avons une section jeune avec cette année une dizaine de jeunes.
3: Donc, très bien. Donc, il y a une relève, c'est pas. Il y a des jeunes qui s'investissent, c'est quand même plutôt bon signe.
23: Oui, alors les jeunes à travers la section jeunes, bon, de plus en plus, sont de plus en plus nombreux. Et les passionnés, bon, chaque année il y a des fidèles qui sont là depuis de nombreuses années. Puis il y en a, comme dans un club sportif, il y en a des nouveaux qui viennent s'inscrire en début d'année et d'autres qui partent et puis qui reviennent. Enfin voilà, il y a un tournus naturel, la vie d'une association.
3: Vous parliez aussi de rencontres avec des... Enfin, vous organisiez des KPA, rencontres avec du bétail. C'est du bétail de quel âge, à peu près? Il y a tout
23: ou... Oui, alors, le bétail, bon, il y a plusieurs types de bétail. Donc, comme je vous dis, on peut travailler... On travaille également avec du bétail, disons, Camargue, hein, puisque, oui. Bon, le bétail Camargue... Il ne faut pas oublier qu'à l'époque, moi, quand j'ai commencé à la tauromachie, justement avec Nimeño, une des bases de l'entraînement, c'était les taureaux emboulés, comme on disait. C'était le terme qu'on employait. C'est-à-dire, oui. on allait s'aguerrir devant du bétail Camargue. Alors, il y a un côté positif et un côté un peu plus négatif. Le côté positif, c'est que ça vous donne vraiment des armes techniques. Hein, ça vous donne, parce que bon, le bétail Camargue n'est pas a priori fait à 100% pour être tauré comme le bétail brave.
21: Oui, ce sont des vachettes, non?
23: Oui, ça peut être des mâles ou des mâles ou des femelles, peu importe, mais le bétail Camargue, voilà,
3: il
23: n'a pas les mêmes caractéristiques, mais ça vous donne une force mentale et une technique. Bon, et après, donc, on fait aussi du travail avec du bétail brave, que ce soit des vaches de tientes, en général elles ont 2 ans. On fait aussi avec des becerros, ce sont des animaux mâles de 2 ans. Et bon, et comme je vous ai dit, les plus aguerris, parfois en privé, bon, moins maintenant, mais à l'époque, on affrontait des taureaux, des novices, on va dire. Donc, voilà un peu le panel des activités au niveau du bétail que l'on pratique chaque année.
3: D'accord. Et vous avez des formateurs qui viennent vous aider. Et parmi ces formateurs, ce sont d'anciens toreros, ce sont...
23: Alors nous, l'association, nous fonctionnons, nous nous regroupons tous les samedis matins de 10h à midi dans les arènes de Caissargues. Pour les plus passionnés, disons, ils vont aussi augmenter leur capacité d'entraînement avec Denis Lauré. Denis Lauré qui est notre formateur au sein de l'association. Et Denis Lauré qui s'occupe bien sûr de la section jeune, parce que les objectifs ne sont pas les mêmes pour la section jeune que pour les pratiquants à vocation non professionnelle.
21: Oui.
23: Les jeunes, nous avons beaucoup plus d'exigences avec eux, bien sûr. Denis Lauré leur demande beaucoup plus d'exigences, et puisqu'ils sont a priori là pour être peut-être une future torero dans les arènes de Nîmes.
21: Oui.
23: Donc il faut être plus exigeant avec les jeunes. Alors que les pratiques, ou comme on dit, les passionnés, bon, eux, y en a, ça dépend de leur motivation. Il y en a qui, uniquement du torero de salon, ça leur suffit. Et il y en a qui veulent aller plus loin, affronter du bétail. Donc, il y a quand même un côté sécuritaire. Ouais. Il ne faut pas faire n'importe quoi. Donc, c'est pour ça que nous sommes encadrés de A à Z par le maestro Denis Lauré. Oui, mais il y a aussi d'autres toreros qui nous aident. J'ai de bonnes relations avec l'association des matadors de taureaux français qui est dirigée par Marc Serrano. Et parfois, ils viennent à Caissargues le samedi matin pour nous donner un coup de main. Également des banderières qui nous aident dans nos activités.
3: Oui, alors qu'on a quand même la chance à Nîmes d'avoir quand même quelques toreros qui sont plus en activité, mais il y a du monde sur Nîmes, hein, que ce soit en torero.
23: Oui, sur Nîmes, il y a pas mal de monde. Il ne faut pas oublier que la tauromachie française, avant tout et surtout, a démarré entre Nîmes et Arles. Il y a eu beaucoup de toreros français qui sont issus de ces deux villes. Et donc, il y a un réservoir conséquent au niveau des professionnels. Et pour nous, ça nous aide vraiment dans notre activité.
3: Et je déborde un petit peu du sujet, là, mais à titre personnel, comment vous en êtes venu à la tauromachie? Vous êtes issu d'une famille qui était déjà très branchée tauromachie, ou le déclic s'est fait d'une autre manière?
23: Alors mes parents, moi, ils étaient aficionados, mais aficionados, disons, de base. Hein, ils m'amenaient au corrida, tout ça. Le déclic, il s'est fait notamment avec une bande de copains, dont le plus connu, Alain Bonijol, faisait partie. Nous étions à l'époque tous judokas. Nous étions judokas et c'est à travers le judo, nous sommes allés au taureau, au départ, comme un peu tous les jeunes de l'époque, dans les rues, taureau en boulet, dans les ferrades. À l'époque, il y avait beaucoup de ferrades, ce qui ne se fait plus maintenant. Je me rappelle, tous les dimanches, il y avait énormément de ferrades. Et dans les ferrades, c'était l'occasion ensuite, dans le bois, de taurer. Et les premières passes, en fait, on les a fait avec des draps, je me rappelle. Il y a eu un copain qui s'appelait Dominique Fleuchot, qui était judoka, passionné, très très bon pratique, qui a été loin dans son activité. Et c'est à travers lui, Alain Monijol, un phénomène de copain, d'ambiance. On était judoka et on était aussi parallèlement apprenti torero. Donc le déclic, il vient de là.
3: D'accord. Alain Monijol s'est ensuite dirigé plus vers la cavalerie.
23: Alain Monijol, lui, il a été, il faut pas oublier qu'Alain Monijol, il a été noviero, il a quand même toré, il a toré à Nîmes plusieurs fois, il a toré dans les arènes de Madrid, il a pris un gros coup de corne. Et Alain Monijol, lorsqu'il s'est rendu compte qu'il ne pourrait pas aller plus loin dans cette voie, il a décidé de se reconvertir dans le métier d'embresse de caballo, c'est-à-dire de cavalerie pour... Et il a tout à fait rénové le tertio de pique, comme on dit, en inventant du matériel beaucoup plus léger, des chevaux légers, pour augmenter la qualité du spectacle à ce niveau-là.
4: Mais parce qu'ils sont déjà carapassonnés, donc...
23: Oui, à l'époque, par exemple, un carapasson pesait plus de 80 kilos, sans compter qu'avec la transpiration du cheval, maintenant... Carapasson, il pèse à peine 30 kilos et donc ça a allégé beaucoup le cheval qui est devenu beaucoup plus mobile et qui par conséquent a valorisé cette partie de la corrida.
3: Oui, parce qu'entre le poids du carapasson, du picador qui sont parfois assez lourds quand même...
23: De moins en moins, parce que maintenant les picadors, il y a eu une éducation justement grâce au travail d'Alain Monijol. À l'époque, on avait l'image du picador costaud. Qui avançait au ralenti sur sa monture. Maintenant, c'est tout à fait différent. Les picadors, vous trouvez des jeunes, ils sont complètement sveltes, ils pourraient porter le costume de lumière. Mais voilà, c'est une éducation qui s'est faite et qui est totalement à l'envers de ce qui se faisait il y a 30 ans en arrière.
4: Je voudrais revenir un petit peu en arrière sur ce que vous avez porté sur les praticos et notamment les passionnés qui veulent affronter même du bétail. Alors, on comprend que les jeunes, ils veulent se former, peut-être devenir torero, mais un passionné, qu'est-ce qui l'intéresse de se confronter au bétail ? C'est s'affirmer, c'est, je ne sais pas, quelle est leur motivation
23: Un passionné, lui, oui, la motivation d'un passionné, c'est de surpasser ses limites, parce que bon,
4: qu'on soit... C'est pas évident d'être confronté à l'animal,
23: oui,
4: c'est ça.
23: Hein. Une fois qu'on a été capable de se confronter à un animal, même une vache de tiente, ou même un anouble où on arrive techniquement à le torer, c'est-à-dire en gros à le dominer. Oui. C'est-à-dire un anouble, un bétail brave, lui, son intention, c'est de vous foncer dessus. Une fois que vous êtes capable de le dévier avec votre moulette ou votre cape et d'y faire une série et de conclure cette série propre, ça procure un plaisir à celui
4: émotions,
23: qui...
4: Aussi.
23: Voilà, un plaisir, ça procure des émotions et tout pratique qui a réalisé ça a envie de recommencer.
4: Alors j'imagine que vous faites un tri quand même, la personne ou la santé qui est capable d'aller affronter peut-être un animal, non ? Il y a des problèmes quand même de sécurité que vous évoquiez tout à l'heure.
23: Oui, c'est pour ça que bon, nous, au sein de l'association, donc, on a un rôle d'encadrant, parce qu'on ne peut pas envoyer n'importe qui, même si la personne a envie, mais on est obligé d'encadrer, on peut pas, parce que bon, même un anouble peut vous tuer, il vous renverse, vous tombez sur le cervical, et voilà. Donc on a un rôle d'un... Mais après, en règle générale, celui qui vous remet à l'heure, comme on dit, c'est l'animal, le taureau, il vous remet à l'heure.
4: Il vous arrive de dire à des adhérents ou des practicos de dire, tu vas te confronter à l'animal, tu n'as pas la condition physique.
23: Ça nous est arrivé de dire, attention, tu manques d'expérience.
4: Vous avez peut-être une certaine responsabilité au niveau de l'association.
23: Bien sûr, c'est notre rôle de gérer ça. C'est comme, c'est un peu comme dans la formation des jeunes. Un jeune qui débarque à la tauromachie, s'il a 12 ans et s'il débute, on ne va pas l'envoyer directement devant un gros taureau, entre guillemets. Et voilà, il y a des étapes et c'est le rôle d'une association, c'est le rôle avec Denis Lauré, d'encadrer et de franchir les étapes une par une, comme toute activité sportive, on va dire.
4: Alors, vous voyez, je parle aux auditeurs, si le cœur vous en dit, vous affrontez l'animal, n'hésitez pas à contacter l'association. Alors, pour être plus sérieux, on va aborder maintenant, je sais pas, le sujet des activités. Donc, on a parlé tout à l'heure, il y a les toreros de salon. Il y a aussi, on vient d'en parler, l'affrontement devant le bétail. Et votre lien avec les écoles taurines à ce moment-là, parce que vous n'êtes pas qualifié comme une école taurine. Comment ça se passe ? Bien que vous ayez créé la section jeune, c'est ça ?
23: D'abord, pour remettre en gros pour bien remettre afin situer la notion d'école taurine, en France, il n'y a pas de diplôme pour être professeur ou pour ouvrir une école taurine. Moi, j'ai parallèlement à mon métier, j'étais professeur d'éducation physique, j'étais aussi professeur de judo et j'ai ouvert un club de judo. Je l'ai tenu pendant 30 ans, pas loin d'ici, à la rue Cité-Foulc. Mm-hmm. Pour ouvrir un club de judo, il faut un diplôme. Et à l'époque, même maintenant, il fallait un diplôme et la jeunesse au sport, il contrôlait si vous étiez dans les règles. Donc on ne pouvait pas ouvrir un club de judo si on n'était pas professeur de judo. En tauromachie, il n'y a pas de diplôme. Y a pas, donc les écoles taurines, elles sont toutes sur le statut d'une association, loi 1901. Donc c'est exactement nous ce qu'on est. Donc ça, c'est le premier point. Donc deuxième point, c'est que nous, au départ, comme je vous ai dit tout à l'heure, en 89, quand j'ai créé l'association, uniquement réservée à des pratiquants passionnés, et pendant 15-20 ans, on a fonctionné comme ça. Dans les années 2007-2008, nous avions été invités à Bordeaux pour faire une conférence sur les practicos. Et ce jour-là, dans la salle, il y avait un jeune, à l'époque il devait avoir dans les 12-13 ans, qui était là avec ses parents. Et à la fin de la conférence, son père est venu me voir. Il m'a dit « Je voudrais inscrire mon petit chez toi parce que bon, ce jeune, en fait, il venait de l'école taurine d'Agenmo qui venait de fermer ses portes. » Et il n'avait pas trouvé d'autre endroit à aller. Et il était séduit par nos activités déjà à l'époque. Et son père m'avait demandé de l'inscrire. Ce que je refusais dans un premier temps. Parce que nous, je lui ai dit, on n'a pas vocation à former des jeunes. Donc, oriente-toi vers une école taurine. Parce que bon, former des jeunes, ça demande des moyens que nous n'avions pas à l'époque. Son père, il a insisté. Et puis, de fil en aiguille... On l'a inscrit. Donc à partir de là, il a fallu assumer ses responsabilités et c'est là que j'ai créé au sein de l'association une section qu'on a appelée section jeune El Toreo. Donc cette section jeune El Toreo a permis à ce jeune qui à l'époque on l'appelait Clementito, à l'heure actuelle vous le connaissez tous, c'est le matador Clement qui a fait une excellente saison
4: c'est
23: l'année dernière.
4: Celui qui est très blond. Hein.
23: Voilà, qui est blond, qui a fait une excellente saison l'année dernière. Et cette année, va, je pense, avoir une saison clé. Et on va le voir pas mal. Il va aller de partout, et également en Espagne. Donc voilà, nous sommes... Alors, on n'a pas la prétention de dire que nous l'avons formé. Mais bon, il a fait partie, à un moment donné, il a bénéficié à un moment donné de l'apprentissage de la FAP. Puisqu'à travers cette section, il avait toré pas mal de bétail, puisque les pratiques où bon, on se louait du bétail, lui, il sortait en seconde. Et comme on avait pas mal de pratiques, pas mal de vaches à torer, de becerro, il a profité de tout ça et ça y a fait. Bon, je pense qu'il est souvent quand il était interviewé, il parle de nous et il a de la reconnaissance. Mm-hmm. Donc ça a été bénéfique pour lui.
4: Alors aujourd'hui, il y en a qui ont suivi.
23: Alors cette section. Alors au-delà de lui, cette section ensuite ça a fait un petit peu boule de neige. On a eu d'autres jeunes qui se sont inscrits. On a eu par exemple comme Antoine Saroul qui a fait un petit parcours. Il est allé jusqu'à la Novia de San Picador. Mm-hmm. À un moment donné, nous avons inscrit aussi Thibaut Garcia qui est à l'heure actuelle matador de taureau. On l'a aidé. On a eu un jeune qui est maintenant banderillero qui s'appelle Hugo Stevenhart. Vous voyez, on a eu pas mal de jeunes. Et à l'heure actuelle, cette section s'intensifie puisque, historiquement, sur Nîmes, c'est le Centre français de tauromachie qui est dirigé par M. Lezur, qui a fonctionné l'an dernier. Ils ont fêté, eux, leurs 40 ans. C'est le Centre français de tauromachie qui a formé... beaucoup de jeunes et qui a sorti beaucoup de matadors de taureaux. Monsieur Lezur ayant pris un peu de recul l'an dernier par rapport à la formation, puisqu'il ne fait plus de la formation, il n'inscrit plus de jeunes, il continue à exister, mais il ne fait plus de la formation. Donc nous, en conséquence, nous avons d'autres jeunes qui viennent s'inscrire et nous allons prendre un petit peu le relais de ce que faisait Monsieur Lezur. Il a fait ça pendant, comme je vous ai dit, pendant une quarantaine d'années. Et bon, et c'est vrai que c'est quand même dur. Enfin, dur. Ça demande beaucoup d'investissement pour former des jeunes.
3: C'est,
23: bon,
3: c'est très prenant. Oui.
23: C'est très prenant.
3: En moyenne, alors c'est vraiment une question un petit peu, peut-être un peu stupide. En moyenne, combien de temps avant qu'un jeune puisse se retrouver un jour en course devant un taureau, une novillade non piquée ou me...
23: Alors il y a pas vraiment il y a pas une règle comme par exemple un jeune qui va à l'école, il fait la 6e, 5e, voilà. Là bon d'abord ça va dépendre des qualités du jeune. Il y a des jeunes qui s'inscrivent mais bon rapidement on voit qu'ils n'ont pas les qualités requises hein. Ça c'est la nature qui vous donne les qualités ou pas. Un jeune qui a des qualités, s'il commence à 12-13 ans, il peut rapidement être matador de taureau à 16 ans. Hein, il y a eu les plus aguerris, les plus jeunes matadors ont pris l'alternative à 16 ans. Hein, si on prend des exemples comme le Rouli, voilà. Oui. Bon, à l'heure actuelle, il y a un jeune qui est géré par le matador Jean-Baptiste, Juan Bautista, Marco Pérez, qui est jeune, qui va prendre aussi l'alternative à ces jeunes. Bon, donc ça, ce sont des jeunes qui ont des qualités. Bon, après, ceux qui ont un peu moins de qualités, bon, il faut qu'ils franchissent toutes les étapes. La première étape, c'est les... on va dire, les KPA avec des petits veaux. Ensuite, ils passent en Bécérade, c'est-à-dire un peu plus important, mais sans mise à mort, pour passer ensuite au stade de la novillade de San Picador, ça devient un peu plus sérieux.
3: Plus sérieux, oui.
23: Si le jeune passe bien ce stade de la San Picador, eh bien, il va rentrer dans le professionnalisme, dans les novillades de piquet. Et ensuite, il peut aspirer à devenir matador au taureau.
3: Oui, oui. Bon. Il y a une dernière question sur ce point-là. Il y a des filles qui vous rejoignent dans l'école ou c'est exclusivement masculin ?
23: Non, nous, on a eu... alors, ce n'est pas la majorité, certes, mais on a encore des filles, que ce soit chez les pratiques aux passionnés, c'est-à-dire adultes, ou que ce soit dans la section jeune, régulièrement, on a des filles qui viennent. À l'heure actuelle, dans la sélection jeune, bon, cette année, on n'en a pas. Il y a eu Faustine qui a fait un parcours l'an dernier en KPA, mais bon, par rapport à ses études, bon, elle a un petit peu, disons, pris du recul. À l'époque, on avait eu une fille, à l'époque de Clementito, une fille qui s'appelait Nelly Benteja, qui était très, très douée. Très douée, elle aurait pu aller très loin, mais là aussi, du jour au lendemain, par rapport à la vie, disons, elle a arrêté. Mais bon, sur le plan, disons, international, vous avez de plus en plus de filles qui touraient. À l'heure actuelle, il y en a une en Espagne Olga Alcasado, qui fonctionne très très bien. Oui, et
3: qui
23: impressionne beaucoup. Au Mexique, il y a pas mal de filles qui touraient aussi, donc vous voyez que ce n'est pas réservé quand même à la gente masculine.
4: Bon, bah Benoît, il est l'heure de la pause musicale.
3: Tout
4: avant
3: à fait.
4: De reprendre.
3: Ouais.
4: Je vous propose d'écouter un morceau musical choisi par notre président Hervé Galtier. Il s'appelle « Les cactus de Jacques Dutronc ». Alors pourquoi, Hervé, ce titre ?
23: Bon, pour ce, bon, d'abord, c'est un petit clin d'œil
4: à
23: ma génération. Hein, lorsque, dans mon époque, avec mes amis Bonijo, Fleuchot, Dominique, c'était Jacques Dutronc. Il me rappelle, il passait souvent sur les ondes. Donc, un petit clin d'œil à ma génération. Et la vie, c'est un combat. Hein, donc
4: ouais.
23: Voilà, c'est la vie, la vie en général, et puis la vie tauromachique, c'est un combat. Donc c'est pour ça que je me suis dit, pourquoi pas ça
4: typique,
23: pour,
4: hein.
23: C'est pour plus en guise d'humour que de...
4: Bien sûr. Et bien, on va écouter cette chanson de Jacques Dutronc, Les Cactus. Nous reprenons tout à l'heure après ce morceau musical.

0: Eh bien, je suis en compagnie de Benoît, Didier au micro de La Route des Taureaux. Nous reprenons notre émission avec Hervé Galtier, je vous rappelle, qui est le président de l'Association française des Aficionados Praticos. Alors maintenant, je pense que Hervé, on va aborder le point des partenariats que vous avez, notamment avec la ville de Nîmes, et puis les activités extérieures que vous y faites, et notamment le bosquet pendant les corridas, j'imagine, peut-être pas que pendant les corridas.
1: Il faut dire que la ville de Nîmes fait énormément pour la tauromachie à travers son délégué à la tauromachie, Frédéric Pastor. Pendant les deux férias, que ce soit à Pentecôte ou au Vendange, au Bosquet, il y a de nombreuses activités. Il y a d'abord une arène portative qui s'y installe. Et le délégué à la tauromachie organise quasiment tous les jours, enfin à partir du vendredi, vendredi, samedi, dimanche et lundi à Pentecôte, des KPA, donc des KPA réservés pour les jeunes. Donc ça leur fait un apprentissage de plus grâce à la ville de Nîmes. Ces jeunes peuvent taurer du bétail. Il faut dire qu'il y a énormément de monde. Et en même temps, moi, je commente ces KPA, donc il y a un côté pédagogique. Et en même temps, nous montons un stand où les gens, dès le matin, peuvent passer au stand et prendre des renseignements sur la tauromachie en général. Donc ça, c'est un gros plus organisé par la ville de Nîmes, que ce soit à Pentecôte, également en septembre.
0: Donc la ville de Nîmes met à votre disposition ces arènes portatives, c'est ça ?
1: Voilà, complètement, sans parler de tout ce que la ville de Nîmes organise aussi en termes d'abrivado. Bien sûr, nous, on est concentrés sur le bosquet.
0: Alors c'est une période d'adhésion pour l'association ? Vous avez des jeunes qui veulent se
1: destiner ? On a eu recruté des jeunes. L'année dernière, on a eu un jeune qui est passé avec ses parents et il a pratiqué un peu du torero de salon et ça l'a intéressé. Et ensuite, à la rentrée, il est venu, il s'est inscrit avec nous. Donc il y a un côté où on peut avoir des contacts et inscrire des jeunes. Mais il y a surtout un côté apprentissage, parce que ça fait une quinzaine d'animaux qui sont taurés par des jeunes, donc c'est énorme, moi quand je vois...
0: Alors c'est vous qui organisez ça, vous amenez le bétail, comment ça se passe?
1: C'est la ville de Nîmes qui organise, voilà, nous on fait fonctionner, si vous voulez, on fait fonctionner la KPA, on organise le tournus des jeunes, et on commente pour le public présent, parce que c'est un public, disons, qui peut-être ne va pas encore dans les grandes arènes, disons à la Monumentale, aux arènes de Nîmes, mais c'est un public qui vient voir ça, c'est un public qui est passionné, parce que, comme je vous dis, les gradins sont pleins, et puis c'est un public, je vois, il y a quand même, ça dure le spectacle 2 heures, et tout le monde reste jusqu'à la fin. Donc il y a un côté pédagogique, puisque moi je commente ce qui se passe, pourquoi le jeune il fait ça, pourquoi l'animal il se comporte de telle ou telle façon, donc c'est intéressant. Et puis, ce public, ensuite, peut être motivé pour aller prendre des places pour les arènes.
2: Alors, en vous écoutant, je trouve qu'il y a deux termes qui reviennent souvent, c'est formation et pédagogie. La corrida, ce n'est pas forcément quelque chose de facile à saisir, à comprendre comme ça, si on met quelqu'un dans une arène qui ne va pas forcément comprendre. Vous avez un rôle d'initiation. Et vous voulez transmettre ça dans les quartiers, dans...
1: Oui, nous on a plusieurs, on va dire, casquettes. On a la casquette, enfin le côté formation jeune. Bon, ça on en a parlé tout à l'heure, et aussi le côté pédagogique, c'est-à-dire que aussi grâce à la ville de Nîmes, depuis plus de 15 ans maintenant, nous allons dans des quartiers où personne à l'époque n'y allait, c'est-à-dire des quartiers prioritaires de la ville de Nîmes. Au début, nous avons rencontré des personnes, des jeunes, qui pourtant habitaient à 2-3 kilomètres des arènes de Nîmes et n'avaient jamais vu les arènes de Nîmes. Donc nous sommes venus, nous avons proposé un programme avec de la découverte du matériel, présentation du costume et du lumière. Nous avons fait venir un cheval de picador dans ces quartiers. Nous déplaçons un cheval. Il y a un picador qui vient avec son cheval, un vrai cheval, bien sûr. Mmh. Et donc les jeunes,
0: ça se passe au milieu de la foule.
1: Ça se passe. Alors, on travaille avec des présidents des comités de quartier, soit sur la place. C'est carrément dans le domaine public, sur la place. Oui. Hier, par exemple, nous avons fait notre première action. Traditionnellement, qui se déroule au sein du quartier du Clos d'Orville. Ouais. Bon, maintenant, c'est vrai qu'on a nos habitudes, on est habitués, parce que, comme je vous ai dit, ça fait plus de 15 ans qu'on fait ces actions. Donc, on l'a fait là, entre les immeubles du quartier du Clos d'Orville. Mais nous allons aller ensuite à la route de Beaucaire. Ça se fait sur une petite place au niveau de...
0: Vous faites de la publicité avant?
1: Parce qu'on travaille uniquement... C'est réservé. Le but, ce n'est pas de faire venir des gens. Le but, c'est pour les gens du quartier.
0: D'accord.
1: Voilà, pour les gens du quartier.
0: S'insérer dans la population.
1: Les gens du quartier, qui, pour leur faire découvrir les cultures taurines, parce qu'on leur parle aussi de la course camarguaise. Et puis, bon, les gens du quartier, bon, on fait 7 quartiers dans le cadre des quartiers prioritaires de la ville de Nîmes. Mmh. Donc, on leur propose aussi, en fin de session, de les amener dans une manade. On les amène au camp, comme on dit.
2: D'accord.
1: Donc, ils viennent avec le bus et on leur fait découvrir la faune et la flore. Enfin, il y a tout un côté. Et ces actions sont soutenues par la ville de Nîmes depuis de nombreuses années. Parce que bon, c'est une action pédagogique de transmission et de diffusion.
2: Tout à fait.
1: Parce que c'est bon, la transmission et la diffusion, il y a beaucoup de gens qui en parlent, mais après il faut le faire.
2: Il faut mettre
1: les mains dans le cambouis. Et les mains dans le cambouis, il n'y en a pas beaucoup qui les mettent.
2: Oui. Et ces jeunes dont vous nous disiez qu'ils ont beau habiter à 3 km des arènes, ils n'ont jamais mis les pieds dedans. Quel est l'accueil qu'ils vous réservent? Ils viennent là pas un petit peu pour découvrir, c'est la surprise, c'est. Et puis ensuite, comment ils évoluent?
1: Alors, il y a eu plusieurs temps dans cette action, parce que, bon, comme elle est pérenne depuis, je vous dis, plus de 15 ans, je crois que ça fait exactement la 16e ou 17e année, les premières années, c'était vraiment la curiosité.
2: Oui.
1: Notamment quand le cheval, il arrivait. Ils n'avaient jamais vu un cheval au cœur de leur quartier.
0: Et il est carapassonné?
1: Oui, oui, on l'habille. Ah bon, hein, on fait l'habillage du cheval. Bon. Et après, on en fait monter quelques-uns pour faire une paire de photos. Mais voilà, on habille le cheval. Pourquoi on habille le cheval? On explique tout. Donc, dans les premières années, il y avait vraiment un moment de curiosité. Maintenant, bon, on retrouve souvent les mêmes jeunes dans les quartiers puisqu'ils grandissent, ils reviennent nous voir. Bon, il y a des nouveaux. Mais maintenant, c'est plus un apprentissage, disons. Il y en a qui s'intéressent plus, qui essayent de taurer un petit peu. Bon, c'est un grand mot de taurer, parce que bon, l'action dure 2h30, on y va à 2h, on finit à 5h. Et là, ce qu'il y a de bien, c'est que depuis 2 ans maintenant, on a mis en place un atelier dessin. L'année dernière, on a fait peindre sur une cape, un motif taurin, bien sûr. Mmh. Les enfants, cette année, c'est sur une moulette. L'année dernière, ils étaient guidés par l'artiste peintre nimoise Nicolas Bousquet, qui avait fait l'affiche de Nîmes.
0: Il a fait l'affiche de la Feria.
1: Cette année, on fait intervenir Swan Soto, l'ancien matador.
0: Qui a fait aussi l'affiche.
1: Qui a fait aussi. On essaie de coller à l'actualité. Donc voilà, ces actions marchent très fort. Et j'en profite d'être au micro pour remercier encore une fois la ville de Nîmes qui nous soutiennent à ces actions, puisque bon, il faut avoir des partenaires pour nous aider à faire tout ça.
2: Oui, oui, oui, oui, oui. Non, mais je pense que c'est une bonne chose que d'essayer de répandre, de propager cette idée, de faire en sorte que la tauromachie soit plus réservée à une élite, à un monde fermé, sinon
1: il courra savoir. Toute ma démarche depuis de nombreuses années, ça a été d'ouvrir la tauromachie entre guillemets au grand public. Dans un premier temps, comme je vous ai dit, à Francovo, des passionnés, mais qui n'avaient pas l'occasion de toucher des

0: venu hier nous soutenir pour la première action.
1: Ah bon, ouais. Il a découvert la tauromachie peut-être.
0: Et ben, c'est un jeune sous-préfet, ouais. Il a découvert la tauromachie et hier il a pratiqué un petit peu.
1: Alors vous parliez de Nîmes Métropole. Vous avez des actions auprès de Nîmes Métropole, vous avez
0: oui,
1: un partenariat
0: également,
1: aussi, non ?
0: Également, avec Nîmes Métropole, depuis de nombreuses années, nous organisons le bolsin de Nîmes Métropole. Nous l'avons organisé pas mal de temps en partenariat, enfin à deux avec le Centre français de tauromachie. Là, depuis maintenant 2 ans, nous sommes les seuls organisateurs de ce bolsin. Nous travaillons donc avec le délégué aux traditions taurines de Nîmes Métropole, Galet Dupré,
1: nous avons interviewé il n'y a pas longtemps, Benoît.
0: Voilà, donc avec Gaël, donc nous faisons le bolsin à sa totalité, qui là aussi une grande action Nîmes Métropole, grâce à Gaël Dupré, une grande action pédagogique d'information et surtout envers les scolaires, parce que bon, au-delà du bolsin qui est un concours pour les jeunes, mais Nîmes Métropole organise aussi chaque année un programme de découverte tauromachie espagnole, tauromachie camarguaise à Saint-Gilles, tauromachie espagnole dans le domaine de la Paloune, tauromachie camarguaise au domaine Aubanel. Et ils font venir plus de 800 scolaires sur une semaine. C'est énorme.
2: Oui. Bon, cette émission touche à sa fin. Vous savez qu'il y a une question traditionnelle à laquelle on tient beaucoup. Hervé Galtier, pour vous, quel est l'avenir de la tauromachie et de la corrida en particulier, puisque bon, on voit qu'elle est quand même l'objet d'attaques assez vives et incessantes.
0: Les attaques ont permis, M. Caron, qui nous a attaqué fortement il y a 2 ans, et même cette année, ça a permis de donner une grosse publicité pour le public, puisque une grosse impulsion, puisque si on se réfère uniquement aux chiffres, on voit que les arènes de Nîmes ont fait, je ne sais pas combien, je n'ai pas les chiffres en tête, mais
2: plus que les années précédentes,
0: puisqu'il y a eu, comme on dit, plusieurs noyés-billettes. Donc, merci M. Caron. Ouais. Mais bon, après, il faut être toujours vigilant. Il faut dire que en France, nous avons la chance d'être hyper bien défendus par l'Observatoire national des cultures taurines, dirigé par M. Viard, André Viard, ancien matador, et qui fait un boulot énorme et qui déjoue tous les pièges tendus par nos amis anti-corrida. Donc, moi, je suis optimiste dans le sens où on est très bien défendu par cet organisme. Et après, la tauromachie, c'est une question économique. Il faut, tant que le public viendra aux arènes, ça fonctionnera, ça c'est sûr. Et après, il faut pas que, c'est une gestion, mais ça c'est aux professionnels à être vigilants de la bonne gestion de tout ce milieu.
2: Voilà, et je pense, pour boucler la boucle, que l'action que vous menez envers les jeunes, notamment, permettra de maintenir cette...
0: À notre petit niveau, on essayera. On fait partie de la pyramide. On n'est pas en haut de la pyramide, bien sûr. On est plutôt vers le bas. Mais enfin, on est quand même fiers de ce qu'on fait depuis 35 ans. Et on continue avec l'équipe. On continue à transmettre, à diffuser la tauromachie, que ce soit notamment, bien sûr, à Nîmes, mais aussi à Arles et dans d'autres régions, puisque nous allons de partout. Quand on nous demande, nous faisons des stands dans toute la France.
1: Le message est passé. Merci Hervé Galtier et Benoît.
2: Merci
1: on se
2: beaucoup.
1: Retrouve dans une autre émission.
0: Merci pour votre invitation. Ça a été un plaisir de partager ma passion avec vous.
1: Merci à tous.
2: Merci.
1: Au revoir.
0: Merci, au revoir.

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0: Il est 11h sur l'antenne de Radio Alliance Plus et tout de suite le bulletin d'information de la Radio des Nations Unies.
1: Bonjour à toutes et à tous, Christina Silvero pour ce bulletin de Nu Info. À la une, l'Afrique fait front commun contre Ebola alors que la méfiance continue d'entraver la riposte. Haïti compte désormais 1,5 million de déplacés alors que la violence gagne des zones jusque-là épargnées. Enfin, les Nations Unies rendent hommage aux soldats de la paix. L'Afrique veut faire front commun contre Ebola. L'OMS et Africa CDC ont lancé un plan continental de 6 mois visant à mobiliser 518 millions de dollars pour renforcer la surveillance et la riposte face à l'épidémie due à la souche Bundibugyo. En République démocratique du Congo, la riposte contre Ebola montre des signes encourageants. 7 patients ont guéri. Le nombre de tests quotidiens est passé d'une quarantaine à près de 800 et le suivi des contacts progresse. Mais la méfiance demeure dans certaines communautés où certains doutent encore de l'existence même de la maladie. Comment l'OMS tente-t-elle de rétablir la confiance ? La réponse de Dr Marie-Roselyne Bélisère, directrice des urgences de l'OMS pour l'Afrique, depuis Bounia.
2: Ce qu'on a dit aux gens, c'est qu'ils peuvent croire ce qu'ils veulent. C'est leur droit. C'est tout à fait leur droit de croire, mais ils ne doivent pas aussi négliger qu'il y a des décès, qu'ils sont en train de vivre ces décès dans leur famille. Et nous pouvons les aider de manière à ce qu'il n'y ait plus de décès. Ils doivent nous faire confiance et que la maladie existe. Nous leur présentons la maladie, nous leur expliquons comment la maladie est contactée, comment aussi ils peuvent se protéger et protéger leur famille. Et à la fin, on leur dit toujours, croyez que c'est de la politique, c'est pas grave. Vous croyez que c'est la sorcellerie, c'est pas grave. Vous croyez que vous êtes manipulé, c'est pas grave. Mais néanmoins, vous êtes témoin qu'il y a beaucoup de décès dans votre communauté. Comment pensez-vous que nous pouvons arrêter ces décès? Et là, tout le monde reste silencieux. Donc, c'est comme ça qu'on les amène à voir. Parce qu'on ne peut pas dire à la personne de ne pas croire dans la sorcellerie. Ça, on peut même pas exister. Mais on peut avoir des croyances parallèles en même temps. C'est ce que nous leur disons. Nous ne vous empêchons pas d'aller chez les guérisseurs traditionnels, mais en même temps que vous y allez, venez aussi chez nous. Vous pouvez faire les deux parallèlement.
1: En Haïti, près de 1,5 million de personnes ont dû abandonner leur foyer pour échapper aux violences des gangs et chercher refuge dans d'autres régions du pays. Un niveau sans précédent, alors que les attaques s'étendent désormais à des zones autrefois considérées comme sûres. Plus de la moitié des déplacés sont des femmes et des filles. Il existe toutefois quelques lueurs d'espoir. Certaines personnes ont pu regagner leur foyer ces derniers mois, comme l'explique Grégoire Goodstein, chef de mission de l'OIM en Haïti.
3: Alors, il y a des quartiers dans Port-au-Prince. Je ne sais pas si on peut dire qu'ils ont été libérés, mais où les gangs se sont retirés. Et il y a un certain nombre de personnes, de familles, qui essayent de retourner chez eux parce que c'est vraiment le désir premier de toute personne qui a été déplacée par les violences, c'est de pouvoir rentrer chez eux. Rentrer chez eux, retrouver sa maison, sa case et de pouvoir repartir, même si ça a été détruit. C'est vraiment le désir le premier. Maintenant, il faut que les conditions soient là, bien sûr. La sécurité, la présence de l'État aussi, et puis les possibilités de pouvoir s'épanouir. Donc c'est les écoles, c'est le travail, etc., etc. Ça va mettre beaucoup de temps. Mais donc on voit un certain nombre de personnes qui, depuis décembre l'année dernière, je crois qu'on est dans les 70 000 personnes qui ont pu revenir chez eux, mais c'est toujours un petit peu de manière temporaire, parce qu'on est toujours un peu sur les aguets. On ne sait jamais s'il va y avoir d'autres attaques. Donc en général, les gens, ils ne rentrent pas tous en famille. C'est une personne qui va voir, qui check, et qui décide éventuellement d'essayer de rebâtir quelque chose. Mais il ou elle ne fait pas venir sa famille forcément.
1: À l'occasion de la Journée internationale des casques bleus, les Nations Unies ont rendu hommage ce vendredi aux femmes et aux hommes qui servent sous le drapeau de l'ONU à travers le monde. Plus de 50 000 soldats de la paix sont actuellement déployés pour protéger les civils, soutenir les processus politiques, acheminer l'aide humanitaire et contribuer à la stabilité dans les zones de conflit. Lors d'une cérémonie au siège de l'ONU, le secrétaire général Antonio Guterres a notamment honoré les casques bleus tombés au service de la paix.
4: C'est avec une profonde humilité que je décerne à titre posthume la médaille Dag Hammarskjöld à 68 casques bleus qui ont consenti le sacrifice suprême dont 59 ont été tués l'année dernière. Ils venaient de 33 pays divers par leurs origines, mais unis dans la cause de la paix. Ils représentent ce que l'humanité a de meilleur, des femmes et des hommes prêts à tout risquer pour protéger les autres, à leurs familles et à leurs amis présents aujourd'hui. Nous partageons votre deuil et nous faisons le serment d'honorer vos proches de la meilleure manière que nous connaissons en poursuivant la mission à laquelle ils ont consacré leur vie.
1: Fin de ce bulletin de Nuit Info. Merci de votre fidélité. À bientôt.
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6: Bonjour à toutes et à tous. Vous écoutez les idées de sortie de Radio Alliance Plus. Toute la semaine a lieu le festival d'écologie populaire nîmois Les Vers du Terre-Terre. Cette troisième édition ayant pour thématique Fauchons le blé, parlons oseille, Les Vers du Terre-Terre vous propose de nombreux rendez-vous dans différents quartiers de la ville. Jeudi, par exemple, l'après-midi se déroulera au bar du midi avec, dès 14h, un jeu collectif intitulé Le juste prix de l'alimentation, mené par la Sécurité sociale de l'alimentation. Suivra une discussion autour de l'argent encadrée par Terre de Liens, la coopérative de finances solidaires NEF et la SSA. La fin de journée sera dansante grâce à un DJ set par Sandro et son ambiance funk, disco, tropical, house à partir de 21h. Pour ne louper aucun détail de la programmation, rendez-vous sur la page Instagram des Vers du Terre-Terre. Vendredi, le Périscope vous propose, dans le cadre du festival Rire en scène, le spectacle Roméo et Juliette avec distance par la compagnie La Baraque Liberté. Comment s'aimer après la pandémie lorsqu'on est adolescent? Comme Roméo et Juliette? Mais alors, que faire de la peur? Une troupe de 18 artistes doit jouer la pièce de Shakespeare, mais entre les conséquences de la crise sanitaire et la guerre en Ukraine, seuls deux clowns sont présents. Comme il est impensable de ne pas jouer, le duo réinvente le théâtre sous les yeux des spectateurs. Ils improvisent l'histoire d'amour la plus connue du monde tout entier, à deux. Le spectacle débutera à 20h. Nous vous conseillons de réserver votre place en vous rendant sur le site théâtre-le-périscope-tout-attaché.fr. Comme chaque année, le festival alésien In Circus fait résonner les arts du cirque dans le quartier de Rochebelle. In Circus réunit toutes les énergies durables du quartier à la rencontre de toute forme de pensée en mouvement, parce que nous pensons avec ce que nous articulons, bricolons, chantons, donnons, écrivons, fabriquons, glanons, humons, inventons, jonglons, klaxons, lançons, méditons, nourrissons, osons, portons, quêtons, rêvons, surfons, tenons, unissons, valsons, wagons, X, Y, ziotons ensemble. In Circus offre aux habitants, flâneurs, artistes, amateurs, curieux, 3 jours de cirque et de folie à Rochebelle pour fêter l'arrivée de l'été. Vous l'aurez compris, de jeudi à samedi, à Alès, c'est cirquerie. 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Merci beaucoup pour votre écoute et votre fidélité. Je vous souhaite une agréable journée sur le 103.2 en DAB+ et sur notre site internet. On se retrouve dès demain pour de nouveaux rendez-vous.
7: On continue la suite de nos programmes avec la chronique « Vue de ma fenêtre » proposée par Radio Ecclesia.
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9: Parmi les nombreuses applications de l'intelligence artificielle, et nous ne les avons sans doute pas toutes découvertes, loin de là, nous parlons cette semaine de l'une d'elles qui me semble bien inquiétante, à savoir la sélection des embryons issus d'une FIV pour garder celui qui aura le plus de chances d'avoir un QI élevé, de ne pas attraper de cancer ou de diabète, ou celui encore qui pourra se targuer d'être à l'abri de la calvitie. En quelque sorte, cette application permettra, et elle commence à le permettre d'ailleurs déjà, de sélectionner parmi les embryons d'une FIV celui que l'on va garder pour toutes les conditions que nous venons d'énumérer. Mais il y a pire, si j'ose dire, un nouveau rêve qui est celui de la modification génétique. En 2018, rappelons-nous ce scientifique chinois, Ei Zhanghui, qui a permis une modification génétique en coupant, en modifiant les segments d'ADN. Mais jusqu'à maintenant, ce type de manipulation est interdite presque mondialement. Néanmoins, en Chine, ce scientifique qui a généré les premiers bébés génétiquement modifiés de l'histoire a fini en prison. Et l'identité des trois bébés modifiés est aujourd'hui tenue rigoureusement secrète. Ils représentent une nouvelle souche d'êtres humains dont le génome a été réécrit sans que l'on sache, pour l'heure, l'impact sur leur santé, leur équilibre et leur avenir. Néanmoins, la course est lancée. Et un Américain, Brian Armstrong, décrit sa future clinique spécialisée dans les FIV comme un endroit où il y aurait une production d'ovules à partir de cellules de la peau ou du sang avant de sélectionner ensuite l'embryon le plus adapté. Il y aurait ensuite une modification génétique supplémentaire et une gestation dans un utérus artificiel pour supprimer les risques et les contraintes liées à la grossesse. Notez que tout cela figurait déjà dans l'ouvrage « Le meilleur des mondes » écrit par Aldous Huxley. Mais le chemin est encore long, regrette l'initiateur, qui aimerait accélérer l'évolution. Cette sélection pose la question de l'avenir des générations humaines. On pourrait en effet imaginer que, dans peu de temps, il y ait des différences entre des populations d'individus génétiquement modifiés, notamment pour ce qui est de l'intelligence, différence avec les individus non modifiés. Sam Trejo, qui mène des études très précises sur ces nouvelles tentatives, déclare « Dès que l'on commence à sélectionner, non pas de manière naturelle mais artificielle, en fonction de nos valeurs culturelles, alors on ouvre la porte à bien des dérives. »
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7: Merci à Radio Ecclésia pour cette chronique et tout de suite l'émission BD en fugue proposée par Radio Semnoz.
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10: Bonjour Thierry.
11: Bonjour Fabrice.
10: Aujourd'hui, nous allons commenter un ouvrage et personnellement, je veux dire tout de suite que je suis jaloux d'un tel talent. Alors, c'est pas bien déjà d'être jaloux. Ensuite, ça n'avance à rien, franchement, parce que ça ne me permettra en aucun cas d'atteindre le degré de ce jeune homme, le degré de talent donc de ce jeune homme qui nous propose un ouvrage paru dans une maison d'édition qu'on ne connaît pas a priori comme cela. Ça s'appelle Les Étages Éditions. Il s'appelle Eric Savoldelli. Et le titre de son album, c'est Mona. Mais on va resituer parce que, en fait, quand on voit la couverture, on se dit tout de suite « Ah, ça me fait penser à quelqu'un que j'ai déjà rencontré ». Or, ce n'est pas lui, mais presque son fils adoptif. Expliquez-nous tout ça.
11: Oui, vous ne croyez pas si bien dire. C'est quand j'ai vu le livre de loin, au moment où il était livré, je me suis dit « Ah tiens, Jean-Marc Rochette n'a pas abandonné la bande dessinée ». Effectivement, si vous voyez la couverture, et d'autant plus si vous l'ouvrez, vous pensez aux ouvrages de Jean-Marc Rochette, qu'on a unanimement célébré avec Elle froide, le loup. C'est mimétique. Ou oserais-je mettre être iconoclaste ? C'est presque mieux. C'est l'élève dépasse le maître. C'est vous dire si on est à un niveau narratif et graphique impressionnant.
10: Et cela est vrai aussi bien au niveau du trait que des couleurs d'ailleurs, hein, parce que la couverture, c'est le bleu Rochette.
11: Ah oui, je me souviens que d'avoir lu une interview quand Elfroide était paru, il avait dit « J'ai enquiquiné, pour employer un autre mot, mon imprimeur pour que les bleus du ciel à cette altitude-là, ce soit ce bleu-là, le gris de la pierre, ce soit ce gris-là ». On y pense à chaque page, de cet ouvrage qui est édité par la maison d'édition de Jean-Marc Rochette. Des protagonistes empruntent les traits
10: de Jean-Marc Rochette.
11: Mais ça n'est pas un succès d'année de Jean-Marc Rochette, mais on retrouve le caractère, je dirais, qui s'exprime, le caractère de cet auteur qui s'exprime dans cette histoire, qui est extrêmement émouvante et qui est en fait autobiographique. C'est l'histoire du père et du grand-père de l'auteur qui ont été coupeurs de bois, alors de la façon la plus artisanale et la plus rude, avec un cheval pour toute aide. C'est un récit qui parle aussi de l'immigration italienne. C'est un récit qui parle de racisme, de la beauté de la nature et de la dureté de la nature, de la dureté des hommes et de la violence des sentiments. C'est un livre qui est exemplaire.
10: Alors c'est un livre effectivement qui est très réussi, mais ça vous l'avez compris dès les premiers mots que nous avons prononcés. Éric Savoldelli, il a une vingtaine d'années, il nous propose un ouvrage de 200 pages avec des planches qui sont là en format roman graphique, mais qui pourraient tout autant être en grand format, qui sont de qualité absolument exceptionnelle. Enfin, on peut rester béat d'admiration devant certaines planches et simplement les respirer.
11: C'est un peu devenu la norme, les 200 ou 300 pages dans les romans graphiques. Je reprends au vol le terme de respirer. Ça permet de respirer dans une histoire sans être contraint par un format inférieur et puis sans être obligé de décliner en tome. Ça permet une lecture complète d'un trait. C'est l'exemple, parmi tant d'autres, que je trouve le niveau technique moyen des dessinateurs s'est élevé à des sommets stratosphériques.
10: Oui, c'est assez incroyable. Ce qui nous amène à être un petit peu coincé quand on s'aperçoit que le dessinateur n'est pas à la hauteur. Ne pas être à la hauteur, ça ne veut pas dire mal dessiner nécessairement, parce qu'il y a différents styles graphiques qui correspondent à différents types d'histoires, mais parfois on a l'impression que justement ce n'est pas en accord tout cela. Je referme cette parenthèse, ici ce n'est, vous l'avez compris, bien sûr pas du tout le cas. Cet album s'appelle Mona, peut-être est-ce que vous pouvez nous dire qui est cette Mona, Thierry?
11: C'est une jeune fille, enfin c'est une jument, c'est un personnage qui fait partie de la famille, on peut le dire. C'est une bête qui est douée d'une force herculéenne. C'est une bête qui va être menacée pour diverses raisons que vous découvrirez en lisant l'histoire. C'est une bête qui va jouer un rôle central dans une action particulièrement dramatique. C'est l'exemple de la communication entre les humains et l'animal, quand l'un et l'autre sont animés de sentiments authentiques et puis de respect. Je me permets de le dire parce que ma compagne fait de l'équitation depuis toute jeunesse. Elle a une jument. Il y a une telle connivence entre cette jument et ma compagne. Il y a vraiment une communication d'égal à égal. J'y ai pensé en voyant ce personnage qui est aussi important que les différents personnages humains.
10: Et là, cette Mona, justement, elle est en lien depuis le début avec un petit garçon que l'on voit grandir, hein, qui lui aussi traverse toute cette histoire. Et grâce à cette... c'est plus qu'une complicité, hein, c'est un lien vraiment très intime. Ouais. Une osmose, comme vous dites. Ouais. Eh bien, ils vont réussir à, oui, traverser encore une fois toutes les épreuves qui leur sont réservées au fil de cette histoire, et elles sont ô combien nombreuses. C'est tellement sec, rude,
11: oui,
10: ce qui se passe là.
11: C'est à l'os. C'est une histoire qui laisse que la peau et les os dans les personnages. Tout est immédiat, tout est dur. Il n'y a rien de donné. Il faut toujours se battre pour avoir les choses. C'est une histoire marquée par le racisme. Le racisme envers les Italiens qui sont venus travailler en France. C'est une réécriture de périodes, d'événements dans certains endroits qui sont déplorables. J'ai pensé aussi à un dessin animé, un film d'animation assez récent, dont le titre m'échappe et vous allez me le rappeler.
10: Alors, Interdit aux chiens et aux Italiens, d'Alain Huguetto.
11: Ah oui, c'est une merveille là-dessus, sur l'immigration italienne. C'est un livre qui déjoue les pronostics, parce que moi, il y a des planches qui m'ont particulièrement impressionné, c'est les séquences qui se passent dans la mine, parce qu'il y a toute une activité minière, et la façon dont il rend à la fois la promiscuité, parce qu'on sent qu'on est enfermé, on est sous terre, c'est l'oppression, et en même temps, on ne voit rien, c'est comme si on était dans l'infini. C'est le fini et l'infini en même temps. Une sensation peut-être de cosmonaute perdu dans l'espace. C'est très fort. C'est très fort.
10: Alors, je dirais même plus. Hein. Cette sensation, on la retrouve tout au long du livre, oui. À travers la montagne, à travers la nature, à travers la relation entre les personnes et les éléments. Le découpage de cet ouvrage, là encore, nous impressionne.
11: Oui, il est parfait. Il y a des choses que je reproche souvent aux dessinateurs, c'est d'abuser des plans fixes sur le visage, l'un qui parle et l'autre qui écoute ou qui répond. Et là, c'est toujours justifié. Et puis comme c'est des visages coupés en lames de couteau, taillés comme les arbres, c'est tout de suite une charge émotionnelle et puis un sens, une force dramatique qui s'exprime dans chacune des cases. Il n'y a pas de case pour faire joli, pour faire décor. C'est tout a un sens.
10: Parce que ce n'est pas grandiloquent pour autant.
11: Hein, ah non, non, non, c'est vraiment à hauteur d'homme. C'est pas de sentencieux, peu de paroles, mais des paroles qui sont lourdes de sens, en bien ou en mal d'ailleurs.
10: Alors encore, je le redis, hein, un jeune homme d'une vingtaine d'années qui dessine une pareille histoire d'une telle manière, il faut une incroyable maturité pour cela. Est-ce que c'est Jean-Marc Rochette, le professeur, qui permet à une telle œuvre de se faire ?
11: Ah, peut-être.
10: On ne sait pas exactement. Mais en tout cas, alors dites-nous en plus sur cette maison d'édition, Les Étages Éditions, parce que Jean-Marc Rochette y a publié des romans, du coup.
11: Oui, c'est l'occasion pour lui, je pense, de se sentir libre. Et puis d'explorer son univers, de permettre de s'exprimer sa conception des choses, de donner une voix, voilà, par exemple, à cet excellent dessinateur, d'être libre, de ne pas être inféodé à des projets, à des investisseurs, à de ci, à ça. Pour quelqu'un qui n'a plus envie de faire de la bande dessinée, mais qui a envie de rester dans le monde de l'art, de la littérature et de l'expression, c'est un passage logique.
10: Alors pour quelqu'un qui n'a plus envie de faire de la bande dessinée, mais qui a manifestement donné l'envie à d'autres d'en faire, ça c'est clair. Donc la transmission, elle est bel et bien là, assurément. Hein. On vous invite à voir, ne serait-ce que la couverture. Quand vous aurez vu la couverture, si vous aimez Jean-Marc Rochette, eh bien vous allez avoir envie d'ouvrir le livre et vous allez découvrir cette œuvre qui est celle d'Éric Savoldelli, qui s'appelle Mona, donc Les Étages Éditions. Un ouvrage qui transporte. Hein. Moi, je pense que... Oui, Thierry, je ne sais pas comment vous lisez, en fait. Ça dépend parfois des circonstances. Il y a des livres à côté desquels on passe parce qu'on n'est pas dans le bon contexte. Là, il faut être posé.
11: On sent qu'il y a une gravité. Ce n'est pas que ce soit compliqué. Ce n'est pas que ce soit plombant. C'est un livre qui se mérite. Qui mérite qu'on consacre une attention. On ne le lit pas de façon débraillée. On s'assoit dans un fauteuil, devant une table... Et puis on pose le livre et puis on le feuillette avec respect.
10: C'est puissant. Mona, Les Étages Éditions par Éric Savoldelli. Merci beaucoup Thierry d'avoir partagé cette lecture avec nous. À la semaine prochaine pour un autre ouvrage.
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13: La Brève de Je lis pour vous. Nos drôles d'expressions dans le livre d'Alain Rey, participation de Stéphane de Groot, le Robert. Être dans la panade, être dans la misère. Si vous n'arrivez pas à vous sortir du pétrin, certains qui n'envient pas votre sort diront que vous êtes dans la panade, c'est-à-dire dans la misère. Il est vrai que « panade », mot emprunté au provençal « panado », dérivé de « pan », équivalent en occitan de « pain », désigne, dès son apparition au XVIe siècle, une soupe bien modeste, faite de pain, d'eau et, quand on en avait, de beurre, auquel on ajoute en guise de liant un jaune d'œuf, voire du lait ou de la crème. La panade est signalée comme un plat destiné aux malades par Montaigne, qui décrit dans ses essais, non sans ironie, les médecins mangeant le melon et buvant le vin frais, cependant qu'ils tiennent leurs patients obligés au sirop et à la panade. Pourtant fortifiante, cette bouillie se prête aussi à des métaphores négatives, qui tiennent autant à sa consistance pâteuse qu'à ses ingrédients, typique des jours difficiles. On a vu dans les années 1830, panade désignait avec mépris un homme mou et sans énergie. Mais c'est au sein de l'expression « être dans la panade » apparue à la fin du XIXe siècle que le mot survit aujourd'hui, sous l'influence de sens de misère ou de manque d'argent que recouvrait le mot panne. Le langage familier a gardé d'autres métaphores culinaires de la pauvreté, comme être dans la purée. Autre plat peu coûteux et qui peut évoquer l'idée d'enlisement. La plus proche de la panade est incontestablement la mouise, cette soupe de mauvaise qualité, venue de l'allemand mus, bouillie, purée, et qui a même pu un temps renvoyer aux excréments. Car les situations les plus difficiles sont celles où l'on s'empêtre et qu'on a du mal à digérer. Qu'on songe au synonyme argotique de la malchance, véritable menu où l'on est invité à choisir selon son appétit, bouillabaisse, confiture, marmelade, moutarde, sirop, jusqu'au plus qu'indigeste poisse ou goudron. D'anciens amants tombés dans la panade, auxquels elle donne l'apparence d'homme de bourse sérieux, tiré de Goron, L'amour à Paris, en 1890. À bientôt pour la prochaine brève de Je lis pour vous. 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
2: Bonjour à toutes et à tous, au micro de Parole aux associations, Didier. Et aujourd'hui, je reçois Rama Gomis. Bonjour Rama.
3: Bonjour.
2: Alors Rama Gomis est la présidente de l'association Africa Liberté, c'est
3: tout
2: ça?
3: Tout à fait.
2: Oh, c'est tout un programme.
3: Ah oui.
2: Alors, c'est d'autant qu'on va parler d'un événement prochain.
3: C'est ça.
2: Hein, le samedi 30 mai. Mais auparavant, on va parler un peu de votre association et de savoir comment, en quoi elle est constituée, qu'est-ce que vous y faites. Alors c'est une association loi de 1901, j'imagine.
3: C'est ça, oui, tout à fait.
2: Et vous en êtes la présidente et structurée comme une association.
3: Alors l'association Africa Liberté a été créée en 2017.
2: Ah, c'est relativement, enfin oui, ça fait presque 10 ans.
3: 2017, voilà, presque 10 ans.
2: Et c'est sur Nîmes ?
3: C'est sur Nîmes. Alors nous avons, on s'est dit, pourquoi pas partager, promouvoir la culture africaine dans Nîmes. Et moi je suis une personne en fait qui est toujours travaillée dans des associations comme le Secours Populaire, comme la Confédération Syndicale des Familles. J'ai toujours fait du social et des actions solidaires et humanitaires.
2: Alors vous-même, vous êtes africaine, non ?
3: Je suis du Sénégal.
2: Du Sénégal, d'accord.
3: Voilà, mes parents sont nés en Guinée-Bissau. Moi, je suis née à Dakar.
2: Oui, c'est à côté, la Guinée-Bissau. Hein.
3: Oui, c'est pas loin.
2: Ouais.
3: C'est pas loin.
2: Dakar, c'est la capitale.
3: Voilà, ouais. Dakar, c'est la capitale du Sénégal. Donc j'y suis née, bon, j'ai grandi à Marseille et je suis arrivée à Nîmes en 2010.
2: D'accord.
3: En 2010, donc, j'ai fait du bénévolat au Secours Populaire pendant longtemps parce qu'en fait, j'aime donner, j'aime apporter de la joie, j'aime aider, j'aime aller vers les autres. Donc, en créant cette association Africa Liberté, je me suis dit, pourquoi pas promouvoir cette culture qui est très riche et très belle.
2: Alors, c'est une culture plutôt sénégalaise ou c'est toute l'Afrique ?
3: Alors, c'est
2: l'Afrique
3: d'abord,
2: de l'Ouest, c'est ça ?
3: D'abord sénégalaise.
2: D'accord.
3: Puisque je me suis dit, ça sera d'abord le Sénégal. Mais quand on a des intervenants, ce qui n'est pas facile à trouver, des intervenants africains, on peut tomber sur des intervenants de la Côte d'Ivoire, comme du Mali, comme de la Guinée-Conakry. Donc, ça va s'ouvrir à toute l'Afrique.
2: Donc, ça reste un peu sur l'Afrique de l'Ouest.
3: Voilà,
2: des
3: c'est
2: pays
3: ça.
2: Que vous m'avez, si j'ai eu des bons souvenirs de la géographie.
3: Voilà, oui, c'est ça. Voilà, donc, c'est vaste.
2: Comment vous est venue l'idée de faire cette association ?
3: En fait, j'ai toujours travaillé dans des associations. J'ai toujours voulu créer aussi ma propre association. Parce qu'en fait, on dit que je suis une personne très dynamique. J'aime le relationnel, j'aime parler, j'aime aller vers les gens. Donc, j'aime pas dépendre aussi d'un patron. Donc, j'aime travailler à mon rythme et faire les choses que j'aime. Et je m'épanouis dans cette association que j'ai créée en 2017. Pour apporter et promouvoir la culture donc africaine.
2: Alors
3: dans
2: c'est quel
3: Nîmes.
2: Type de culture ?
3: Alors c'est de la danse.
2: Uniquement ?
3: C'est d'abord de la danse, danse avec des ateliers percussions, des événements, des spectacles, et on fait beaucoup de spectacles dans Nîmes, on collabore en fait avec beaucoup d'autres associations en même temps, comme Paloma, où on a fait des événements à Paloma. On organise des stages de danse. Voilà, les stages de danse permettent à n'importe qui d'être initié à la culture, que ce soit les percussions, que ce soit la danse. Voilà, donc...
2: Alors j'imagine que vous n'êtes pas seul pour faire ça. Vous avez des bénévoles, des professeurs, comment ça se passe ?
3: Alors il y a des professeurs, il y a des intervenants, il y a des élèves, il y a des adhérents. Il y en a qui ne font pas la danse avec nous, mais qui adhèrent à l'association. Voilà, parce que nos actions plaise, puisque en plus de la danse, en fait, on fait aussi des actions solidaires. Mm-hmm. Voilà, parce que ce qu'on se dit, c'est que nous sommes dans le partage et dans les échanges. Mm-hmm. Donc, les élèves sont vraiment, nous sommes très connectés. Parce que ce ne sont même plus des élèves, nous devenons une famille.
2: Alors quand vous dites des élèves, ce sont des personnes qui viennent vous voir pour apprendre à danser, c'est ça?
3: Voilà,
2: pour apprendre à danser,
3: c'est ça. Elles s'inscrivent.
2: C'est ça,
3: elles s'inscrivent à l'association. Et puis c'est une adhésion à l'année, hein, un engagement à l'année. Mm-hmm. Et puis on danse donc tous les lundis soirs et les mercredis soirs à la maison des associations.
2: D'accord, ça allait vous poser la question. Vous avez un local, non?
3: C'est à la maison des associations. Nous n'avons pas de local.
2: D'accord.
3: Voilà, on en cherche, mais on n'en a pas trouvé encore.
2: D'accord.
3: Voilà. Mais c'est vrai que les élèves, on se voit tous les lundis. Et ça a commencé d'abord par... ça commence par une inscription. On se retrouve. Et puis, on s'attache, on fusionne. Et on échange nos idées et on se dit pourquoi pas faire ci, pourquoi pas faire ça. Donc on fait tous les événements ensemble.
2: Donc vous établissez le programme en commun.
3: Voilà, c'est ça. Mmh. C'est ça, on devient une famille. Et on a été aussi tout ensemble vers les jeunes migrants, vers les jeunes étudiants. Voilà, on essaye d'aller tout ensemble, puisqu'on forme une équipe, vers tous les publics. C'est-à-dire vers les enfants, dans les écoles, dans les centres sociaux, dans les maisons de retraite. Voilà. Et là, on fait des animations. On fait aussi des repas solidaires.
2: Mm-hmm. Parce qu'on offre... Mais ça se passe tout ça à la maison des associations?
3: Non. À la maison des associations,
2: c'est
3: que la danse.
2: D'accord.
3: Voilà.
2: Okay.
3: Que la danse. Mais après, c'est
2: vrai
3: que...
2: c'est d'autres activités. Et alors, vous les faites où, alors, si vous n'avez pas de local?
3: Ben, en fait, fin mars, par exemple, on a fait un événement, une animation... au Prolet.
2: D'accord.
3: Voilà, on va nous solliciter pour faire une animation, donc avec les élèves, on se regroupe, on fait l'animation. Moi, je suis cuisinière de métier, donc je vais faire la restauration sénégalaise, et que je propose.
2: Qu'est-ce que vous y mangez? Dites-nous un peu.
3: Alors,
2: les plats que vous proposez.
3: Moi, je propose du poulet yassa.
2: Alors, c'est quoi le poulet yassa?
3: Le poulet yassa, c'est traditionnel sénégalais, C'est du poulet avec beaucoup d'oignons, mariné, c'est poulet mariné en fait.
2: Et du piment, non?
3: Moi, je ne mets pas beaucoup de piment parce
2: d'accord.
3: que...
2: c'est pas là, je ne sais pas, je ne connais pas la cuisine sénégalaise.
3: Oui, voilà, c'est savoureux, très savoureux. Hein, voilà, c'est constitué de marinade, poulet mariné, avec de la moutarde, citron, accompagné de riz blanc.
2: Vous partagez ces repas à plusieurs alors?
3: Voilà.
2: On fait
3: beaucoup de repas solidaires.
2: Alors, c'est quelqu'un qui cuisine d'abord, qui apporte, c'est ça ou...
3: Non, c'est moi qui cuisine.
2: Ah oui, tout le temps.
3: Voilà, je me fais aider par les bénévoles, par les élèves. Je cuisine, puisqu'on offre les repas aux étudiants. Mm-hmm. On a eu offert des repas aux étudiants du CROUS, de l'IUT Saint-Césaire. Mm-hmm. On offre des repas à des jeunes migrants qui viennent avec leur éducateur quand on fait les événements. À chaque événement, on invite. Là, on va inviter les étudiants de l'IFME voilà, à participer à notre prochain événement.
2: D'accord. Alors, maintenant, je reviens un peu sur la danse. Comment les gens font pour vous contacter, ceux qui veulent vous avez un numéro de téléphone, ils peuvent vous joindre facilement.
3: Alors
2: ils sont obligés un peu d'être là régulièrement, j'imagine, non?
3: C'est ça. Oui, puisqu'il y a une adhésion à l'année.
2: Expliquez-nous, oui.
3: Voilà. Mais en fait, on a la chance qu'il y ait le forum des associations.
2: Oui.
3: En
2: le
3: début septembre,
2: septembre.
3: Voilà. Hein, donc, le forum des associations nous aide bien à toutes les associations, en fait. À pouvoir se faire connaître et à communiquer et à faire des démonstrations sur la scène. Donc, chaque année, on a des élèves différents, des inscriptions. Et l'association s'est fait connaître comme ça. Par le biais du forum des associations.
2: D'accord.
3: Et par le bouche à oreille aussi, et par les spectacles que nous proposons, par les réseaux, quand on voit les vidéos, et puis...
2: Alors justement, à propos de ça, Vous n'avez pas de site, mais on peut vous joindre et vous contacter via Facebook et Instagram, c'est ça ?
3: Oui, oui, c'est ça.
2: Donc vous avez, c'est là que vous, vous proposez vos, vos cours et puis vos, vos programmes.
3: Voilà, c'est ça. Oui, oui.
2: Alors maintenant, on va parler un peu, bah, toujours le nerf de la guerre, le financement. Cette association, elle vit de quoi ? De dons, des, de cotisations des membres ?
3: Oui, oui, seulement par les cotisations des membres.
2: Vous n'avez pas de subvention ?
3: Non, pour l'instant, je n'ai pas eu de subvention. Et mais je suis soutenue, j'ai de la chance, je suis soutenue par quelques élus voilà, qui ont vu toutes les actions que nous avons faites depuis 6-7 ans. Et je suis très dynamique parce que j'aime, comme je disais tout à l'heure, j'aime les gens. J'aime parler, j'aime offrir. Donc j'essaie de faire comme je peux en fait. Avec mes propres moyens, avec les adhésions que j'ai, voilà, pour... Mais l'association, c'est vrai que je n'ai pas eu de subvention encore, mais on ne va pas tarder à monter des dossiers.
2: Alors je pense qu'aussi, vous organisez des événements régulièrement, dont un qui est bientôt le 30 mai, un festival. J'imagine que aussi, ça vous rapporte quelques subsides, non ? Quelques financements ? Non, pas du tout.
3: Non.
2: Non,
3: non, non.
2: C'est juste
3: non.
2: Plus festif.
3: Voilà, oui, c'est parce que là, on offre quand même, là, il va y avoir les jeunes Emena qui vont venir, souvent, ils sont une vingtaine.
2: Alors, voilà, on va en parler
3: beaucoup,
2: dans...
3: C'est beaucoup solidaire.
2: D'accord.
3: Voilà, c'est beaucoup plus solide, dans la solidarité.
2: Eh bien, on en parle dans la deuxième partie de l'émission, et en attendant, ben, nous allons écouter la pause musicale traditionnelle. Et vous avez choisi comme morceau Gypsy King Bamboléo,
3: oui.
2: Mais par le Afro House Cover.
3: C'est ça.
2: Donc et pourquoi ce choix ?
3: Mais parce que le festival qui arrive, nous invitons l'Espagne.
2: D'accord.
3: C'est le Sénégal. Donc,
2: c'est un mixte de tout ça ?
3: Un mixte, voilà, Sénégal-Espagne.
2: Bon, ben on écoute l'Afro House Cover et on se rejoint tout à l'heure.

0: Eh bien, j'espère que cette pause musicale vous a plu. Je vous rappelle que je suis en compagnie de Rama Gomis, qui est la présidente de l'association Africa Liberté, et que vous venez d'écouter Gypsy King Bamboléo à part Afro House Cover. Alors avant de parler de l'événement qui va nous réunir dans cette deuxième partie, notamment le festival Teranganim, c'est ça ?
1: Oui.
0: Et cette association, vous vouliez dire, me dire tout à l'heure, Rama, qu'elle a reçu une distinction, c'est ça ?
1: Oui.
0: Alors c'est quoi cette distinction ?
1: Je suis fière de le dire. Hein. Ben, on a eu un trophée. Hein.
0: Oui.
1: Voilà, souvent la mairie.
0: Alors, quel type de trophée ?
1: Octroie des distinctions comme ça aux associations qui font des actions de bénévolat et solidaires dans la ville. Donc, quand on m'a annoncé qu'on avait la distinction, un trophée.
0: Comment elle s'appelle cette distinction ?
1: C'était un trophée.
0: Un trophée ?
1: Oui, voilà.
0: Alors, c'est représenté par une coupe ?
1: Là, c'était quoi ? Un livre, un petit cadeau. Hein, voilà,
0: qui a été remis à l'association.
1: Ils nous remettent ça à la Maison des Associations.
0: C'était pour vous féliciter ou vous remercier de votre
1: féliciter,
0: action.
1: Voilà, nous étions plusieurs assos, hein, je n'étais pas la seule. Il y avait le maire et puis tous les élus.
0: C'était quand ça ?
1: C'était il y a 2 ans.
0: Il y a 2 ans, d'accord.
1: Voilà, donc ça nous encourage.
0: Donc un beau trophée.
1: Voilà, ça nous encourage à aller, à continuer dans nos actions.
0: Alors justement, on va parler de cet événement qui s'appelle, on l'appelle le Festival Teranga Nîmes, c'est ça ?
1: Oui.
0: Pour cette 4e édition.
1: C'est ça.
0: Ça veut dire que c'est une suite ou vous avez déjà...
1: C'est une suite. Il y en aura d'autres.
0: Il y en aura d'autres, oui. Et il y en a eu avant, bien sûr.
1: Il y en a eu avant.
0: Et en quoi consiste ce festival qui est annuel et qui est annuel, c'est ça ?
1: C'est annuel,
0: et
1: oui.
0: Et qui se passe, enfin en tout cas cette année, je ne sais pas si les autres années c'était pareil, au sanctuaire Notre-Dame de Santa Cruz.
1: Oui, voilà, c'est ça. J'ai la chance de connaître l'équipe du sanctuaire Notre-Dame de Santa Cruz et qui ouvre les portes aux associations. Et puis, d'accord. Je suis bénévole avec eux. Là, il y a eu l'ascension qui est passée la semaine dernière.
0: Donc,
1: voilà, j'ai passé 2 jours avec eux, en tant que bénévole.
0: Et vous, ça n'a rien à voir avec ce rassemblement, on est bien d'accord.
1: Bon, ça n'a rien à voir, mais j'ai de la chance d'avoir cette équipe qui m'a ouvert les portes pour créer ce festival.
0: D'accord. Hein ? Alors, le programme est important. Donc, c'est un festival culturel, essentiellement, de culture africaine, j'imagine.
1: C'est ça.
0: Et donc, quel est en gros le programme ? Vous avez des chanteurs, des groupes qui viennent chanter.
1: Oui.
0: Et puis, on parlera dans une deuxième partie des animations que vous y faites, c'est ça ?
1: Oui.
0: Alors, parlez-nous un peu des spectacles. Enfin, parce qu'il y en a plusieurs, j'ai bien compris.
1: Alors, tout d'abord, teranga veut dire hospitalité.
0: C'est en sénégalais ?
1: Voilà.
0: D'accord, c'est un mot sénégalais alors.
1: Oui, c'est ça. Teranga, Nîmes.
0: D'accord. Parce que c'est à Nîmes.
1: Voilà. Donc,
0: ça, c'est pas sénégalais, ça. D'accord.
1: Mais il faut être reconnaissant que Nîmes nous ouvre les portes aussi. Donc, alors, Teranga, nous accueillons, nous donnons l'hospitalité
0: à des chanteurs.
1: À tous ceux qui viennent, à tous les intervenants. Hein, qui participeront
0: peut un peu détailler chacun. Je vois qu'il y a Delia, Sofia.
1: Alors, cette année, donc, l'Espagne.
0: Oui. L'Espagne est au.
1: Nous recevons l'Espagne. Bah, c'est une culture que j'adore. Voilà, donc, c'est Delia, Sofia qui fera le stage de flamenco le matin de 10h à midi.
0: Donc, on peut s'initier un peu à la danse flamenco.
1: Voilà.
0: C'est compliqué, hein, le flamenco. Je pense qu'on ne peut pas faire ça en quelques minutes, si, je ne sais pas.
1: Je ne sais pas. Mais Delia est vraiment très compétente. Hein, donc, c'est pour tout niveau. Hein.
0: Donc, en fait, c'est un mélange de cultures à ce festival entre la culture espagnole, mais plus du sud de l'Espagne, de l'Andalousie, quoi, parce que le flamenco.
1: Oui.
0: Et de la culture sénégalaise, c'est ça ?
1: Voilà, c'est ça.
0: Alors après, j'ai vu Aïda Touré, c'est ça ?
1: Alors,
0: qu'est-ce qu'il fait ?
1: Dans l'ordre.
0: Ah, dans l'ordre,
1: on va procéder dans l'ordre, hein, puisque c'est une journée et une soirée. Donc, dans la journée, il y aura les stages de 10h à 17h30. Donc, on va commencer par le flamenco.
0: D'accord.
1: De 10h à midi. Et de 13h à
0: 14h30,
1: ça sera le stage de percussion.
0: Alors, c'est fait par
1: Lamine Samb.
0: C'est un Sénégalais ?
1: C'est un Sénégalais, hein, un très grand percussionniste. Donc là, lui, il fera l'initiation aux percussions, pour ceux qui le désirent. Ensuite, il y aura le stage de danse africaine avec Aïda Touré.
0: Un Sénégalais aussi ?
1: C'est une Sénégalaise.
0: Ah, c'est une Sénégalaise, d'accord.
1: C'est une Sénégalaise. Hein. L'année dernière, nous avons fait aussi l'événement avec elle. Elle est vraiment géniale. Voilà, donc là, donc, il y aura 2h30.
0: Oui, chacun peut s'initier à la danse africaine, alors.
1: Voilà, d'accord. Oui, oui. Oui, oui. Et là, nous offrons le stage de danse aux étudiants. Mmh. Voilà. D'accord. Oui, oui, oui. Pourquoi pas, hein, leur faire découvrir la danse africaine.
0: Bien sûr.
1: Voilà, donc ça sera offert aux étudiants présentant la carte d'étudiant.
0: D'accord. Et après, j'ai vu que...
1: Alors, après les stages, donc, la soirée va commencer. Donc, il y aura le groupe flamenco de Anton Fernandez. Hein, ils seront quatre. Ils vont nous arriver de Marseille. Et c'est un honneur pour moi, parce que franchement, c'est un très bon groupe.
0: Il est composé de quoi, ce groupe ? De plusieurs musiciens, oui, chanteurs ?
1: Ils sont quatre. Il y a un musicien, un guitariste, ouais. Il y a un violoniste. Je les avais vus au Prolé en début d'année. Mm-hmm. Voilà, donc...
0: Et quel type de musique
1: Bon, là, je leur ai demandé de faire, de jouer de la musique qui va s'adapter un peu... en fait, avec les percussionnistes, ils vont se rassembler, hein, voilà, pour faire un bœuf, hein, et puis...
0: Donc c'est un mélange de flamenco et de musique africaine, c'est
1: voilà,
0: ça ?
1: Voilà, oui, oui.
0: C'est aussi un mixte ?
1: Voilà,
0: un
1: c'est ça.
0: Un peu comme dans la chanson qu'on
1: c'est
0: vient
1: ça.
0: D'écouter.
1: Voilà, de... oui, oui.
0: C'est ça ?
1: Oui, je leur fais confiance, en tout cas. Hein. Bon, je leur ai dit
0: vous
1: à peu près
0: déjà
1: ce
0: écouté,
1: que je voulais.
0: Non, non, ça va être pour vous une découverte ?
1: Ben, je les ai écoutés quand je les ai vus en début d'année. Ils m'avaient fêté mon anniversaire, donc ils m'ont joué de la musique adaptée à... Parce qu'ils ont vu que j'aimais bouger, hein, donc
0: d'accord.
1: C'était vraiment...
0: Alors en fait, votre idée, c'est un partage de culture, et d'après ce que je comprends, c'est le Sénégal qui reçoit l'Espagne.
1: C'est le Sénégal
0: alors,
1: qui reçoit l'Espagne.
0: C'est quand même pas les mêmes cultures, si ?
1: Non.
0: Comment vous arrivez à les réunir et à partager de la musique ou de... Comment
1: mais
0: ça se fait
1: c'est... Ça, c'est...
0: c'est la magie de la musique.
1: J'aime les deux. Oui. Voilà, donc je me suis dit, pourquoi pas essayer de rassembler les deux. Et la musique flamenco ou gitane ou gypsy,
0: elle est
1: vivante. Elle peut être très vivante. Et les percussions aussi. Donc, de rassembler les deux, je me suis dit, ça va faire... ça va être explosif, quoi. Hein.
0: Et la musique sénégalaise, bon, je ne connais pas la musique flamenco. Et effectivement, en Andalousie, on connaît un peu... à Nîmes, on a une culture aussi espagnole. Et la musique sénégalaise se rapproche, non ? C'est tout à fait différent. Comment ça s'imbrique avec le flamenco ?
1: C'est différent. C'est différent, mais quand j'ai posé la question... Anton Fernandez,
0: oui.
1: Je lui ai demandé, est-ce que tu penses que ça pourrait se faire, qu'on pourrait fusionner les deux ? Il m'a dit oui.
0: Alors Anton Fernandez, c'est un Espagnol, lui.
1: C'est un Espagnol.
0: C'est ça.
1: Oui, oui.
0: Donc, et dans
1: oui.
0: les musiciens, il y a des Sénégalais ou c'est...
1: Non, non, il n'y a pas de Sénégalais.
0: Donc c'est que de la musique.
1: Les Sénégalais
0: oui.
1: vont fusionner avec les Espagnols.
0: Le groupe est espagnol, c'est ça ?
1: Voilà, oui.
0: Et ils vont essayer de s'harmoniser avec la musique
1: oui, oui.
0: sénégalaise, c'est ça ?
1: Voilà.
0: D'accord.
1: Oui, oui. Quand on est artiste,
0: ça
1: de toute façon...
0: Ça va donner quoi, alors ?
1: Ah ben, vous viendrez, comme ça, vous verrez ce que ça va donner.
0: C'est de l'improvisation, c'est du... Enfin, de l'improvisation...
1: Non, ils vont le préparer.
0: Ils sont...
1: hein.
0: Oui, c'est ça,
1: oui,
0: qui est préparé, bien sûr.
1: Voilà, ils vont le préparer, et puis ils vont s'accorder, puisqu'ils l'ont déjà fait.
0: Donc c'est quoi ? C'est un petit concert qu'ils font ?
1: Oui, ils vont faire un mini-concert, animation, hein, entre eux, et puis... pour mettre de l'ambiance auprès du public qui sera là et pour faire danser le public.
0: D'accord. Alors ça se passe en soirée. Hein.
1: Ça se passe en soirée. Et... Voilà, parce qu'eux, ils vont jouer après les stages de 18h à 19h.
0: D'accord.
1: Et ce que j'ai rajouté en plus, ça va être le spectacle de folions.
0: Alors oui, justement, j'ai vu ça, des folions du Sénégal. Parce qu'au Sénégal, il n'y a que des folions, il n'y a pas des vrais.
1: Ça, c'est une légende, en fait. C'est traditionnel sénégalais. Hein. Ouais. Dans les grandes cérémonies, ouais. grandes fêtes sénégalaises, il y a ce faux lion. C'est un homme, en fait, habillé...
0: C'est des humains qui sont, c'est ça.
1: Voilà, habillé en tenue...
0: Ça doit amuser les enfants, ça, non ?
1: Ça amuse les enfants, c'est spectaculaire.
0: Mais dites-nous, il y a des vrais lions, quand même. En Sénégal, je ne sais pas, je ne connais pas.
1: Il y en a.
0: Donc, il faut faire attention. Quoi.
1: Oui,

0: De quelle nature? C'est lui qui les
1: écrit? C'est lui qui les écrit, voilà, oui. C'est lui qui les écrit. Il est très intéressant. Donc, l'année dernière, déjà, je lui avais promis que cette année, il allait participer à l'événement. Voilà, donc dans...
0: C'est des poèmes africains
1: Non, des poèmes...
0: classiques.
1: C'est classique, oui.
0: D'accord. Oui. Ok, il y a un lien avec l'Afrique? Non, pas forcément.
1: Non, pas forcément. Je me suis dit, là, il y a vraiment un mélange de tout. Hein.
0: D'accord. Bon, et alors en plus, je crois qu'on peut se restaurer.
1: Voilà.
0: J'ai vu qu'il y avait une soirée dansante, c'est ça?
1: Oui, il y aura
0: une
1: soirée dansante, voilà, pour le final. Ah. Et avant le final, il y aura le tirage d'une tombola.
0: D'accord.
1: Hein, oui, puisque...
0: Et ça va se terminer au bout de la nuit.
1: Vers minuit, ouais. 1h du matin.
0: D'accord. Bon, on peut inciter les gens à venir, hein, nos auditeurs et auditrices. On arrive à la fin de cette émission. Vous avez d'autres choses à nous dire, Rama Gomis, en conclusion, ou venez tous, quoi.
1: Mais venez nombreux, venez tous, bien sûr, pourquoi pas. Santa Cruz est un lieu magnifique. C'est un lieu que j'aime.
0: Oui.
1: Verdoyant, en pleine garrigue.
0: En plus, il va faire chaud.
1: Et cette année, il va faire moins chaud.
0: Oui. Ah,
1: parce que l'année passée, vraiment, il faisait chaud, c'était à mi-juin. Voilà, là, j'ai avancé la date au 30 mai. Donc, ça sera ombragé. On a tout fait pour que le public soit réussi.
0: Eh bien, je souhaite une bonne réussite dans cet événement et je vous remercie Rama Gomis.
1: Merci infiniment. Vous êtes tous invités. Hein.
0: Ah, bien sûr. Et puis tous nos auditeurs aussi peuvent venir.
1: Voilà.
0: Et bien notre émission se termine et je vous dis à notre prochaine émission sur nos antennes Radio Alliance Plus.

0: 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Il est midi à Paris, 10h temps universel. Le journal Charlotte de Rouen. Bonjour Charlotte.
1: Bonjour Chantal, bonjour à tous. Le pape va bénir la Sagrada Familia à Barcelone, cinquième jour de la visite de Léon XIV en Espagne. Mais avant ça, il ira dans une petite paroisse auprès des plus pauvres. Au Moyen-Orient, l'Iran réplique après des frappes américaines en réponse à une attaque contre un hélicoptère américain près du détroit d'Ormuz. On appellera notre correspondant à Téhéran. Au Mozambique, suite de notre série autour du projet mené par Total Energy dans le Cabo Delgado, son site est ultra protégé alors que les populations, elles, subissent constamment des attaques terroristes. Et puis c'est un événement très attendu, la sortie de Disclosure Day de Steven Spielberg. Retour aux extraterrestres pour le maître de Hollywood. C'est le temps fort du déplacement du pape en Espagne. Léon XIV célébrera ce mercredi soir une messe à la Sagrada Familia où il bénira la tour de Jésus-Christ, 172 mètres de haut. Un record qui fait de la célèbre basilique l'église la plus haute du monde. Une messe qui coïncide avec le centenaire de la mort de son célèbre architecte Antonio Gaudi, décédé le 10 juin 1926. Mais avant ça, il prendra aussi le temps d'aller dans une paroisse beaucoup moins touristique et dans un quartier qui a parfois mauvaise réputation, Élise Gazangel.
2: À quelques mètres de la Rambla, la paroisse de Saint-Augustin est méconnue. Pourtant, le pape Léon XIV la visitera ce mercredi. Michael Go, curé de l'église, n'en revient toujours pas.
3: On l'a su il y a presque un an et on pensait que c'était une blague. Mais c'est une réalité.
2: Le Saint-Père n'a pas choisi cet endroit au hasard. Ex-général de l'ordre des Augustins, il va visiter les siens et surtout parler de leur rôle social alors que 400 repas sont distribués ici tous les jours aux nécessiteux depuis plus de 30 ans.
3: Évidemment, il vient principalement pour bénir la tour de Jésus de la Sagrada Familia. Mais le pape a aussi dans son cœur une inquiétude pour les personnes dans le besoin.
2: Pour le prêtre, c'est aussi l'occasion de parler positivement pour une fois de ce quartier.
3: Le Raval est connu parce qu'il y a beaucoup de délinquants, de vols, de problèmes. Mais au centre du Raval, il y a aussi la foi. J'aimerais qu'on sache qu'il y a aussi beaucoup de non-catholiques, mais qu'ils respectent notre foi.
2: Un pas de côté dans cette visite barcelonaise digne de carte postale. Élise Gazangel, Barcelone, RFI.
1: En Grande-Bretagne, Keir Starmer condamne les violences anti-immigrés qui ont eu lieu en Irlande du Nord. Le Premier ministre britannique a qualifié de choquantes et d'inacceptables ces violences qui ont éclaté hier soir à Belfast, des débordements qui interviennent au lendemain d'une attaque au couteau dont le suspect est un réfugié soudanais. Des centaines de personnes, des manifestants pour beaucoup le visage masqué, se sont rassemblés hier soir en plusieurs points de Belfast. Des bus et des voitures ont été incendiés. Des habitants ont même dû être évacués d'un immeuble en feu à la périphérie de la ville. Au Moyen-Orient, la voie diplomatique avec les États-Unis a été mise à mal par les frappes américaines. C'est ce qu'estime le porte-parole de la diplomatie iranienne dans un message vidéo relayé par les médias locaux. Tout processus diplomatique est mis à mal par le recours à la force et par des actions illégales sur le terrain, ce sont ces mots. Hier matin, pourtant, le président américain avait assuré être très proche d'un accord, un optimisme douché quelques heures plus tard quand Donald Trump a annoncé qu'un hélicoptère américain avait été abattu par l'Iran. Donald Trump qui a promis une réponse appropriée ordonnant de nouvelles frappes. Ce à quoi Téhéran n'a pas tardé à réagir avec là aussi deux nouvelles attaques contre les bases américaines dans la région. Siavosh Ghazi, vous êtes notre correspondant à Téhéran, le régime iranien qui donne sa version des faits ce matin.
4: La version iranienne est bien sûr toute différente de la version américaine. Selon Téhéran, après la chute d'un hélicoptère américain dans le détroit d'Ormuz, le président américain avait annoncé une riposte. Et selon le communiqué des gardiens de la révolution, les Américains ont mené vers 1h du matin une série d'attaques contre Bandar Abbas, Jask, Sirik, Rechm et Minab, ainsi que des installations pétrochimiques dans le sud de l'Iran. Une riposte somme toute limitée de la part des États-Unis, puisque c'est concentré et localisé autour du détroit d'Ormuz. Téhéran accuse les États-Unis d'avoir attaqué des installations de purification d'eau potable et de réservoirs d'eau, ainsi qu'une antenne de télécommunication, alors que les Américains parlent d'attaques contre des installations militaires. Moins de deux heures plus tard, une riposte de manière importante contre des bases américaines au Koweït, à Bahreïn et en Jordanie. C'est la première fois depuis le cessez-le-feu que la Jordanie est visée, selon Téhéran. Le siège du CENTCOM a été visé également à Bahreïn, donc un centre militaire très important pour les Américains, ainsi qu'une base en Jordanie où il y a des avions F-35 américains qui sont stationnés.
1: Aussi à Vosges-Gazier, selon les autorités iraniennes, 20 000 personnes n'ont plus accès à l'eau potable après ces frappes américaines sur deux réservoirs, notamment sur la côte sud du pays, ce qui plonge les habitants de la région de Sirik dans des conditions très difficiles. Les températures sur place oscillent entre 45 et 50 degrés. 26 morts à la frontière entre l'Afghanistan et le Pakistan. L'armée pakistanaise dit avoir tué des individus liés aux talibans pakistanais dans des frappes précises et calibrée. Selon les autorités afghanes, des enfants feraient partie des victimes. Les relations entre le Pakistan et l'Afghanistan se sont envenimées depuis que les autorités talibanes ont repris le pouvoir en 2021. Islamabad accuse Kaboul d'accueillir des combattants du mouvement des talibans pakistanais sur son territoire. Direction le Mozambique, à présent, deuxième volet de notre enquête avec un consortium de journalistes coordonné par Forbidden Stories. On reste aujourd'hui dans le Cabo Delgado, cette région du nord du Mozambique qui subit depuis près de 10 ans les violences du groupe terroriste Shebab. Dans les eaux de cette région, dans le bassin de Rovuma, se trouve un immense gisement de gaz naturel. Après avoir suspendu ses activité pendant 7 ans pour des raisons de sécurité, le projet Mozambique LNG a repris en janvier, mené par le français Total et plusieurs partenaires internationaux. Ce site est ultra protégé, Gaël Alex, alors que les populations locales, elles, subissent constamment des attaques terroristes.
5: Sur la péninsule d'Afungi, non loin de la frontière tanzanienne, se trouve le site du projet Mozambique LNG. 7000 hectares clôturés, sécurisés par 600 soldats des FADEM, les forces armées mozambicaines. Ce dispositif a été mis en place dans le cadre d'un accord signé entre Total et le gouvernement mozambicain en 2020. C'est rageant de voir tous ces soldats autour d'un site qui a longtemps été vide alors qu'on subit des attaques à répétition, s'indigne Faki Ahmad, un habitant de Palma déplacé à Pemba. En 2021, Palma a été occupée pendant 12 jours par le groupe terroriste Shebab. Lors de la reprise de la ville, les représailles des FADEM contre les habitants ont été tout aussi meurtrières. En tout, près de 1500 personnes ont été tuées. Deux plaintes ont été déposées en France contre Total dans le cadre de l'attaque de Palma, par des sous-traitants qui accusent le groupe de négligence et par une ONG allemande qui porte plainte pour complicité de crimes de guerre. Un audit interne commandé par Total en 2020 souligne que la relation contractuelle entre le groupe et les FADEM est problématique. En cas de violation des droits humains, ce lien engage directement la responsabilité du groupe, peut-on lire dans le document. Gaël Lalex, de retour de Pemba, Nairobi, RFI.
1: Le bilan s'alourdit à 46 morts aux Philippines. Un puissant séisme de magnitude 7,8 a eu lieu lundi au large des côtes de Mindanao, ce qui a notamment provoqué des glissements de terrain. Les secours continuent toujours de chercher des disparus sous les décombres. 17 personnes sont toujours introuvables. Chaque nouveau film de Steven Spielberg, c'est un événement, et la sortie de Disclosure Day ce mercredi dans les salles françaises est l'une des plus attendu de l'année. Le maître de Hollywood revient aux extraterrestres avec Emily Blunt, Josh O'Connor, Elisabeth Le Quéret l'a vu pour nous.
6: Qu'est-ce qui m'arrive ? J'ai peur, je comprends plus rien tellement j'ai peur.
7: Une météorologue se met à parler dans une langue inconnue à la télévision. À l'autre bout du pays, un analyste militaire fuit avec des documents classifiés sous le bras. Deux inconnus que la vérité va réunir, celle d'un secret d'État donnant la preuve de l'existence d'extraterrestres.
8: Ça fait 79 ans qu'on dissimule la vérité.
7: Citoyens ordinaires propulsés au cœur d'un mensonge planétaire, ils ont à leur trousse des agents gouvernementaux qui veulent les éliminer avant que la révélation ne soit rendue publique.
6: Qu'est-ce qui nous est arrivé ?
7: À 79 ans, Spielberg signe un film de course-poursuite classique avec des scènes d'action millimétrées et un suspense à la Hitchcock. Le problème, c'est plutôt sa vision des extraterrestres tellement vieillotte après des sommets du genre comme Nope de Jordan Peele ou Premier Contact. C'est le paradoxe de Disclosure Day. Malgré tout le brio de Spielberg, son film est daté, avant même d'avoir commencé sa carrière en salle.
1: Elisabeth Le Quéret, et à présent c'est Lucie Bouteloup qu'on retrouve pour une lire de voisin.
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11: Bonjour à toutes et à tous. Vous écoutez les idées de sortie de Radio Alliance Plus. Toute la semaine a lieu le festival d'écologie populaire nîmois Les Vers du Terre-Terre. Cette troisième édition ayant pour thématique Fauchons le blé, parlons oseille, Les Vers du Terre-Terre vous propose de nombreux rendez-vous dans différents quartiers de la ville. Jeudi, par exemple, l'après-midi se déroulera au bar du midi avec, dès 14h, un jeu collectif intitulé Le juste prix de l'alimentation, mené par la Sécurité sociale de l'alimentation. Suivra une discussion autour de l'argent encadrée par Terre de Liens, la coopérative de finances solidaires NEF et la SSA. La fin de journée sera dansante grâce à un DJ set par Sandro et son ambiance funk, disco, tropical, house à partir de 21h. Pour ne louper aucun détail de la programmation, rendez-vous sur la page Instagram des Vers du Terre-Terre. Vendredi, le Périscope vous propose, dans le cadre du festival Rire en scène, le spectacle Roméo et Juliette avec distance par la compagnie La Baraque Liberté. Comment s'aimer après la pandémie lorsqu'on est adolescent? Comme Roméo et Juliette? Mais alors, que faire de la peur? Une troupe de 18 artistes doit jouer la pièce de Shakespeare, mais entre les conséquences de la crise sanitaire et la guerre en Ukraine, seuls deux clowns sont présents. Comme il est impensable de ne pas jouer, le duo réinvente le théâtre sous les yeux des spectateurs. Ils improvisent l'histoire d'amour la plus connue du monde tout entier, à deux. Le spectacle débutera à 20h. Nous vous conseillons de réserver votre place en vous rendant sur le site théâtre-le-périscope-tout-attaché.fr. Comme chaque année, le festival alésien In Circus fait résonner les arts du cirque dans le quartier de Rochebelle. 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C'était les idées de sortie de Radio Alliance Plus. Merci beaucoup pour votre écoute et votre fidélité. Je vous souhaite une agréable journée sur le 103.2 en DAB+ et sur notre site internet. On se retrouve dès demain pour de nouveaux rendez-vous.
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0: Bonjour, chers auditeurs et chères auditrices. Bienvenue pour l'émission Religion en regard, où j'accueille aujourd'hui Dominique Mimoun. Bonjour, Dominique.
1: Bonjour et bonjour à tous et toutes.
0: Voilà, bienvenue pour cette émission où nous allons faire connaissance avec vous, Dominique Mimoun. Vous êtes notamment vice-présidente, secrétaire, gestion comptabilité, porte-parole du groupe FORIF.
1: Donc de la Mosquée de la Miséricorde, oui.
0: De la Mosquée de la Miséricorde.
1: Fait, c'est ça, la plus ancienne.
0: Donc
1: de Nîmes.
0: Vice-présidente, secrétaire, gestion comptabilité, c'est pour la Mosquée de
1: tout
0: la Miséricorde.
1: Fait. Voilà, tout à
0: voilà,
1: fait.
0: Voilà, d'accord. Donc j'ai un peu mélangé parce que vous avez été aussi au groupe FORIF.
1: Oui, tout à fait.
0: Forum de l'islam de France. Nous allons donc en parler. Et puis vous faites partie du conseil d'administration de l'Université populaire des religions.
1: Tout à fait.
0: Voilà, et donc nous avons eu le plaisir de nous rencontrer une seule fois.
1: C'est vrai.
0: Et nous allons continuer aujourd'hui.
1: Avec plaisir.
0: Et voilà, alors on va voir un peu votre parcours, peut-être en premier lieu, votre parcours de foi, je dirais, de foi musulmane, donc de ce qui vous constitue. Qu'est-ce que vous pourriez nous en dire ?
1: Alors, donc, en fait, depuis toute petite, j'ai baigné dans la religion. Donc, je suis le fruit d'une maman alignée catholique et d'un papa musulman. Et donc, ma mère a adopté la religion musulmane. Donc, j'ai plus ou moins baigné dans cette religion parce que mon papa était responsable du foyer des travailleurs étrangers. J'avais l'âge de 2 ans quand il a intégré ce foyer. C'était à Place de la Salamandre. Et ensuite, l'association, le foyer de travailleurs étrangers ont acquis les locaux, les anciens locaux lyotés à la rue des Greffes, qui ont été vendus le foyer de travailleurs étrangers. Donc c'est vrai que c'était très cosmopolite. Et puis bon, il y avait de toutes les origines. Vous avez des Algériens, des Marocains, des Tunisiens, il y avait de tout. Donc on a toujours baigné dans ça. Mais bon, j'ai toujours eu le choix. Mon papa m'a toujours donné le choix. Voilà, c'est ta maman, donc côté catholique, et puis moi, je suis côté musulman. Il ne m'a jamais rien imposé du tout. C'est un choix qui s'est fait comme ça. C'était dans ma destinée, je dirais.
0: Donc, c'était voilà. Évident.
1: C'était évident pour moi, oui. Ouais. Mais je n'ai jamais été dans la contrainte. Mes frères et sœurs, on a toujours été libre arbitre et on a toujours eu le choix de faire nos propres choix.
0: Oh, c'est voilà. Bien. Voilà, ça c'est bien. C'est ce que nous préconisons aussi dans la religion et dans l'Université populaire des religions.
1: D'où le chemin que m'a créé en fait Dieu, oui. Peut-être.
0: Parce un appel.
1: Voilà, c'était. Voilà. C'est comme ça. Moi, je crois énormément à tout ce qui est écrit.
0: Ouais.
1: Voilà, c'était mon destin.
0: Voilà, quelque chose qui vous convient et dans laquelle vous êtes bien.
1: Tout à fait.
0: Que vous vivez bien.
1: Exactement.
0: Et vous vivez en harmonie aussi avec vos engagements, vos différents engagements et votre vie personnelle, je pense, puisque je vous ai vu à la Mosquée de la Miséricorde.
1: Oui.
0: Très, très enthousiaste. On va en parler après, un peu plus tard dans notre émission. Et donc, votre engagement, il a été aussi, je voudrais parler de ce groupe FORIF, parce que c'est particulier, ce n'était
1: tout
0: pas forcément très connu des auditeurs et des auditrices, sauf pour ceux qui ont un peu touché
1: tout à fait.
0: Cela du doigt ou de l'intérieur. Donc, Forum de l'Islam de France, est-ce que vous pouvez nous expliquer, vous y êtes engagé depuis 2022.
1: Tout à fait, c'est ça.
0: Et encore maintenant.
1: Oui, je suis une pionnière, en fait je suis un dinosaure, on va dire ça comme ça.
0: D'accord. Donc, est-ce que vous pouvez nous expliquer ce que c'est?
1: Oui, bien sûr. Donc, en fait, le Forum de l'Islam de France, en fait, c'est une instance de dialogue. Ce n'est pas une représentation, en fait, ce n'est pas une fédération, ce n'est pas une association non plus. C'est vraiment, ça a été créé par le ministre de l'Intérieur, donc à l'époque, c'était M. Darmanin, sous le gouvernement Castex, pardon. Et donc, en fait, c'est pour favoriser un échange entre les acteurs du culte musulman en France et l'État. Donc c'est une instance de dialogue, donc il se représente comme un organe représentatif en fait des musulmans donc en France, mais aussi comme un espace de travail et de dialogue entre différentes personnes, acteurs. Alors ça peut être des acteurs de, issus de la société civile, des représentatifs locaux, des associations, enfin des responsables associatifs. Donc voilà, c'est vraiment, ce n'est pas réservé qu'à une certaine élite. Voilà, c'est vraiment très, très ouvert. Et donc son objectif, c'est de travailler donc, sur des questions concrètes. Concrètes, en fait, concernant le culte musulman, avec la création et la mise à disposition d'ouvrables. C'est-à-dire que donc, chaque groupe, il y a plusieurs groupes, vous avez le groupe des aumôneries, l'imama, professionnalisation des imams, vous avez banque assurance, en fait, ce sont des thématiques des plusieurs groupes et qui vont dans la réflexion et vont savoir comment en fait apporter quelque chose d'un dialogue entre le gouvernement et nous par rapport à des questions religieuses qui sont bien souvent un petit peu complexes. Donc là notamment, donc il y a eu des ouvrables sur la professionnalisation des imams, il y a eu aussi un ouvrable qui a été fait sur guide pratique de la loi CRPR, donc dont le groupe, donc je faisais partie. Donc moi je faisais partie en fait du groupe droit et gestion des associations du culte musulman.
2: D'accord.
1: Et là maintenant, je fais partie parce que bon, comme on a fait tout, on a délivré des ouvrables, le guide pratique notamment. Donc maintenant, je suis dans le groupe Banque Assurance.
2: D'accord.
1: Voilà.
0: Quelle responsabilité !
1: Oui, c'est du travail. Mais bon, c'est très lucratif. Et puis bon, le fait que nous soyons un groupe de travail, il n'y a pas quelqu'un qui est plus haut que l'autre en fait. C'est ce qui m'a plu, en fait, c'est que vous n'avez pas un président, un trésorier, un machin. Non, vous avez simplement des personnes qui se regroupent et qu'il y a un échange d'idées pour pouvoir, en fait, délivrer des ouvrables. Et donc, voilà, avec le BCC, notamment, on a des réunions régulières avec le BCC où on propose, en fait, nos ouvrables et puis qui les actent et qui... donc, voilà.
0: Donc, vous rencontrez... Vous êtes combien dans ce... Parce que c'est groupe Islam de France, donc c'est...
1: C'est dans toute la nation, voilà, c'est au niveau national, tout à
0: voilà.
1: fait. Donc quand on a fait des réunions, donc en principe une fois par mois ou des fois deux mois, on a une réunion avec intergroupe, c'est-à-dire tous les groupes, et sinon chaque groupe a une réunion régulière de l'ordre d'une fois par mois, ou une fois tous les 15 jours, selon ce qu'on a comme travail, matière à donner. Et en fait, on discute de ce qu'on a besoin. Notamment là, en fait, dans le groupe Banque Assurance, on s'est aperçu que, mais ça c'est au niveau, toute religion confondue, qu'il y avait un problème au niveau des banques. Les banques, il y a clôture de compte, on a remarqué ça, et puis les assureurs qui ne veulent plus assurer les lieux de culte, pas que les mosquées. Attention, c'est valable aussi pour en fait l'ensemble des cultes, que ce soit les synagogues, que ce soit au niveau du protestantisme les temples, que ce soit les églises aussi, ils rencontrent ce même problème. Donc c'est pour ça que notre rôle, ce n'est pas uniquement sur le Banque Assurance qui va se confiner à la communauté musulmane, mais ouverte à tout. Tous en fait, toute religion confondue, pour les aider. Et on fait un dialogue entre la Fédération française de banques, donc et aussi donc France Assureur, pour leur expliquer le mieux ce que c'est que déjà la religion musulmane, pour mieux comprendre les dépôts d'espèces, tout ce qui s'ensuit. Et en même temps, ça va aider les autres communautés aussi, parce qu'il y a un manque de compréhension entre tout ce qui est lieu à assurer, qu'est-ce qu'il faut en fait pour remettre tout aux normes en fait.
0: Oui.
1: Voilà.
0: D'accord.
1: Donc là, on travaille sur ce sujet-là, qui sera en fait pour toutes les religions. Voilà.
0: C'est un rude travail et puis très, très, très porteur pour tous.
1: Tout à fait.
0: Coup, voilà, c'est pas que pour votre petite boutique.
1: Non, pas du tout.
0: Voilà.
1: C'est ce qui m'a plu.
0: Ça, c'est intéressant, oui, j'aurais pas cru ça. Donc c'est bien de nous expliquer. Et donc, vous vous réunissez à peu près... Plusieurs fois dans l'année, c'est selon
1: plusieurs
0: besoins,
1: fois dans
0: ou bien vous avancez selon le rythme du travail.
1: Tout à fait, on avance sur le rythme du travail. Et puis bon, parce que bon, qu'une fois par mois, donc on va sur Paris. Donc on a été invité notamment à l'Élysée. On a rencontré M. Emmanuel Macron aussi, qui nous a félicité pour le travail réalisé. Parce que c'est vrai qu'en l'espace de deux ans, on a fait un travail... Pas jusqu'à maintenant. Maintenant, c'est colossal. Hein, mais en deux ans, on a vraiment délivré des ouvrables et qui étaient donc présentés à tous les acteurs du culte musulman. un travail phénoménal, quoi. Donc c'est pour ça qu'on a été reçus par monsieur Emmanuel Macron, qui nous a félicité, l'ensemble des groupes, hein, pas que nous, hein. Et régulièrement aussi, donc on est donc au ministre de l'Intérieur, donc en réunion avec voilà,
0: vous avez sur place. C'est votre interlocuteur, donc.
1: Alors l'interlocuteur, c'est le BCC, le Bureau Central des Cultes.
0: D'accord.
1: Donc où chaque groupe a désigné un chargé de mission.
0: Oui.
1: Et puis ensuite, une fois par an, donc deux fois normalement dans l'année, une fois donc auprès du ministre de l'Intérieur, et une autre fois, donc ça peut arriver qu'on soit reçu aussi à l'Élysée. Donc on rend, en fait, on fait une réunion en montrant tous nos ouvrables, et puis le ministre aussi présente tout le travail qui a été accompli.
0: Donc, ce que vous appelez les ouvrables, parce que ça,
1: ce sont les petits livres
0: pour les
1: oui,
0: auditeurs.
1: Alors, les
0: c'est
1: ouvrables,
0: un peu comme des rapports.
1: Voilà, en fait, ce sont des guides.
0: D'accord.
1: Ce sont des guides et des guides explicatifs destinés aux acteurs du culte musulman pour les aider. Donc, justement, là, par exemple, pour la compréhension de la loi CRPR, qui est une loi qui est très complexe, nous avons fait plusieurs guides justement explicatifs pour toute la mise en conformité des associations du culte musulman. Voilà. Et cet ouvrable a même été repris donc en Allemagne et tout ça. Ils se sont intéressés à tous nos ouvrables. Parce qu'il faut savoir que aussi que la France, en fait, s'est calquée un petit peu. Enfin, pas s'est calquée, parce que le Fourif, c'est autre chose. Mais il existe en Allemagne la DIC, ce qu'on appelle la Dutch Island Conference. C'est un petit peu comme le Fourif, qui existe depuis plus de 25 ans. Mais nous, en l'espace donc de 2022 à 2025, on a produit plus d'ouvrables que la DIC, qui a presque 20 ans d'existence. Donc, c'est pour vous dire que le Fourif, c'est quelque chose, c'est phénoménal. On y travaille. Et nous ne sommes que des bénévoles.
0: Mm-mm.
1: Voilà, nous ne sommes pas payés ni par le gouvernement, ni par l'État. On n'a pas d'action, on n'a rien du tout. On est apolitique. C'est uniquement pour aider la communauté musulmane à pouvoir exister en compatibilité avec les lois de la République. Et voilà.
0: Très bien, très très bien. C'est intéressant de savoir ça, je ne savais pas du tout, je ne connaissais pas. Je savais qu'il y avait des relations comme voilà, les protestants en ont,
1: oui,
0: les
1: bien
0: catholiques
1: sûr.
0: En ont avec l'État, forcément. Mais je ne savais pas comment ça fonctionnait. Et
1: oui, parce qu'on travaille dans l'ombre.
0: Les auditrices, je pense, sont fort intéressées par vos explications. Et vous, donc, là-dedans, dans ce groupe, vous n'avez pas une place particulière.
1: Pas du tout, on est tous au même
0: voilà,
1: niveau.
0: Vous travaillez avec
1: exactement.
0: Le groupe selon
1: ouais. On est
0: les,
1: tous au même
0: les
1: niveau.
0: Besoins et les choses à mettre en place.
1: Exactement.
0: D'accord.
1: Voilà. Simplement que j'organise des réunions. Donc en principe, une fois qu'on a eu, donc on a été donc au centre, à Beauvau, quand on a eu cette réunion. Donc je convie toutes les personnes issues de la communauté musulmane, les responsables associatifs, et je leur présente en fait les ouvrables et leur donne un lien pour comment faire pour avoir cet ouvrable ou pas, qu'ils prennent contact avec moi aussi s'ils veulent plus d'explications. Donc en principe, je fais ces réunions une fois à deux fois par an où j'explique via donc un PowerPoint. Tout ce qu'on a fait, le travail qui a été fait, ce qui est possible de faire, et voilà, au sein de la mosquée.
0: C'est bon à savoir tout ça.
1: Voilà.
0: Donc, c'est intéressant de connaître le fonctionnement et les relations, et donc c'est porteur de choses positives.
1: Tout à fait.
0: Voilà, pour vous, c'est,
1: ah oui.
0: C'est tout bénef,
1: oui.
0: Comme on dit. Alors, je vous propose pour le moment de faire une petite pause de musique. Vous nous avez proposé Lara Fabian et Morane en duo,
1: oui.
0: Qui chantent « Tu es mon autre ».
1: Tout à fait.
0: Ça aussi, c'était inconnu pour moi. Donc,
1: ah, elle est magnifique.
0: Voilà,
1: elle a une dimension philosophique, cette chanson. C'est pour ça que je l'ai choisie.
0: Une belle chanson aussi.
1: Écoutez bien les paroles, vous allez voir.
0: Voilà, et qui dit beaucoup.
1: Oh oui.
0: Alors, nous allons l'entendre, puis nous revenons juste après ensemble pour continuer
1: avec
0: notre
1: plaisir.
0: Conversation avec Dominique Mimoun.

0: 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Aujourd'hui, pour Religion en regard, je suis avec Dominique Mimoun, qui fait partie de la communauté musulmane de Nîmes, et qui participe à l'association culturelle islamique La Mosquée de la Miséricorde, qui se trouve 8 boulevard Trière à Nîmes. Alors je vais lui demander, parce qu'elle a une fonction importante, puisqu'elle est vice-présidente de cette mosquée, de nous présenter cette Mosquée de la Miséricorde, un petit peu son historique, hein, et puis les projets aussi, parce qu'il y a beaucoup de projets en cours, je crois, qui sont en train d'émerger.
1: Oui, alors donc en fait la Mosquée de la Miséricorde est située dans une ancienne bâtisse. Donc il faut savoir que vers les années 1820, c'est une ancienne auge à chevaux. Donc déjà avant 1920, c'était des terres agricoles. Et elle a été cédée donc à Monsieur Fernand Veve, donc qui a acquis les locaux. Et en fait, lui, il était maréchal ferrant. Donc, dans la bâtisse du milieu, donc, lui, il vivait avec sa famille. Et puis, donc, il vendait, c'était un vendeur de chevaux. Et c'était un vendeur de chevaux très reconnu sur Nîmes, dans le Gard. Il était bien situé parce qu'il était situé face à la gare. Oui. Donc, du coup, c'est pour ça qu'on voit que c'est une ancienne porte cochère, que les portes, vous savez, sont vertes et grandes. Et qu'il y a un cheval au-dessus, donc, de la mosquée de la Miséricorde, ben, parce que justement ça fait partie du patrimoine nîmois, et c'est pour ça que je suis notamment fière que l'association musulmane intègre ces locaux, parce que pour moi, ben voilà, c'est une des preuves que ben voilà, la communauté musulmane est intégrée en fait dans le patrimoine nîmois. Et on sait très bien que les musulmans étaient présents sur Nîmes en l'an 700 et quelques, d'après, par rapport aux tombes qui ont été découvertes à Jean Jaurès. Donc je suis d'autant plus touchée de faire partie justement de ce conseil d'administration et d'être la vice-présidente. Je sais que c'est beaucoup de responsabilités parce que c'est du bénévolat. Hein. Mais bon, des fois on est fatigué, on se dit « oh là là, je vais relâcher ». Mais il y a tellement travaillé dans en fait, cette ambiance-là, et sachant qu'on est rémunéré par Dieu pour ce qu'on fait, et que ben, c'est ce qui prouve que la monnaie, c'est bien, oui, ça fait des choses, mais la dimension humaine, quand on travaille comme ça en bénévolat dans une association de culte, elle est autant gratifiante spirituellement, et puis on sait se mettre à notre place. Et pourquoi la miséricorde? Parce que je me dis, il faut se mettre à la place des pauvres pour savoir ce qu'ils ressentent. Donc c'est pour ça que pour moi, c'est une forme d'humilité de faire partie d'une association, quelle qu'elle soit, quel horizon qu'elle soit, mais de dire, ben voilà, j'ai laissé ma petite empreinte là, pas par vanité, mais uniquement pour me dire que, ben oui, peut-être que mes enfants sont fiers de moi et diront, ben maman, ma mère, elle faisait ci, elle faisait ça, et que mes actions continueront après ma mort. Voilà.
0: nous le souhaitons bonne vie à la Mosquée de la Miséricorde. Vous pouvez nous la décrire sommairement, parce qu'il y a plusieurs parties dans ce bâtiment qui est assez grand.
1: Tout à fait. Donc en fait, nous, on a acquis les locaux donc, de l'intégralité en 2016. Donc c'est la mairie de Nîmes, la ville de Nîmes, qui nous l'a vendue. Donc on a la communauté musulmane et donc du coup propriétaire des lieux. Donc vous avez une coursive, ensuite vous avez plusieurs salles de prière, vous avez deux salles de prière des hommes et une salle de prière pour les femmes. Mon bureau, évidemment, où je fais une permanence sociale, c'est-à-dire que j'aide les personnes à remplir des papiers. Souvent c'est le mercredi, quand mon emploi du temps peut. Mais voilà, c'est un accueil social aussi, ce n'est pas qu'une mosquée de culte en fait. On fait beaucoup de social aussi, on fait beaucoup aussi, on participe à tout ce qui est la soupe populaire pendant le mois de Ramadan, la période des mois de Ramadan. Pendant un mois, on distribue des repas chauds aux plus démunis, et c'est ouvert à toutes les personnes. Ce n'est pas uniquement les personnes issues du culte musulman. Ça peut être bon, à religion, ou des religieux, des protestants, des catholiques, des communautés juives. On ne demande pas ni la nationalité, ni le cheminement religieux de chaque personne. Oui. Elle est ouverte à ceux qui sont démunis et qui n'ont rien. Donc, oui. C'est surtout ça. Donc, pourquoi pendant le mois de Ramadan? Parce que c'est quand même un culte et c'est une mosquée. Donc, mais ce n'est pas parce que c'est pendant le mois de Ramadan et que c'est une mosquée et que ce sont des musulmans qui fréquentent cette mosquée qu'elle n'est pas ouverte aux autres cultures. D'où le fait que j'ai accepté de faire les réunions pour le donc
0: pour l'université populaire. Nous sommes allés
1: exactement
0: dans voilà. une salle.
1: La salle des femmes. Vous étiez dans la salle de prière des femmes, tout à fait.
0: Voilà, donc nous avons été fort bien reçus.
1: Ben merci.
0: Et donc c'est bien de voir les lieux tels qu'ils sont.
1: Oui.
0: Et de savoir aussi que ça existe. Donc voilà, je fais un petit peu de publicité
1: pour c'est gentil.
0: Nos amis musulmans. 8 boulevard Trière, voilà, même si vous voulez aller rencontrer Dominique Mimoun le mercredi après-midi.
1: Le mercredi, souvent le matin, en permanence sociale.
0: C'est souvent
1: sociale.
0: Le matin.
1: Oui, tout à fait.
0: Voilà, voilà pour discuter.
1: Et le vendredi, ben, pour la prière du vendredi, je suis là-bas.
0: Vous avez besoin, voilà. Et puis après, pour les prières, je pense qu'il y a des temps de prière.
1: Tout à fait.
0: Les personnes savent. Ou,
1: c'est ça.
0: Elles, oui. connaissent le temps de prière,
1: oui.
0: etc.
1: Oui, d'accord. Tout à fait, parce que de toute façon, il y a des applications où on vous donne les horaires de prière.
0: Oui, voilà. C'est ça, oui. Les gens sont habitués de toute façon maintenant. Et donc, il me semble que vous nous avez dit, quand nous y sommes allés, en conseil d'administration, donc, qu'il y a des projets aussi
1: oui.
0: de rénovation,
1: tout
0: de
1: à fait.
0: Changement.
1: Oui, tout à
0: parce
1: fait.
0: Parce qu'il y a beaucoup de place, en fait.
1: Exactement. Ben, en fait, oui, c'est vrai qu'on a une espèce de... C'est une pièce qui est très, très longue, qui va au-dessus de la salle de prière des hommes. Et là, c'est vrai que notre intention serait de faire donc des salles de conférences pour, justement, ou de rencontres, ben, telles que les rencontres qu'on avait eues ensemble. Vraiment avoir un bureau dédié, justement, aux rencontres interculturelles aussi, pourquoi pas. Aussi, peut-être, faire aussi de l'aide aux devoirs. C'est toujours dans l'aide, puisque c'est une mosquée d'aide. Par exemple, l'aide aux devoirs pour les enfants, scolarisés aussi. Donc, voilà, c'est un projet, mais petit à petit, on...
0: Ça viendra.
1: On espère que voilà.
0: Ça viendra. Il y a déjà eu du chemin. Vous êtes à cette mosquée depuis quand exactement?
1: Alors en 1978. Donc déjà, elle était locataire de la mairie.
0: Oui.
1: Donc c'était en fait Madame Lardet qui avait donc donné donc le bas à la mairie de Nîmes en demandant à ne le louer qu'à des associations.
0: D'accord.
1: Et c'est comme ça que ça s'est fait à l'époque, donc, que mon défunt beau-père, qui est un des pères fondateurs de l'association, qui est décédé maintenant, a créé l'association culturelle islamique. Un des pères fondateurs de la mosquée de la Miséricorde, c'est le papa de mon mari, de mon époux, M. Mimoun Mohamed, dont son fils, M. Mimoun Hamid, qui lui est le président de l'association. Voilà.
0: Très bien.
1: Donc c'est pour ça qu'elle a une dimension aussi très profonde par rapport à ça, parce que comme c'était mon beau-père et on l'appelait l'abbé Pierre des musulmans.
0: Oui.
1: Donc c'était le surnom de mon beau-père. C'est lui qui a instauré cette miséricorde et cette soute populaire, tout ça, c'est lui qui en est l'instigateur.
0: Ouais. Voilà. Très bien, très bien. C'est très, très bon de savoir tout ça, comment nos amis musulmans vivent la relation aux autres et la relation aux plus pauvres, ce qui est aussi, pour chaque religion, je crois,
1: on est d'accord.
0: Voilà, on est bien d'accord.
1: C'est pour ça que je me retrouve
0: c'est
1: bien.
0: C'est les points centrales, nous nous retrouvons bien là-dessus.
1: C'est ça.
0: Et donc, je dis nous parce que moi j'appartiens à une autre façon de vivre ma vie de foi. Mais
1: tout
0: nous nous rejoignons tout à fait. Nous l'avons bien senti quand vous nous avez reçus à la mosquée de la Miséricorde. Alors, eh bien, j'en viens tout naturellement à l'Université populaire des religions. Comment est-ce que vous êtes arrivé là?
1: Alors,
0: qu'est-ce qui vous y a incité, du coup?
1: Eh bien, je suis de nature curieuse, mais dans le bon sens du terme. D'accord?
0: Tout
1: donc, en fait.
0: Fait,
1: je m'intéresse à l'autre et je me mets à la place de l'autre aussi. Donc, pour comprendre et pour éviter donc, les jugements. Donc, j'aime apprendre. Et c'est vrai que rejoindre l'Université populaire des religions, ça m'a permis de rencontrer des personnes donc, d'horizons différentes et d'approches différentes aussi. D'approfondir aussi ma compréhension des traditions religieuses et spirituelles, des différentes religions spirituelles ou pas. Donc, j'y ai découvert aussi un véritable espace d'écoute et de respect. C'est surtout ça qui m'a vraiment interpellée. Et en fait, c'est très important pour moi, le vivre ensemble. Je crois que c'est le fait que, en fait, en tant que participante au conseil d'administration, j'apprécie en fait de contribuer à mon niveau, bien évidemment, à cette démarche en fait qui favorise le dialogue et la cohésion sociale. C'est ce qui m'a le plus attiré. Voilà. Les échanges, le vivre ensemble.
0: Et qui est-ce qui... Donc, vous avez dit que c'était la curiosité, mais vous avez rencontré quelqu'un quand même.
1: Oui, bien sûr, oui.
0: Vous êtes allé toquer à la porte.
1: Ah non, pas du tout,
0: chose.
1: C'est Monsieur Krapsch. Monsieur Krapsch qui m'a parlé.
0: Mohamed.
1: Voilà, Mohamed Krapsch qui m'a parlé, en fait, de, justement, l'université populaire et qui m'a dit, écoute, voilà, franchement, c'est bien. Moi, je te vois tout à fait là-dedans parce que Monsieur Krapsch est aussi au Forum de l'Islam de France. Lui, il était dans le groupe Imama et Aumônerie. Et donc, du coup, c'est lui qui m'a mis en relation et qui m'a dit, écoute, franchement, moi, je te vois bien là-dedans, c'est franchement, je... Donc, il m'a titillé un peu, et ben, j'ai dit, ben, mais allez, comme je vous ai
0: il
1: dit.
0: Avait bien raison,
1: ben,
0: il avait
1: merci.
0: Bien raison. Nous l'avons reçu l'année dernière, Mohamed Elmadi Krapsch, avec Claire Desménard, quand l'Université populaire a commencé. Donc, si vous avez envie, chers auditeurs et auditrices, d'aller fouiner dans les podcasts, vous trouverez aussi l'émission avec Mohamed, qui fait bien sûr partie aussi donc, du conseil d'administration de l'Université populaire des religions. Alors, voilà, ben, nous sommes très heureux que vous soyez avec nous et nous allons bientôt vivre un événement à notre portée, à la portée de l'Université populaire, comme chaque association, puisque nous sommes association loi 1901. Et donc, nous rappelons que bientôt aura lieu l'Assemblée générale de cette association le 15 juin. Tout prochainement, donc, lundi prochain, à 18h30, à la maison diocésaine de Nîmes. Je ne me souviens plus exactement de l'adresse, mais je pense que vous trouverez très facilement. C'est très facile pour se garer, il y a beaucoup de place. Voilà, donc c'est aussi un échange avec nos amis catholiques qui nous reçoivent pour cette Assemblée générale qui va poser... beaucoup de choses nouvelles où vous allez venir nous rencontrer et vous aurez l'occasion de nous poser aussi des questions et de savoir un peu quel va être l'avenir de cette université populaire qui a beaucoup travaillé pendant ces 6 derniers mois et qui va se propulser dans l'année suivante, 26-27, avec beaucoup de nouveautés et nous aurons l'occasion d'en reparler, de vous en parler prochainement. Eh bien, Dominique Mimoun, il ne me reste plus qu'à vous remercier d'être venu
1: jusqu'au
0: studio nous rencontrer.
1: Plaisir partagé.
0: Pour cette première fois. Il y aura certainement une autre fois où nous aurons l'occasion de nous rencontrer. Et voilà, alors nous sommes très heureux et de votre participation et aussi à Mohamed qui a bien fait de vous demander d'y participer. Nous souhaitons mutuellement une bonne assemblée générale, puisque nous allons y être lundi prochain, vous comme moi. Et je vous remercie encore et bonne suite et bon vent aussi à la Mosquée de la Miséricorde.
1: Merci beaucoup.
0: Et au Forif.
1: Merci.
0: C'est un boulot incroyable.
1: Oui.
0: Voilà.
1: Merci
0: à bientôt,
1: bien.
0: Chers auditeurs et auditrices.
1: Merci.
0: Au revoir, Dominique.
1: Au revoir à tous.
0: Merci.
1: Au revoir. Je vous en prie.
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0: 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Il est 13h et tout de suite le bulletin d'information de la Radio des Nations Unies.
1: Bonjour à toutes et à tous, Christina Silvero pour ce bulletin de Nu Info. À la une, l'Afrique fait front commun contre Ebola alors que la méfiance continue d'entraver la riposte. Haïti compte désormais 1,5 million de déplacés alors que la violence gagne des zones jusque-là épargnées. Enfin, les Nations Unies rendent hommage aux soldats de la paix. L'Afrique veut faire front commun contre Ebola. L'OMS et Africa CDC ont lancé un plan continental de 6 mois visant à mobiliser 518 millions de dollars pour renforcer la surveillance et la riposte face à l'épidémie due à la souche Bundibugyo. En République démocratique du Congo, la riposte contre Ebola montre des signes encourageants. 7 patients ont guéri. Le nombre de tests quotidiens est passé d'une quarantaine à près de 800 et le suivi des contacts progresse. Mais la méfiance demeure dans certaines communautés où certains doutent encore de l'existence même de la maladie. Comment l'OMS

0: Se tente-t-elle de rétablir la confiance? La réponse de Dr Marie-Roselyne Bélisère, directrice des urgences de l'OMS pour l'Afrique, depuis Bounia.
1: Ce qu'on a dit aux gens, c'est qu'ils peuvent croire ce qu'ils veulent. C'est leur droit. C'est tout à fait leur droit de croire, mais ils ne doivent pas aussi négliger qu'il y a des décès, qu'ils sont en train de vivre ces décès dans leur famille. Et nous pouvons les aider de manière à ce qu'il n'y ait plus de décès. Ils doivent nous faire confiance et que la maladie existe. Nous leur présentons la maladie, nous leur expliquons comment la maladie est contactée, comment aussi ils peuvent se protéger et protéger leur famille. Et à la fin, on leur dit toujours, croyez que c'est de la politique, c'est pas grave. Vous croyez que c'est la sorcellerie, c'est pas grave. Vous croyez que vous êtes manipulé, c'est pas grave. Mais néanmoins, vous êtes témoin qu'il y a beaucoup de décès dans votre communauté. Comment pensez-vous que nous pouvons arrêter ces décès? Et là, tout le monde reste silencieux. Donc, c'est comme ça qu'on les amène à voir. Parce qu'on ne peut pas dire à la personne de ne pas croire dans la sorcellerie. Ça, on peut même pas exister. Mais on peut avoir des croyances parallèles en même temps. C'est ce que nous leur disons. Nous ne vous empêchons pas d'aller chez les guérisseurs traditionnels, mais en même temps que vous y allez, venez aussi chez nous. Vous pouvez faire les deux parallèlement.
0: En Haïti, près de 1,5 million de personnes ont dû abandonner leur foyer pour échapper aux violences des gangs et chercher refuge dans d'autres régions du pays. Un niveau sans précédent, alors que les attaques s'étendent désormais à des zones autrefois considérées comme sûres, plus de la moitié des déplacés sont des femmes et des filles. Il existe toutefois quelques lueurs d'espoir. Certaines personnes ont pu regagner leur foyer ces derniers mois, comme l'explique Grégoire Goodstein, chef de mission de l'OIM en Haïti.
2: Alors, il y a des quartiers dans Port-au-Prince, je ne sais pas si on peut dire qu'ils ont été libérés, mais où les gangs se sont retirés. Et il y a un certain nombre de personnes, de familles, qui essayent de retourner chez eux, parce que c'est vraiment le désir premier de toute personne qui a été déplacée par les violences, c'est de pouvoir rentrer chez eux. Rentrer chez eux, retrouver sa maison, sa case, et de pouvoir repartir, même si ça a été détruit. C'est vraiment le désir le premier. Maintenant, il faut que les conditions soient là, bien sûr. La sécurité, la présence de l'État aussi, et puis les possibilités de pouvoir s'épanouir. Donc c'est les écoles, c'est le travail, etc., etc. Ça va mettre beaucoup de temps. Mais donc on voit un certain nombre de personnes qui, depuis décembre l'année dernière, je crois qu'on est dans les 70 000 personnes qui ont pu revenir chez eux, mais c'est toujours un petit peu de manière temporaire, parce qu'on est toujours un peu sur les aguets. On ne sait jamais s'il va y avoir d'autres attaques. Donc en général, les gens, ils ne rentrent pas tous en famille. C'est une personne qui va voir, qui check, et qui décide éventuellement d'essayer de rebâtir quelque chose. Mais il ou elle ne fait pas venir sa famille forcément.
0: À l'occasion de la Journée internationale des casques bleus, les Nations unies ont rendu hommage ce vendredi aux femmes et aux hommes qui servent sous le drapeau de l'ONU à travers le monde. Plus de 50 000 soldats de la paix sont actuellement déployés pour protéger les civils, soutenir les processus politiques, acheminer l'aide humanitaire et contribuer à la stabilité dans les zones de conflit. Lors d'une cérémonie au siège de l'ONU, le secrétaire général Antonio Guterres a notamment honoré les casques bleus tombés au service de la paix.
3: C'est avec une profonde humilité que je décerne à titre posthume la médaille Dag Hammarskjöld à 68 casques bleus qui ont consenti le sacrifice suprême dont 59 ont été tués l'année dernière. Ils venaient de 33 pays, divers par leurs origines, mais unis dans la cause de la paix. Ils représentent ce que l'humanité a de meilleur, des femmes et des hommes prêts à tout risquer pour protéger les autres. À leurs familles et à leurs amis présents aujourd'hui, nous partageons votre deuil. Et nous faisons le serment d'honorer vos proches de la meilleure manière que nous connaissons en poursuivant la mission à laquelle ils ont consacré leur vie.
0: Fin de ce bulletin de Nuit Info. Merci de votre fidélité. À bientôt.
4: Bonjour à toutes et à tous. Vous écoutez les idées de sortie de Radio Alliance Plus. Tout Toute la semaine a lieu le Festival d'écologie populaire nîmois Les Vers du Terre-Terre. Cette troisième édition ayant pour thématique Fauchons le blé, parlons oseille, Les Vers du Terre-Terre vous propose de nombreux rendez-vous dans différents quartiers de la ville. Jeudi, par exemple, l'après-midi se déroulera au Bar du Midi avec, dès 14h, un jeu collectif intitulé Le juste prix de l'alimentation, mené par la Sécurité sociale de l'alimentation. Suivra une discussion autour de l'argent encadrée par Terre de Liens, la coopérative de finances solidaires NEF et la SSA. La fin de journée sera dansante grâce à un DJ set par Sandro et son ambiance funk, disco, tropical, house à partir de 21h. Pour ne louper aucun détail de la programmation, rendez-vous sur la page Instagram des Vers du Terre-Terre. Vendredi, le Périscope vous propose, dans le cadre du festival Rire en scène, le spectacle Roméo et Juliette avec distance par la compagnie La Baraque Liberté. Comment s'aimer après la pandémie lorsqu'on est adolescent? Comme Roméo et Juliette? Mais alors, que faire de la peur? Une troupe de 18 artistes doit jouer la pièce de Shakespeare, mais entre les conséquences de la crise sanitaire et la guerre en Ukraine, seuls deux clowns sont présents. Comme il est impensable de ne pas jouer, le duo réinvente le théâtre sous les yeux des spectateurs. Ils improvisent l'histoire d'amour la plus connue du monde tout entier, à deux. Le spectacle débutera à 20h. Nous vous conseillons de réserver votre place en vous rendant sur le site théâtrelepériscope.fr. Comme chaque année, le festival alésien In Circus fait résonner les arts du cirque dans le quartier de Rochebelle. In Circus réunit toutes les énergies durables du quartier à la rencontre de toute forme de pensée en mouvement, parce que nous pensons avec ce que nous articulons, bricolons, chantons, donnons, écrivons, fabriquons, glanons, humons, inventons, jonglons, klaxons, lançons, méditons, nourrissons, osons, portons, quêtons, rêvons, surfons, tenons, unissons, valsons, wagons, X, Y, ziotons ensemble. In Circus offre aux habitants, flâneurs, artistes, amateurs, curieux, 3 jours de cirque et de folie à Rochebelle pour fêter l'arrivée de l'été. Vous l'aurez compris, de jeudi à samedi, à Alès, c'est Cirquerie. C'était les idées de sortie de Radio Alliance Plus. Merci beaucoup pour votre écoute et votre fidélité. Je vous souhaite une agréable journée sur le 103.2 en DAB+ et sur notre site internet. On se retrouve dès demain pour de nouveaux rendez-vous.
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6: 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Bonjour, bonjour à tous. Le Off d'Avignon, c'est juillet 2026 et je retrouve mon cher ami Grégoire Aubert. Bonjour Grégoire.
7: Bonjour Sylviane, bonjour à tout le monde.
6: Prêt à tout.
7: Oui, on est déjà sur les chapeaux de roue. Bien évidemment, le festival, c'est dans quelques semaines.
6: Ouais. Donc, prêt. Alors, d'autant plus, Grégoire, que vous faites tout pleinement, qu'une chose ne vous suffirait pas. On se connaît depuis longtemps. Et chaque année, vous rajoutez des trucs. Hein. Donc, à un moment, il va falloir faire 3 émissions pour vous tout seul.
7: Ah, mais je m'en rendrai disponible.
6: Alors, Grégoire Aubert, vous êtes à Avignon. En tant qu'auteur,
7: oui.
6: Pour 4 pièces.
7: 4 pièces cette année qui seront présentées lors du Festival Off, absolument.
6: La majorité à l'Optimiste, 3 sur 4 à l'Optimiste.
7: Exactement.
6: Rappelons que vous êtes co-directeur du théâtre de l'Optimiste. Donc 4 pièces en tant qu'auteur, ça a été écrit sur plusieurs années.
7: Oui,
6: tout ça,
7: oui, oui. La plus récente, c'est la comédie Tout le bonheur du monde, qui est la plus récente.
6: Dont on reparlera plus tard. 2 en tant que comédien, parce que vous aimez être sur scène, ça vous manquerait de ne pas être comédien?
7: Oh oui, bien sûr. Oh ben, je vais reprendre ma formule fétiche, j'écris par besoin, je joue par plaisir.
6: Voilà, et à vous arriver à concilier tout ça avec le travail de directeur de l'optimiste, il y a tout de même beaucoup d'administratifs.
7: Il y a beaucoup d'administratifs qui nous rattrapent toujours parce qu'on laisse parfois traîner certaines choses, n'est-ce pas? C'est... Quand on est en pleine création, on oublie un peu les courriers et les dossiers en cours. Et mais bizarrement, quand ça implique d'autres personnes, on est rappelé à l'ordre assez vite.
6: Donc, deux en tant que comédien et puis deux en tant que metteur en scène.
7: Également, oui.
6: Et alors, ça m'a fait rire parce que vous m'avez dit que vous auriez peut-être même pas le temps d'aller voir la pièce que vous avez mise en scène. Pour vous voir, il faut aller au Théâtre de l'Optimiste. Hein. C'est votre QG, là. Hein,
7: c'est vraiment le QG. J'y serai le matin, on va dire, aux alentours de 10h30. C'est pas si tôt que ça. Mais voilà, et a priori, j'en bouge pas avant la soirée.
6: Bon.
7: Je vais quand même sur scène à un moment donné.
6: Ah ben oui, tout de même. Alors, le Théâtre de l'Optimiste, on parlera aussi de l'autre Carnot et on parlera aussi du Théâtre Les Étoiles. Mais on met tout de même le zoom sur l'Optimiste, qui est votre théâtre hein, oui. depuis quelques années, avec vos deux associés.
7: C'est notre quatrième festival en tant que responsable de la programmation.
6: Jean-David Stepler et Pascal Tronche, pour ne pas les citer. Et il y a une pièce où vous avez partagé le travail. Hein. C'est oui. une équipe qui roule.
7: C'est une équipe qui roule et qui s'exporte, puisque c'est justement la seule pièce que j'ai écrite qui ne sera pas jouée à l'Optimiste cette année.
6: Vous aimez compliquer les choses. Alors, on dit tout de suite que pour réserver les places à l'Optimiste, il y a théâtreoptimiste.fr, il y a le mail théâtreoptimiste@gmail.com ou le téléphone 04 66 87 92 15. Puis le gros pavé du programme du
7: Festival Off.
6: Du Festival Off.
7: Oui, tout à fait.
6: Alors Grégoire, vous vous épanouissez dans cette vie et les tracas...
7: Plus que jamais.
6: Plus que jamais. Les tracas, il y en a, mais on va surtout parler en premier de Dernier Jugement, c'est votre création. Mm-hmm. Et je vous propose qu'on écoute un petit extrait.
7: Ça marche.

0: Alors, dernier jugement au pluriel, un seul, ça ne suffirait pas.
1: Oui, il y a plusieurs jugements dans le spectacle. Je vais juste préciser quand même que la musique qu'on vient d'entendre, qui est un extrait, est de David Richard, qui a composé toute la bande originale de ce spectacle. Et c'est lui qui est également arrangeur, compositeur, chef de chœur pour l'association Enjoy sur Avignon, qu'on a reçu d'ailleurs récemment à l'Optimiste, et qui a un talent fou. Et on est ravis de collaborer avec lui. Et on pourra le voir en chair et en os avec les jongleurs de son à l'Optimiste tous les jours du festival à 21h10, je crois. Voilà.
0: D'accord. Le théâtre, c'est une vie vraiment d'artiste et c'est une vie d'amitié. Hein. Vous parlez de David Richard, on a parlé de Jean-David, on a parlé de Pascal. Vous rencontrez toujours plein de gens
1: on
0: et
1: vous
0: faites des
1: à l'affect,
0: beaucoup des nouvelles
1: à l'affect,
0: amitiés.
1: Même si l'affect peut être trahi, ça m'est arrivé plusieurs fois et assez récemment d'ailleurs. Mais globalement, avec mes associés actuels, on est sur une même ligne directrice et je pense très honnêtement n'avoir jamais été aussi bien entouré que ces dernières années.
0: Ça vous apporte une forme de sérénité, parce que pour être à la fois auteur, comédien, metteur en scène, directeur, il faut gérer tout ça, vous gardez tout de même un petit peu de vie privée, je dirais. Enfin,
1: mais
0: au mois de juillet, il n'y en a pas.
1: Ma vie privée se porte bien, enfin, jusqu'à preuve du contraire.
0: Mais au mois de juillet, elle est mise un peu en parenthèse, je pense.
1: Oui, ça c'est certain, mais moi, ce qui est vrai, c'est que c'est très amusant, c'est que j'avais démarré une nouvelle relation il y a un an, pile, juste avant le début du festival, et ça prouve que quand même on avait des liens assez forts, parce qu'on a supporté cette période.
0: C'était un test majeur.
1: Oui, tout à fait.
0: Alors, quand vous écrivez, Grégoire, on va revenir à Dernier Jugement.
1: Oui.
0: Là, vous vous repliez sur vous-même.
1: La période d'écriture, de plus en plus aujourd'hui, j'ai besoin de m'isoler quand je pars écrire. Alors, Dernier Jugement, c'est un texte qui n'est pas tout jeune, qui a une petite vingtaine d'années peut-être, qui est un texte assez ambitieux, je ne sais pas, sur la thématique déjà. Mmh. Je ne parle pas de est-ce que la pièce plaira, pas plaira, ça c'est encore autre chose. Mais est-ce qu'elle est vraiment bien écrite? On aura un début de réponse cet été. Mais oui, on a les premiers retours sont assez sensationnels. Je précise que c'est un thème qui m'a été apporté par un ami qui m'a amené un texte. Il s'appelle Thierry de Souche et il est co-auteur du spectacle, donc. Thierry de Souche, qui est notamment libraire en livres anciens à Nice. Et il savait évidemment que le théâtre était ma vie, mon métier. Et donc, en deux mots, il m'a demandé de pousser le bouchon le plus loin possible et qu'on aboutisse à un texte en commun, ce qui s'est passé. La pièce a déjà été proposée, mais toujours avec un manque, je trouve, de moyens humains déjà, et parfois artistiques. Elle a été pas mal jouée dans le sud, dans le Var, en région PACA, on va dire, parce que c'est descendu jusqu'à Nice et Cannes. Mais c'était par des troupes semi-amateurs. Mmh. Et là, pour la première fois, on a décidé de lui donner sa chance avec un cadre 100% professionnel.
0: Très bien. Alors, quand vous écrivez une pièce de théâtre, c'est sous forme de pièce de théâtre?
1: Jusqu'à preuve du contraire, oui.
0: Non, mais c'est... Oui, ma question peut sembler un peu bête, mais n'est pas un roman à adapter, c'est vraiment
1: ça
0: une
1: peut
0: pièce.
1: Arriver. J'ai déjà adapté des romans ou des nouvelles, peut-être même. Mais là
0: on c'est vraiment des...
1: Oui, et c'était d'ailleurs la gageure, parce que une des choses qui manquait sur Dernier Jugement, qui est en fait sur des thématiques, on va peut-être y venir, assez...
0: On maintient le suspense.
1: Oui, on maintient le suspense, mais vraiment des thématiques quasi philosophiques qui parlent à tout le monde, sur le sens de la vie, qu'est-ce que c'est qu'une vie réussie, nos croyances, bien évidemment, quand on se retrouve face à un peu à l'impalpable et à l'ère des derniers choix, d'où le titre d'ailleurs, quel regard on peut porter aussi sur nous-mêmes, sur notre parcours, enfin, ça fait écho à tout le monde, et ça aurait pu être vraiment une sorte de pensum indigeste, et on est au contraire allé dans l'incarnation la plus totale. D'où le personnage que j'incarne au plateau, qui est justement confronté à une situation improbable. Bon, je vais dire de quoi il s'agit. En fait, c'est un avocat de la haute société, un beau parleur, plutôt homme à femme, brillant, qui fait une belle carrière politique également, et qui se retrouve à un rendez-vous étrange. Voilà, ça pourrait s'appeler l'étrange rendez-vous aussi, autre titre. Et il est opposé à une jeune femme magnifique qui incarne absolument son fantasme absolu.
0: Son idéal féminin,
1: c'est exactement ça. Et qui est associé ou en couple avec un espèce de vieux barbon plus
0: riche.
1: Non sans humour, mais voilà, un peu solennel, un peu pontifiant. Et très vite, il va réaliser qu'il est pris au piège et qu'on lui propose un marché. Donc, je ne vais pas aller beaucoup plus loin maintenant. Bien sûr, il y a du suspense, mais il y a du fond, terriblement de fond. Et cet avocat brillant va utiliser aussi l'humour, le verbe, les formules choc pour essayer de s'en sortir.
0: Donc, bien sûr, c'est cette pièce avec cet argumentaire dont vous nous parlez, mais on pourrait peut-être transposer pour chacun d'entre nous quand on est face à une situation qui nous dépasse un petit peu.
1: Bien sûr.
0: Quand on est coincé, quand on est bloqué, donc, parce que chacun interprète en fait la pièce qu'il voit. Donc vous êtes combien au plateau? Deux.
1: On est trois. Les trois que je viens de citer, l'avocat, cette femme sublime et ce vieux barbon. Voilà. La femme sublime, c'est Hélène Pékin, comédienne de Montpellier, qui est vraiment formidable dans ce rôle. Et vous avez Yves Sauton, qui est assez connu, même très connu des Avignonnais, parce qu'il bourlingue beaucoup. Il est passé d'un théâtre à l'autre, il a sa compagnie, il développe beaucoup de projets. Il est lui-même auteur d'ailleurs, et metteur en scène, et comédien donc. Et je suis ravi, c'est la première fois que je collabore avec lui, alors qu'on se côtoie depuis plus de 20 ans. Et ben voilà, on a un joli trio au plateau qui jusqu'ici fonctionne très bien. Et tout ça mis en scène par David Tesser, le patron du Cabestan et du Grand Pavois, mais également scénographe et metteur en scène averti.
0: On a l'impression que tous les artistes du off sont multicasquettes, ils savent presque tout faire.
1: Alors, franchement, je ne sais pas tout faire. La musique, non. La comptabilité, non. mais en revanche, oui.
0: Enfin, il y a la même passion. Et c'est vrai que quand on est passionné, on aime toucher un petit peu, pas à tout, c'est vrai, vous avez raison, mais tout de même à toucher beaucoup de choses. Et puis, vous étiez quoi au début, Grégoire?
1: J'ai commencé comme auteur, mais avec la volonté de jouer mes propres pièces. Mais je suis un peu un enfant, un autodidacte. Voilà, plus précisant, j'ai failli dire enfant de la balle, ce qui n'est pas du tout là. Non, autodidacte. c'est ce qui m'a le plus intéressé. Et plus j'avance en âge, tant mieux, je vieillis. Mais c'est un luxe, il paraît. Plus je vois que mon écriture évolue aussi, bien sûr. Et notamment au plateau. Parce que quand on joue, on n'écrit plus de la même manière, parce qu'il y a des ressorts, on écrit beaucoup plus pour les comédiens. Enfin, mes textes aujourd'hui sont beaucoup plus appropriés, en tout cas plus tournés vers les comédiens qu'ils ne l'étaient au tout début. Oui.
0: Vous saviez qui jouerait ou quand vous écrivez? Non,
1: non, pas du tout. Ah, non. Surtout cette pièce en particulier, parce qu'elle est assez ancienne. Donc
0: c'est le comédien, en fait, qui s'adapte en fait à la pièce.
1: C'est vraiment ça. On parle bien d'une interprétation,
0: bien
1: et
0: sûr.
1: Un autre comédien ou une autre comédienne n'aurait pas interprété ces trois rôles de la même manière.
0: C'est ça qui est assez extraordinaire. Donc ça se joue à l'Optimiste à 14h55 tous les jours sauf le jeudi.
1: Oui, j'ai peut-être pas assez insisté j'ai parlé un peu de philosophie. C'est une pièce bourrée d'humour, je précise.
0: Oui.
1: Voilà, et très accessible.
0: Il y a tout de même un côté divertissement. Hein. On ne va pas vous plomber
1: on
0: le moral.
1: On est dans le... Ah non, non, mais pas du tout, parce qu'il y a un enjeu, il y a même une tension. Dans mes textes, j'ai remarqué que je faisais toujours... Il y a une part de suspense, ou en tout cas parfois de fausse piste, etc., qu'on retrouve là dans le Dernier Jugement. Non, c'est assez ludique, et en même temps, effectivement, il y a le verbe est porté haut. Oui.
0: Ça dure combien de temps?
1: Entre 1h10 et 1h15.
0: 1h15, oui, c'est le format, voilà, en fait, de l'Optimiste. Il y a combien de pièces en tout à l'Optimiste dans la journée?
1: Sur les jours, une journée normale de festival, c'est 9 spectacles. On termine la journée par un cabaret qui s'appelle Nocturne Sexuel, qui est effectivement très écrit, mais très musical également. Ça va être très surprenant comme spectacle. Je ne veux pas citer tous les autres spectacles, il faut aller sur le site de l'Optimiste. La journée démarre à 10h30. Voilà. Donc on fait des grosses journées.
0: Des grosses journées. Voilà.
1: Et on a également donc 5 autres spectacles les jours de relâche, qui sont les jeudis. Donc les jeudis de l'optimiste sont très chargés.
0: Et il y a une de vos pièces qui se joue le jeudi, donc Stabilité temporaire.
1: J'ai deux autres pièces qui se jouent les jours de relâche à l'optimiste. Il y a Stabilité temporaire, oui, qui a fait deux saisons pleines du off, qui a très bien fonctionné avec une presse sensationnelle.
0: Vous aviez un peu peur l'an passé,
1: on n'est jamais...
0: Est-ce que ça va plaire, etc. Et là, vous jouez.
1: Alors là, je joue également dedans, mais je joue avec Pascal Tronche, mon associé de l'optimiste. Et c'est... c'est un texte très atypique, notamment dans sa construction, qui a eu donc beaucoup de succès, qu'on est heureux de reprendre. On ne pouvait pas, pour des raisons de calendrier, la faire sur un festival
0: tout
1: en entier. Donc on s'est contenté des 3 jours de relâche, histoire de continuer à battre le fer.
0: Quand il est chaud.
1: Et il fera effectivement très chaud durant le festival.
0: Oh là là. Et là, donc... Là, vous êtes en tant que comédien. Et puis, on va écouter aussi Family Circus, que j'avais vu il y a quelques années,
1: oui,
0: mais qui a complètement renouvelé. Et là, vous êtes auteur et metteur en scène. C'est également à l'Optimiste.
1: C'est également à l'Optimiste les jeudis à 18h30. C'est 3 jeunes comédiens de Montpellier. 2 d'entre eux m'avaient contacté. Enfin, je les connaissais. Ils voulaient jouer cette pièce qui leur avait beaucoup plu. Et bon, voilà, le casting était complété. Ils sont formidables, vraiment d'un enthousiasme et à l'écoute, avec des propositions. Ça a été.
0: Vous avez un peu le rôle de professeur, là.
1: Non, que ce sont des comédiens déjà qui.
0: Non, mais metteur en scène, à côté tout de même.
1: Non, on dirige. C'est le seul parallèle que je peux éventuellement faire, mais il y a tellement de manières différentes de diriger. Il n'y a pas de pédagogie pour moi. Enfin, il peut y avoir une approche pédagogique, entre guillemets, d'écoute, etc. Mais moi, je me sers vraiment de ce que proposent les comédiens. Mm-hmm. Donc, s'ils ne proposent rien, ben là, évidemment, ça va être un peu plus compliqué. Puis, je vais devoir trancher moi-même dans certaines directions, afin les définir. Là, à partir du moment où ils proposent quelque chose, je leur dis, ah oui, mais alors là, juste un petit peu, on décale un petit peu et on est juste. J'utilise vraiment ce qu'ils sont et ce qu'ils proposent.
0: Ça doit être drôle d'avoir été acteur dans cette pièce et puis que vous avez écrite et puis là de faire la mise en scène et d'être en spectateur. Ça doit être surprenant.
1: Oui, bah, alors déjà, là, je me suis attelé à ne pas refaire la même mise en scène, tant qu'à faire. parfois avoir d'autres trouvailles de jeu, parce que c'est une comédie, donc il y a beaucoup de gags et de répliques sur le thème de la fratrie.
0: Oui, les trois frères
1: qui se retrouvent régulièrement chez l'un d'entre eux, et à chaque fois les réunions de famille tournent au règlement de compte. Je ne vais pas ensuite tout révéler.
0: Mais c'est
1: effectivement très très drôle. C'est une sorte de cuisine et dépendance sous acide et familiale uniquement. C'est amusant de voir les rôles repris par... Ils sont beaucoup plus jeunes, justement, et ça donne une autre... une autre énergie au spectacle. On a chamboulé également toute la bande-son. Le thème musical n'est plus le même non plus.
0: Alors c'est David Richard
1: également.
0: On a écouté la bande-annonce la bande-son de Dernier Jugement. Ben là, on écoute un petit extrait de Family Circus.
1: Oui.
0: Les trois frères qui se disputent.
1: Oui. Pour être gentil. Et qui s'aiment aussi.

0: Alors, sur Radio Alliance Plus, nous continuons d'explorer la vie d'artiste aventureuse de Grégoire Aubert, qui est avec nous. Merci Grégoire, ça fait plusieurs années qu'on se voit. Mais il y a toujours, toujours des nouveautés. Et là, on vous a présenté en tant qu'auteur, comédien, metteur en scène, accessoirement co-directeur. Bon, c'est tout, on arrête là. Alors, à l'autre Carnot, un autre théâtre,
1: oui.
0: Vous êtes en tant qu'auteur.
1: Oui.
0: Ah, uniquement.
1: C'est une comédie, Tout le bonheur du monde, là. Oui, un texte que j'ai écrit, effectivement.
0: Récemment
1: C'est le plus récent, mais il a trois ans à peu près, ce texte-là. Mais on n'est pas toujours en train de monter six mois ou trois semaines après la fin d'un texte, la pièce. Non. Mais en fait, le moteur, c'était Pascal Tronche qui a aimé le texte et qui s'est dit qu'elle se verrait bien dedans, tout simplement.
0: Voilà.
1: et c'est Jean-David, finalement. Donc c'est les trois associés de l'optimiste qui se retrouvent parce que Jean-David en assure la mise en scène.
0: D'accord. Voilà. Et les acteurs,
1: alors vous
0: Pascal.
1: Avez donc Pascal et Audrey Perrin. C'est marrant, comédienne de Montpellier, finalement, vous voyez, il y a beaucoup de Montpelliérains qui seront à l'Optimiste cette année, ou en tout cas dans les équipes de
0: l'Optimiste. Dans les équipes. Mmh. Alors c'est à 12h05, à l'autre Carnot, tous les jours sauf le jeudi. Mmh. Tout le bonheur du monde, c'est un rêve, c'est une utopie, c'est une réalité.
1: Ça peut être une utopie qui devient réalité, ou un rêve en tous les cas. Non, c'est deux femmes d'un certain âge déjà, une cinquantaine grosso modo, et qui se retrouvent enfermées le temps d'une nuit dans les au rayon vêtements d'un grand magasin. Voilà,
0: volontairement.
1: L'une, c'est l'agent de sécurité qui est là pour la nuit et qui se retrouve face à ce grain de sable non prévu, qui est donc cette autre femme. Elles viennent toutes les deux d'un monde complètement différent. Et elles ont peut-être plus de points communs qu'on ne l'imagine. C'est ce qui va être raconté dans le spectacle. Ce qui est très drôle, c'est la situation telle qu'elle est amenée. Je ne vais pas tout raconter parce que c'est mieux de venir le voir. Et c'est surtout que, on se doute qu'il y a quand même, donc je vais parler de points communs, en tout cas qu'il y a des choses qui vont les rapprocher, des événements de vie. C'est bourré de choses trappes et de fausses pistes. Voilà.
0: Alors quand vous écrivez, Grégoire, vous prenez des actions que vous avez vues, c'est le résultat de vos observations ou c'est totalement imaginaire ou
1: C'est un peu un mélange de tout ça, oui. Ça tout dépend des spectacles que l'on est en train d'écrire. Là, en l'occurrence, j'ai imaginé une situation. Voilà.
0: Et ensuite, c'est deux femmes. Ce serait deux hommes, ce serait différent.
1: Oui, je savais que ce serait pour deux femmes.
0: D'accord.
1: Et c'était... Le fait d'être metteur en scène en parallèle, mais je crois que tout auteur est un peu metteur en scène parce qu'il imagine déjà un petit peu au moins ce qui se passe au plateau, même si parfois c'est pas du tout respecté. Et c'est pas grave, au contraire, parce que un bon metteur en scène enrichit un texte et ne le dénature pas.
0: Ouais.
1: Et il y a parfois juste une image qui apparaît et qu'il suffit un petit peu de décliner pour trouver le comique de situation. Mais les mots sont aussi importants dans ce qu'on raconte.
0: Alors, on va finir avec... Là, vous n'êtes que metteur en scène.
1: C'est terrible. Je suis perdu.
0: C'est au théâtre Les Étoiles. Mmh. C'est à 18h15. C'est vie au singulier et amour au pluriel d'un boomer.
1: Oui.
0: Un boomer, c'est une personne qui est née dans les années... 50, quoi, c'est ça.
1: C'est à peu près ça, c'est exactement.
0: C'est à peu près
1: là, en l'occurrence, c'est ça. C'est justement, c'est. C'est un projet qu'on m'a proposé. Stéphane Roux, qui est le directeur du Théâtre des Vents, qui est également comédien, m'a proposé de mettre en scène ce spectacle, puisqu'il en avait eu la demande de l'auteur, Éric Patrux. Et au plateau, il y aura Stéphane Roux, il y aura Manuel Molinas et Elsa Steinerman. Franchement, trois comédiens qui dépotent quand même, qui sont. qui ont une présence et force de proposition. C'était un plaisir absolu. Enfin, c'est pas terminé puisqu'on est en cours de répétition. Bah oui, je les retrouve demain d'ailleurs.
0: Oui, j'allais dire, il y a combien de répétitions?
1: Là, on a un gros trois semaines, un mois de répétition. Alors, pour revenir sur le titre et donc la pièce, c'est effectivement une sorte de trio, pas trio amoureux, je ne vais pas rentrer dans le détail, mais c'est une amitié. Ça démarre en 68-69. Vous avez à chaque époque trois actes, trois époques, et chaque acte est décliné en scènes et en trois scènes qui font effectivement évoluer. Donc ça démarre en 68, juste après mai 68. Donc ils sont jeunes et étudiants et ils ont envie de refaire le monde à leur image. Ça décline un petit peu, on voit ce qui se passe. Ensuite,
0: après,
1: on les retrouve en 1991-92. L'Europe de Maastricht et ce genre de choses, quelle vie ils ont eue, quelle vie est amoureuse et quelle vie tout court, professionnelle.
0: Les déceptions ou les réussites.
1: Voilà. Et ensuite, le dernier acte se passe de nos jours, donc quand ils ont entre 75 et 80 ans. Quoi,
0: alors, on leur reproche d'avoir eu une vie dorée et d'avoir une retraite.
1: Peut-être qu'on leur reproche. Finalement, je m'attendais à mettre en scène vraiment une comédie d'une certaine manière, et bien sûr qu'on essaie d'y mettre de beaucoup d'humour, parce que il y a quand même quelque chose de feel good derrière ce spectacle-là. Il n'en reste pas moins que quand on déroule le fil, je ne suis même pas sûr que l'auteur se soit rendu compte que c'était plutôt de la désillusion qu'autre chose qui nous offrait à voir.
0: Voilà. Il est lui-même un boomer ?
1: Oui.
0: Merci Grégoire. Donc je rappelle Grégoire Aubert, co-directeur du Théâtre de l'Optimiste, il y sera tout le temps. Hein, donc si vous voulez le connaître, vous pourrez voir Grégoire, qui est à la fois auteur, comédien, metteur en scène, directeur, qui tracte. Vous aurez le temps de tracter un petit peu.
1: Devant le théâtre, j'aurai toujours des tracts avec moi, mais c'est vrai que je...
0: Vous ne pouvez pas tout faire.
1: Je ne m'imagine pas aller errer 3 heures par jour dans les rues d'Avignon, surtout avec le théâtre où il faut être présent, etc.
0: Bien sûr.
1: Voilà. Mais je reste très accessible et je suis heureux de prendre un verre. On a de la citronnade maison, du jus de gingembre aussi, des choses comme ça. De partager un verre, un petit moment avec le public ou les spectateurs, et pas uniquement les spectateurs de mes pièces.
0: Les gens qui passent également.
1: Exactement.
0: Merci Grégoire et très bon festival. C'est le combientième, si vous savez?
1: Oh, pour moi, le off, j'avoue que j'ai complètement perdu le fil. On doit être à plus de 60, non? Ou pas loin, en tout cas, je ne sais plus. Et en ce qui me concerne, mon premier festival, j'avais choisi quand même l'année, c'était 2003. Mon tout premier festival, l'année de la grève et l'annulation du HIN d'ailleurs. Ensuite, l'autre annulation, c'était celle du Covid en 2020. Mais voilà.
0: Vive le théâtre et ses aléas.
1: Mais c'est, le théâtre, c'est la vie. C'est la vie, moi je dirais, c'est la vie en mieux. Voilà.
0: Merci Grégoire, à bientôt.

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1: D'accord, disons que ça fait 13 ans qu'il n'y a pas sorti un titre nouveau, non? Et d'un pays, mon dernier album qui s'appelle Pas pressé en 2023. Mais si on toujours sous une idée pour la test, que je crois qu'il y a, mais prendre un cadernet et m'écrire quelques paroles. Et puis un jour, tout à coup, on fait une canson. Une canzone, perché il n'y a rien de dire. Et nous siamo dei MC, siamo un po' come dei giornalisti, come faisant des chroniques de la vita, non? Et à quoi est une habitude? C'est pas possible de dire pas rien de dire, avec toujours quelque chose de dire.
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1: Oh, c'est important de penser que les artistes font accord, parce que c'est notre mission de faire accord. Disons que avions besoin de parler un peu de la situation dans le monde, non? Comme la ves, comme l'observi, et sa genre de dire qu'il y a positif aussi.
0: Et
1: à quelle vision du monde, à quelle canzone, est-ce pas forcément joyeux, non? Forcément résolent, mais. S'agit toujours, comme toujours, de donner une part d'espérance, d'un message un peu positif, parce que les gens ont besoin también de ser
0: d'être motivé,
1: boulega et también d'être un peu calina,
0: de se faire des bains. Et verta que quand on passe serrade devant le sound system, en général, on est sorti se révise coulat, hein. Mal des pieds, effectivement, les trappels, les pièges de la vie quotidienne et les difficultés. Est important también de mettre le why, de mettre des donner des vents, donner l'invège. Alors, justement, c'est belle opéraco que d'une commune où les élections se sont passées récemment, la culture est force attaquée dans ce passe. Qu'est-ce que penses-tu?
1: Oh, la culture, enfin, il n'y a plus d'aigu, il n'y a plus de, y a pas une politique dont on parle.
0: Les artistes sont malheureusement.
1: Les artistes ne sont pas, sont pas des personnes intéressantes pour elle. Et ça n'est pas. Ça n'est pas per

0: Les politiques, ils n'ont pas d'idée sur la culture. Et c'est ça le problème. Ils n'ont pas d'idée, ils n'ont pas de vision. Alors, c'est un autre que des bonnes failles. Le premier pas, comme toujours.
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0: 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Et c'est bien amusant. Et il y avait un public caut, une belle serrada, mais des gens merveilleux. Mission amusant, une fun. Et d'organisateur bien sympathique. Et la chanson est accueillie fort bien. Ça fait un plaisir énorme parce que là, ils sont sur un sound system des amis qui se disent un after all sound system et le son est énorme et beau. mission, régala.
1: À qui Saint-Julien de Peyrola, c'est à l'initiative d'une association ou connaissez un peu des mondes à Mundao?
0: Oh, les gens du pays qui voulaient faire un hommage à des amis qui ont eu un accident et sont morts. Et voulaient faire un hommage.
1: Un hommage à qui? Le ballet des copains, c'est ça?
0: Le ballet des copains. Il y avait plein d'émotions, mais c'était une belle fête.
1: À Murépaille, c'est tout à coup, la confrérie des potes au Fio, et tout à coup, qui se sont récampés pour honorer donc la mémoire de Jane, mais t'as bien en festejé la vie de Justomé.
0: Il y avait plein de pichons, et c'était une belle soirée.
1: À flamme, est-ce que as encore envie de le cantat tournoi des dates pour l'avenir?
0: Alors, je n'ai pas prévu de faire de virade
1: individuel
0: de le canton en France avant la rentrée. Au Bendiguet, fin de septembre et octobre, c'est en train de préparer. Parce qu'à quelle canton, la faccio aimer une amie italienne, parce que cette canton est stata faccio à Lecce.
1: En code de Claudio Cavaglio, c'est d'accord?
0: Ah, il va souvent parce que c'est un pays qui m'agrade. Il va où ça fait 30 ans que va dans quelle région pour faire musique, vacances. Et je me trouve fort bien dans quelle région parce qu'il y a tout
1: ce qui t'agrade.
0: Tout ce qui m'agrade.
1: La mare.
0: La musique reggae, la musique traditionnelle.
1: La pizzica, comme dit
0: la pizza. Mais il y a d'autres.
1: Le tarantello, mais italien.
0: Et puis des musiciens extraordinaires.
1: Et bien, oh.
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0: dub, la version dub. Et puis, il y a une autre chanson qui sortira par l'estiu.
1: Il y a trop bien parce que la chanson est triste, au contraire. Les paroles sont des révoltes, certes, par rapport à la réalité, mais elles sont entraînantes, elles sont boulegantes. Et justement, l'écoutant, nous retrouvons après l'écoute de Un meilleur chemin.

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0: ouais.
1: Le 10 de juillet.
0: De juillet, oui. Juillet, disons.
1: Le 25 à Saint-Georges de Montaigu, Saint-Georges de Montaigu, proche de Nantes. Et le 16 de juillet, août, à Sier, en Savoie. Voilà.
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0: D'accord, est-ce pas un hasard?
1: Le jour de la sardinade.
0: Eh bien, d'accord. Est-ce une causide de ta part? Perché?
1: Parce que la canso est une canso un peu così, engagée, un peu.
0: Des luttes,
1: Des luttes, des revendications, et c'est ça un peu la course pour sortir la canso exactement le premier, mais si on arrive à faire. Et symboliquement, on voulait sortir le premier mai, et c'est une bonne idée aussi.
0: Oh, ben, Maïdako, solide. C'est disier, donc, perturbé. Est une date importante pour la reconnaissance du droit de travailler, mais il semble que mai d'accord, c'est par là vous des supprimer un jour férié en mai, et c'est par là vous des supprimer à quel des Kenépins aussi.
1: Ne me parlons pas, ça va. Mais diriez des causes marido.
0: Mais justement, c'est important de défendre à quoi.
1: Qu'est-ce que tu dirais? Les politiciens sont joués et ont perdu la mémoire.
0: Yeah, pas tout, tu es résumé.
1: Non, bah, à quel est plus ancien, fin fin perdu la mémoire, parce que son Kumako va monter l'ouvain les portes.
0: Ouais. Il y a une proverbe.
1: Le problème est que, oui, les milliardaires, ils font la lei, sont. Et d'accord, bah, fini. Le dieu de la canso. Ouais. Tout d'accord. Le dieu de la canso, tout d'accord,
0: sont les textes et les paroles qu'elles ont écrites.
1: Les paroles disent exactement tout d'accord à ce que pensent. Si y a une qui s'agit de trouver les paroles les mailles justes possibles et pour dire une quelques paroles, l'équivalent d'un discours qui avait sous la main 13 minutes.
0: Escourtez, Vertat, mais capitos ben de synthétisati les tiennes idées. 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
1: 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Des biais. Au vin ou au vin pas.
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1: Bah, je dirais que de faire à quelqu'un qui lui agrade et dire à quelqu'un qui pense, parce qu'il n'y a pas de règles, il n'y a pas de scuola.
0: Est-ce l'escuola d'au micro d'Hubert?
1: Cadun fait à son bien et à sa manière. Et l'important est de faire bouler la gêne, de faire rire la gêne, les gens, de faire penser, de faire pré-penser, per-penser. Et donner Koukaren, justement, dit la réflexion, que si une réflexion sur les causes sociale, politique, éthique, religieuse, tout à quoi qui avait en commun.
0: Comprenne. La place, alors une question un peu différente, la place des filles ou des femmes dans cette mi-temps de l'MC et du sound system de Gomé.
1: Il y a un prou, il y a un prou des filles qui sont braves. La mienne collègue, amigo, qui est une brave MC occitano, qui canto pas en patois, mais canto en l'accent, déjà une cause, et Pichup, qui est une frémo de flamme sur le micro. Et il y en a d'autres. En Italie, ni en prun, también es un brave,
0: Et per se mettre les textes en boucle, qu'est-ce qu'il est-ce qu'il y a un train dans les studios ou des longues de la journée de cantos, qu'est-ce marche?
1: C'est une cause terrible.
0: Ah ouais? Explique-nous.
1: Hier, il est mémoire des pays rouges.
0: Amen. Dommage, qu'est-ce qu'il fasse?
1: Non, c'est plein difficile difficile à perdre ou de mémoriser les tests.
0: Ah ouais? Donc, prenez le papier et mandez la vousse, comment ça?
1: Eh bien, mando la base, la l'ouridine, et va, perroure.
0: Dure des teignes,
1: à la figue, fin à la veille.
0: Mais, per capopette.
1: Oui.
0: Ouais. Parce qu'à Copette et que la langue clantisque, il y a quand même des biais d'escriure où on utilise les sonorités des causes comme à quoi ou il va se.
1: Non, bah, à la début, on va au Kumako, puis on commence de travailler un peu au plus de la sonorité, trouver comment mettre les paroles un peu une biaille plus aisée. Ce sont des techniques.
0: Et oh! Comprennent. Et à quoi se transmet donc en pratique, pas il y a pas d'école de quelque chose. Mais écoute, mais là où qu'il y aura des jeunes à qui à Marseille ou en Italie, en Dacon, qui aura envie de faire des guitares de rail.
1: Tourne la mode, c'est pas la parole, la volonté et le truc de ragamuffin.
0: D'accord, Marcia. Je vais être impatient de découvrir l'autre seconde qui fera sortir à la d'intrade. Et justement, où tu peux trouver les entresignes, les informations, où tu peux te suivre sur les réseaux sociaux ou à
1: sur les réseaux sociaux, Instagram, Facebook, comme toujours. Et puis, il y a.
0: Et puis, il y a Papé
1: Gel. Il y a le clip sur YouTube. Il y a la canson sur toutes les plateformes. Ça y est pas comment c'est dit, c'est nous citant les plateformes.
0: Comment quoi, les plateformes,
1: sur Spotify, Deezer, iTunes. Et l'important, Pernautri, c'est la gen, c'est les gens vont à cliquer, à sauver, à mettre la canson sur les lourds playlists. Et ce plan important, l'invège di mandar la canzone in
0: paolo. Donc là, n'en partez
1: déjà. Il y a travaillant et met des robots.
0: Travaillant
1: et met des machines et des robots qui prennent la musique et l'enfant la diffusion. Est-ce qu'on m'a quoi? Et heureusement, il y a encore des gens comme tu qui font des radios.
0: Merci justement de nous avoir consacré de tout le temps pour quelle entrevista de notre boulègue. Et tu as bien ça, il a le plaisir de venir vous les gars et des Thérèse Contra Jali. Merci.
1: Ok. Ah, vous vouliez vous dire une chose que à quelle chanson et la chanson qui vient sont des chansons en français, ok?
0: On va voir, ça va.
1: Mais si on est en train d'écrire la méta d'une chanson, et même une MC de Salento qui elle canta en dialecte salentino et je canterai en provençal.
0: Flamme bien.
1: Sera une duette en provençal si on est en train de travailler sur chaque chanson.
0: Parce qu'à quoi fait plaisir, merci.
1: Tu disais. Mon projet, que c'est dit, c'est pas toi, tout pas toi, et que c'est un projet qui verra le jour, finalement, j'espère. Cours avec des chansons comme quoi cantado en patois.
0: Marche en langue de notre.
1: Provençal,
0: Salentino.
1: Provençal, Salentino, Provençal. Il y en a déjà 5 ou 6 et c'est toujours à travailler sur quel projet.
0: J'ai une flamme bonne idée. Grand merci, Jali.
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0: C'était Claudine Paul dans le 30 Boulegs. 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

0: 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Il est 17h20 et tout de suite le bulletin d'information de la Radio des Nations Unies.
1: Bonjour à toutes et à tous, Christina Silvero pour ce bulletin de Nu Info. À la une, l'Afrique fait front commun contre Ebola alors que la méfiance continue d'entraver la riposte. Haïti compte désormais 1,5 million de déplacés alors que la violence gagne des zones jusque-là épargnées. Enfin, les Nations Unies rendent hommage aux soldats de la paix. L'Afrique veut faire front commun contre Ebola. L'OMS et Africa CDC ont lancé un plan continental de 6 mois visant à mobiliser 518 millions de dollars pour renforcer la surveillance et la riposte face à l'épidémie due à la souche Bundibugyo. En République démocratique du Congo, la riposte contre Ebola montre des signes encourageants. 7 patients ont guéri. Le nombre de tests quotidiens est passé d'une quarantaine à près de 800 et le suivi des contacts progresse. Mais la méfiance demeure dans certaines communautés où certains doutent encore de l'existence même de la maladie. Comment l'OMS tente-t-elle de rétablir la confiance ? La réponse de Dr Marie-Roselyne Bélisère, directrice des urgences de l'OMS pour l'Afrique, depuis Bounia.
2: Ce qu'on a dit aux gens, c'est qu'ils peuvent croire ce qu'ils veulent. C'est leur droit. C'est tout à fait leur droit de croire, mais ils ne doivent pas aussi négliger qu'il y a des décès, qu'ils sont en train de vivre ces décès dans leur famille. Et nous pouvons les aider de manière à ce qu'il n'y ait plus de décès. Ils doivent nous faire confiance et que la maladie existe. Nous leur présentons la maladie, nous leur expliquons comment la maladie est contactée, comment aussi ils peuvent se protéger et protéger leur famille. Et à la fin, on leur dit toujours, croyez que c'est de la politique, c'est pas grave. Vous croyez que c'est la sorcellerie, c'est pas grave. Vous croyez que vous êtes manipulé, c'est pas grave. Mais néanmoins, vous êtes témoin qu'il y a beaucoup de décès dans votre communauté. Comment pensez-vous que nous pouvons arrêter ces décès? Et là, tout le monde reste silencieux. Donc, c'est comme ça qu'on les amène à voir. Parce qu'on ne peut pas dire à la personne de ne pas croire dans la sorcellerie. Ça, on peut même pas exister. Mais on peut avoir des croyances parallèles en même temps. C'est ce que nous leur disons. Nous ne vous empêchons pas d'aller chez les guérisseurs traditionnels, mais en même temps que vous y allez, venez aussi chez nous. Vous pouvez faire les deux parallèlement.
1: En Haïti, près de 1,5 million de personnes ont dû abandonner leur foyer pour échapper aux violences des gangs et chercher refuge dans d'autres régions du pays. Un niveau sans précédent, alors que les attaques s'étendent désormais à des zones autrefois considérées comme sûres. Plus de la moitié des déplacés sont des femmes et des filles. Il existe toutefois quelques lueurs d'espoir. Certaines personnes ont pu regagner leur foyer ces derniers mois, comme l'explique Grégoire Goodstein, chef de mission de l'OIM en Haïti.
3: Alors, il y a des quartiers dans Port-au-Prince, je ne sais pas si on peut dire qu'ils ont été libérés, mais où les gangs se sont retirés. Et il y a un certain nombre de personnes, de familles, qui essayent de retourner chez eux, parce que c'est vraiment le désir premier de toute personne qui a été déplacée par les violences, c'est de pouvoir rentrer chez eux. Rentrer chez eux, retrouver sa maison, sa case, et de pouvoir repartir, même si ça a été détruit. C'est vraiment le désir le premier. Maintenant, il faut que les conditions soient là, bien sûr. La sécurité, la présence de l'État aussi, et puis les possibilités de pouvoir s'épanouir. Donc, c'est les écoles, c'est le travail, etc., etc. Ça va mettre beaucoup de temps. Mais donc, on voit un certain nombre de personnes qui, depuis décembre l'année dernière, je crois qu'on est dans les 70 000 personnes qui ont pu revenir chez eux. Mais c'est toujours un petit peu de manière temporaire, parce qu'on est toujours un peu sur les aguets. On ne sait jamais s'il va y avoir d'autres attaques. Donc, en général, les gens, ils ne rentrent pas tous en famille. C'est une personne qui va voir, qui check et qui décide éventuellement d'essayer de rebâtir quelque chose. Mais il ou elle ne fait pas venir sa famille, forcément.
1: À l'occasion de la Journée internationale des casques bleus, les Nations Unies ont rendu hommage ce vendredi aux femmes et aux hommes qui servent sous le drapeau de l'ONU à travers le monde. Plus de 50 000 soldats de la paix sont actuellement déployés pour protéger les civils, soutenir les processus politiques, acheminer l'aide humanitaire et contribuer à la stabilité dans les zones de conflit. Lors d'une cérémonie au siège de l'ONU, le secrétaire général Antonio Guterres a notamment honoré les casques bleus tombés au service de la paix.
4: C'est avec une profonde humilité que je décerne à titre posthume la médaille Dag Hammarskjöld à 68 casques bleus qui ont consenti le sacrifice suprême dont 59 ont été tués l'année dernière. Ils venaient de 33 pays, divers par leurs origines, mais unis dans la cause de la paix. Ils représentent ce que l'humanité a de meilleur, des femmes et des hommes prêts à tout risquer pour protéger les autres. À leurs familles et à leurs amis, présents aujourd'hui, nous partageons votre deuil. Et nous faisons le serment d'honorer vos proches de la meilleure manière que nous connaissons, en poursuivant la mission à laquelle ils ont consacré leur vie.
1: Fin de ce bulletin de Nu Info. Merci de votre fidélité. À bientôt.
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8: Bonjour à toutes et à tous. Vous écoutez les idées de sortie de Radio Alliance Plus. Toute la semaine a lieu le festival d'écologie populaire nîmois Les Vers du Terre-Terre. Cette 3e édition ayant pour thématique Fauchons le blé, parlons oseille, Les Vers du Terre-Terre vous propose de nombreux rendez-vous dans différents quartiers de la ville. Jeudi, par exemple, l'après-midi se déroulera au bar du midi avec, dès 14h, un jeu collectif intitulé Le juste prix de l'alimentation, mené par la Sécurité sociale de l'alimentation. Suivra une discussion autour de l'argent encadrée par Terre de Liens, la coopérative de finances solidaires NEF et la SSA. La fin de journée sera dansante grâce à un DJ set par Sandro et son ambiance funk, disco, tropical, house à partir de 21h. Pour ne louper aucun détail de la programmation, rendez-vous sur la page Instagram des Vers du Terre-Terre. Vendredi, le Périscope vous propose, dans le cadre du festival Rire en scène, le spectacle Roméo et Juliette avec distance par la compagnie La Baraque Liberté. Comment s'aimer après la pandémie lorsqu'on est adolescent? Comme Roméo et Juliette? Mais alors, que faire de la peur? Une troupe de 18 artistes doit jouer la pièce de Shakespeare, mais entre les conséquences de la crise sanitaire et la guerre en Ukraine, seuls 2 clowns sont présents. Comme il est impensable de ne pas jouer, le duo réinvente le théâtre sous les yeux des spectateurs. Ils improvisent l'histoire d'amour la plus connue du monde tout entier, à deux. Le spectacle débutera à 20h. Nous vous conseillons de réserver votre place en vous rendant sur le site théâtreleperiscope.fr. Comme chaque année, le festival alésien In Circus fait résonner les arts du cirque dans le quartier de Rochebelle. In Circus réunit toutes les énergies durables du quartier à la rencontre de toute forme de pensée en mouvement, parce que nous pensons avec ce que nous articulons, bricolons, chantons, donnons, écrivons, fabriquons, glanons, humons, inventons, jonglons, klaxons, lançons, méditons, nourrissons, osons, portons, quêtons, rêvons, surfons, tenons, unissons, valsons, wagons, X, Y, ziotons ensemble. In Circus offre aux habitants, flâneurs, artistes, amateurs, curieux, 3 jours de cirque et de folie à Rochebelle pour fêter l'arrivée de l'été. Vous l'aurez compris, de jeudi à samedi, à Alès, c'est Cirquerie. C'était les idées de sortie de Radio Alliance Plus. Merci beaucoup pour votre écoute et votre fidélité. Je vous souhaite une agréable journée sur le 103.2 en DAB+ et sur notre site internet. On se retrouve dès demain pour de nouveaux rendez-vous.
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18: Bonjour, bonjour à tous. Alors, nous vous avions dit qu'en mai, qu'en juin, nous parlerions du Festival de Cannes, du bilan. Eh bien non, on a changé d'idée en cours de route, on a déjà enregistré, ça sera pour l'été Jean-Max. Hein, bonjour
19: oui, en
18: Jean-Max.
19: Fait, il y avait, bonjour Sylviane, il y avait peut-être un peu trop d'actualité.
18: Et puis là, on est au mois de juin et Jean-Max avait envie d'aller se baigner, d'aller à la mer. Voilà, il s'imagine déjà avec la bouée, les palmes, tout ça, le bateau.
19: Voilà, alors donc on s'est dit...
18: on va parler de la mer.
19: On parlera le mois prochain du Festival de Cannes.
18: Et puis, là, on avait abordé déjà en mai les 100 ans de Marilyn Monroe, qui a vécu du 1er juin 1926 au 4 août 1962. Et c'était l'occasion, bien sûr, de lui rendre hommage. Et nous le traiterons en deuxième partie. Alors, la mère au cinéma, vous parliez de trois films qui vous ont marqué.
19: Alors, il y en a énormément. Hein.
18: Oui, mais les trois films.
19: Il fallait faire
18: marqué.
19: Un choix, oui. Mais alors, il y en a énormément. En fait, celui qui me vient chaque fois en premier à l'esprit, c'est, je ne sais pas pourquoi, moi, c'est Pauline à la plage d'Éric Rohmer. Il y en a beaucoup d'autres. Mais en fait, on a choisi Le Mépris de Jean-Luc Godard et on verra pourquoi. Mm-hmm. Parce que la mère est. Elle est pratiquement omniprésente, mais de façon plutôt narrative. Voilà.
18: C'est un film de 1963 et Jean-Luc Godard, votre opinion sur Jean-Luc Godard ?
19: Ah ben en fait, ce film-là fait partie, avec À bout de souffle, et aussi Pierrot le Fou, Weekend aussi. C'est quand même des films de Godard que j'apprécie beaucoup, comme d'habitude. C'est toujours les films des premiers temps.
18: Des premiers temps,
19: après,
18: oui.
19: Après, ça devient quand même un petit peu abscon. Et bon, voilà, il y a beaucoup à dire sur Godard. Mais enfin, là...
18: C'est une référence du cinéma.
19: Mais là, c'est quand
18: français.
19: Même le chef-d'œuvre par excellence que ça, à tous les niveaux. Hein.
18: Mais ça m'a étonné quand vous m'avez parlé du mépris pour parler de la mer, là, vraiment.
19: Ah ben voilà, alors pourquoi ? Il y a une raison. En fait, que raconte le film ? Bon, c'est adapté d'un roman, bien sûr, de Moravia, Le Mépris, mais ça a été adapté à la sauce, godardienne. Donc, si vous vous souvenez bien, dans le film, c'est un homme, c'est Michel Piccoli, qui a été engagé pour diriger un film. Il est venu à Rome avec son épouse, parce que le film, évidemment, va être réalisé à Cinecittà. Et il est accompagné de son épouse, qui est Brigitte Bardot. Et le producteur fait du gringue à Brigitte Bardot et elle finira par partir avec d'ailleurs le producteur du film. Et que raconte ce film ?
18: Je sais pas.
19: C'est l'Odyssée d'Homère. Il est en train de faire une adaptation de l'Odyssée d'Homère.
18: Voilà, ça me revient.
19: Voilà. Et le film est tourné justement, je vous parlais la dernière fois de Capri, là où David Parenti. Oh, il n'y a pas de hasard dans la vie. C'est tourné à Capri. Mais on ne peut plus y rentrer, hélas, parce qu'elle est privée maintenant, dans la villa de Malaparte, qui est aussi un grand écrivain italien. Et je ne sais pas si vous vous souvenez des scènes, mais elles sont sublimes, où on voit toute cette mer bleue qui est au large de Capri. Et il y a cette villa qui se détache, qui a une forme très bizarre, avec un immense toit-terrasse dans les ocres.
18: Ouais.
19: Et le tournage où... Donc, il y a Fritz Lang, d'ailleurs, qui est là de passage à Cinecittà et qui participe un peu aussi au scénario. Et il y a des séquences où Michel Piccoli parle avec lui et on voit les dieux, dont Neptune, des statues que Godard s'est amusé à placer. Alors, les gens qui détestent Godard disent qu'est-ce qu'elles font là, ces statues maquillées.
18: Elles sont
19: peintes, elles ne sont pas maquillées, c'est pas pareil. Hein.
18: C'est bien parce qu'on voit des approches différentes. Alors, vous parliez justement de cette mer bleue. Alors, quand je vois que vous avez choisi le grand bleu de Luc Besson, ça ne semble plus. Enfin, c'est plus évident. Alors, 1988. Il y avait un engouement pour ce film, c'était incroyable.
19: Oui, mais en fait, c'était un film qui présentait, que la mer sous un angle angoissant. C'est pas. Alors là, vous avez le bleu de l'Odyssée, donc c'est un bleu, on va dire, lumineux, un bleu, pas le bleu des vacances, Bamos à la playa, mais c'est un bleu, comment dire, qui apporte une espèce de... Qui vous fait un peu voler dans les airs. C'est le bleu Yves Klein, moi je dis, voilà.
18: Oui, tout
19: alors
18: à fait.
19: Que le grand bleu, c'est un bleu foncé, un bleu... Voilà.
18: La profondeur.
19: Et c'est des gens... Alors, ce film a eu un succès planétaire, surtout grâce à la musique d'Éric Serra, d'ailleurs. Hein. La musique, je suppose qu'on l'écoutera.
18: On va l'écouter juste après.
19: Et on peut revenir après sur le film, après l'avoir écouté, justement.
18: Alors, on l'écoute.

0: Et oui, la musique, c'est important dans
1: un film. Elle est planante.
0: Hein. Elle est planante. Et puis, moi, je pensais aussi l'engouement. Il y avait eu un tas d'objets, enfin, ce qu'on appelait maintenant les goodies, enfin, tout ça.
1: Ah oui, alors après, ça, c'est le marketing.
0: Il y a le marketing. Non, mais le cinéma sert quelquefois à ça, hein, je veux dire, ou l'utilise. Et ce Grand Bleu, moi, personnellement, je n'ai pas spécialement apprécié. Je sais pas.
1: Mais moi, je pense que même Luc Besson, on ne pensait pas que ça aurait un si grand succès. Mais c'est pas, moi, je pense, enfin, de mon point de vue, d'ailleurs, j'ai écrit dans un texte sur ce film, tout le monde se moquait de moi parce que j'avais dirigé il y a maintenant 30 ans philosophie et cinéma. Donc, et tout le monde me dit, ah bon, tout le monde s'emploie à parler de... Et moi, si, ce film-là est très profond, justement profond, profondeur, parce qu'en fait, il a quelque chose de matriciel.
0: Oui.
1: C'est un film sur justement la gestation, avec le cri des baleines, avec ces gens qui veulent aller au plus profond de leur victoire sur l'apnée et aller au cœur d'eux-mêmes. Donc c'est un film qui est très très très très très métaphysique et très profond,
0: c'est le cas de le dire. Je reviens quand sur un thème la mer, je m'attendais pas du tout à vos choix. Et alors le troisième, alors là, Titanic.
1: Il meurt dans la mer.
0: Hein. La mer gelée.
1: C'est un bateau quand même. Donc les bateaux en général, ils vont sur l'eau. Vraiment,
0: ah bon,
1: les jolis bateaux qui vont sur l'eau. Et en plus, c'est une mer qui est au nord, pratiquement, au niveau du... Pas vraiment au niveau du pôle, mais presque, puisqu'ils vont périr à cause d'un iceberg. Donc alors là, c'est une mer encore plus terrifiante, puisqu'il y a des scènes. Alors je sais que... on va pas déflorer, mais tout le monde le sait. C'est tourné évidemment dans une piscine. La fameuse scène où elle est sur, je crois qu'elle est sur un bout d'iceberg et lui est en train de se noyer. Il crève de froid. Voilà. Puis bon.
0: Ils sont sur les réseaux sociaux. Ils publient justement les scènes de tournage et ça démystifie complètement. On voit tout de même l'importance des décors, de la machinerie.
1: Oui, mais vous savez que
0: ils sont sur fond vert et ils sont.
1: Oui, mais il y a après, donc James Cameron, après, il va faire tous les films qu'on connaît qui sont faits avec de l'intelligence artificielle. Mais il y a actuellement, moi je l'ai vu, mais ça m'a beaucoup déçu, une expo sur justement le Titanic il y a quelques années à Barcelone, et là il y en a une autre à Paris.
0: Mais en casque avec immersion virtuelle,
1: Tandis que moi, celle que j'avais vue à Barcelone, ils avaient reconstruit vaguement des chambres, la maquette, etc.
0: Ah,
1: alors, on avait l'impression d'être dans le couloir au moment où on voit. Donc, ça bougeait un peu.
0: Vous voyez, la publicité, le marketing, hein, tout ça, ça fait vendre le cinéma.
1: Alors, est-ce que le marketing, il est avant ou est-ce qu'il est après?
0: Je crois que ça dépend du succès du film, je pense.
1: Hein, donc, avant, ils ne peuvent pas le faire.
0: Ouais.
1: Ils ne peuvent pas savoir si le film...
0: Bon, mais écoutez, je suis déçu, Jean-Max. Non, parce que j'attendais une émission d'été, de vacances, de baignade.
1: Oui.
0: Et puis, on va dans les profondeurs.
1: Le gendarme à Saint-Tropez, par exemple, non, c'est ça?
0: Non, je n'ai pas un film là qui me vient, mais...
1: Dites-moi des films où...
0: Je ne sais pas, puis je sais en plus que vous voulez parler de Marilyn. Alors, il faut absolument que vous ayez le temps de parler de Marilyn. Et alors, je vous propose, vous avez trouvé un moment où elle parle français.
1: Oui.
0: Elle parlait bien le français ou c'est vraiment chose de...
1: Bah, elle avait dû apprendre pour la circonstance, mais... Non, elle n'était pas francophone, non.
0: Non, mais elle aurait pu.
1: Non, mais c'est charmant.
0: Elle était plus intellectuelle qu'on ne pensait ou qu'on en l'a décrit.
1: Elle était poète aussi.
0: Donc voilà. Alors, pour parler de Marilyn, dont ça va être le centenaire, elle était née un 1er juin 1926, on l'écoute parler en français.
2: Marilyn Monroe. Well, Mrs. Miller, do you speak French? Est-ce que vous parlez français?
3: No, I'm sorry, I don't. My husband does.
2: Lollywood?
3: Oui.

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1: Alors sur Radio Alliance Plus, Jean-Max va vous parler avec la passion qu'on lui connaît de la vie et la mort de Marilyn. Vous souvenez de sa mort? Vous souvenez
2: oui,
1: de,
2: oui,
1: de
2: oui,
1: l'écho
2: bah,
1: que j'avais
2: j'étais,
1: eu sa mort?
2: J'étais vivant.
1: C'était jeune, mais parfois...
2: J'étais enfant, on va dire.
1: Non oui, mais il y a des morts. Moi, je me souviens très bien de l'assassinat de Kennedy.
2: Oui, et c'est un peu...
1: C'est un peu la même époque, oui.
2: Quand
1: j'avais quoi,
2: alors, je me souviens plus de la mort de Kennedy, justement, que de la mort de Marilyn. Je me souviens aussi, j'étais à la plage à Palavas, justement, à la plage, hein, la mort d'Elvis Presley.
1: Ah oui.
2: Et je me souviens aussi de la mort de Clo-Clo, quand on l'a apprise. Oui. Voilà, bon, bref,
1: moi, je me souviens de la mort de Johnny Hallyday. On était en vacances avec mon mari, et au petit déjeuner à l'hôtel... On voit sur l'écran, Johnny Hallyday est mort.
2: Ah,
1: voilà.
2: Oui.
1: Bon, allez, on revient à Marilyn.
2: Alors, Marilyn, moi, non, ce qui me fascine chez elle, c'est qu'elle est morte très jeune.
1: Ouais.
2: 36 ans, vous vous imaginez? 36 ans, c'est rien du tout. Et on
1: suicide.
2: A l'impression qu'elle a une carrière de femme de 80 ans.
1: Suicide avéré.
2: Alors, on ne sait pas. Je ne sais pas. Je pense... Moi, j'en sais rien. Hein. J'ai écrit une nouvelle pour un livre qui est paru. Là, elle s'appelait Marilyn. Mais je pense qu'elle n'était pas. Je ne pense pas que c'était une fille suicidaire. Je ne pense pas du tout.
1: Mais alors,
2: non.
1: Bon. Marilyn...
2: Elle aimait la vie, Marilyn. Elle était.
1: Quelle image vous avez. La première image que vous avez d'elle. Quelle photo vous avez d'elle.
2: Ah,
1: quel film
2: alors,
1: vous avez d'elle.
2: Moi, en fait, ce que je vois toujours sous mes yeux, c'est les portraits par Andy Warhol.
1: Ouais. Trouve,
2: bon, vous me direz, c'est pas grand-chose, mais le fait qu'il ait transformé cette image,
1: ouais.
2: il en a fait une icône, comme au sens religieux.
1: Mm-hmm.
2: Quand au 16e ou même avant, on représentait les madones avec l'art de l'époque, du doré. Voilà. Lui, il a pris, donc, c'est les années 60, hein, c'est la matière brute, quoi, c'est le pop art. Voilà.
1: Moi, je la revois toujours dans sa robe moulée sur elle pour
2: l'anniversaire.
1: Bon anniversaire,
2: oui,
1: monsieur le président.
2: Happy birthday, Mr.
1: Mais
2: President.
1: Là aussi, totalement fabriqué, en fait.
2: Ah, complètement.
1: Quand on voit Marilyn jeune, on se dit, elle n'était pas laide, hein, mais elle n'avait pas ce sex-appeal, comme on dit.
2: Mm-hmm.
1: C'est tout de même une femme totalement modelée, façonnée, transformée.
2: Ah ben complètement, mais c'est pas à l'insu de son plein gré. Elle, c'est elle qui a voulu devenir comme ça. D'abord, sa maman, bon, on le sait, qui est devenue folle, elle était internée, la grand-mère aussi. La maman travaillait au studio d'Hollywood.
1: Ouais.
2: Donc, elle l'a bien préparée, elle lui montrait des photos, elle lui achetait des robes et tout. Donc,
1: ouais.
2: Marilyn, elle était partie prenante. Sa mère logeait d'ailleurs un comédien qui a abusé de Marilyn quand elle avait 13 ans ou 14 ans. Donc c'est une fille qui n'a pas eu une vie facile. Moi, vous me posiez la question, bon, à part Andy Warhol, mais ce n'est pas un film. Moi, je la revois avec son petit ukulélé dans un film qui est passé il n'y a pas longtemps sur Arte, justement, c'est Certains l'aiment chaud. Alors moi, ce film-là, je l'adore parce
1: qu'il
2: est hyper moderne. Il y a le travestissement, il y a quand, à la fin, l'autre qui avoue sur le bateau, il lui dit « mais je suis un homme », il lui dit « nobody is perfect ».
1: Ah, c'est
2: non,
1: extraordinaire.
2: Mais c'est génial ce film.
1: Ouais.
2: Et Marilyn, dans chaque film, même dans les Misfits, elle est toujours tellement naturelle.
1: Mmh.
2: Alors qu'elle, comme vous le disiez, elle est hyper sophistiquée, mais elle arrive à garder du naturel.
1: Alors je vois que le premier film, elle a tourné en 1947. Et son dernier film, donc, c'est les Désaxés.
2: Voilà, c'est The Misfits.
1: Et comme vous dites, elle a... Enfin, je ne sais pas combien
2: elle
1: ça fait.
2: Elle était en début de tournage d'un autre film, d'ailleurs, mais qui, évidemment, n'est jamais sorti.
1: Oui. Alors, comment est-elle devenue ce mythe?
2: Alors là, oui.
1: Parce que si on regarde les films qu'elle a joués... Je recherche le film et je retrouve...
2: Ah, il n'y a que des succès. Hein.
1: Rivière sans retour. Moi, je la revois très bien avec son jean, sa chemise écossaise. Là, c'était une autre Marilyn, comme vous dites, très naturelle.
2: Eh bien, Marilyn, c'est quand même... Eh ben, vous voyez, les dates de naissance, 1926, ça fait 100 ans, mais évidemment, parce que le 4 août, elle aura 100 ans. elle aurait eu 100 ans, pardon, c'est sa modernité. Ouais. Voilà. Et donc,
1: en tant que femme libre, pourtant, on a l'impression.
2: Femme libre, femme fragile, femme. On a dit qu'elle était un peu accro à l'alcool, aux médicaments, je ne sais pas trop quoi. Donc, elle arrive à se faufiler au milieu de toutes les choses trappes qu'on a mises dans sa vie, et notamment le cinéma. Oui. Après, vous savez qu'elle est devenue sa propre productrice.
1: Non, je ne savais pas.
2: Ainsi, puis après, quand elle a épousé Miller, c'est parce qu'elle voulait aller à New York à l'Actor Studio. Elle voulait se perfectionner. Elle trouvait que, bon, je ne sais pas si elle trouvait qu'elle jouait bien ou mal, mais elle trouvait qu'elle jouait trop studio hollywoodien. Mm-hmm. Et elle voulait être Actor Studio dans le style Marlon Brando, James Dean, tout ça. Elle est rentrée à l'école, elle avait une professeure personnelle. Elle écrivait des poèmes, on a retrouvé tous ses livres. Donc, et elle avait créé sa maison de production, c'est elle-même qui lisait. Donc on l'a fait passer pour une ravissante idiote, ce qui n'est pas vrai du tout.
1: Du tout. Oui, parce qu'après, on a montré beaucoup de photos. Je vois toujours cette photo où elle lisait Joyce.
2: C'est pas n'importe qui lit
1: Joyce.
2: C'est comme quand on était étonné que Dalida, par exemple, lisait les philosophes. Hein.
1: Oui.
2: Teilhard de Chardin, c'était son philosophe préféré.
1: Vous savez comment on dit toujours, dans d'autres circonstances, d'autres contextes historiques, séparer l'individu de l'artiste. Mais il y a bien un moment où l'être humain est comme l'artiste, il y a un moment où ça s'entrechoque et ça déstabilise.
2: Est-ce que c'est l'artiste qui prend le pas sur qui?
1: Et puis bon, sa vie amoureuse, vous avez parlé de son mariage avec Henri Miller,
2: puis les fausses couches, plus,
1: Puis le président Kennedy.
2: Et la solitude, et la mafia, la mafia qui a essayé de l'utiliser. En fait, c'est une vie, on se dit, en 36 ans, elle a eu 100 vies, c'est pas possible. son enfance, son adolescence, les premières photos qu'elle avait faites où elle était un peu déshabillée pour avoir... de l'argent, sa mère qui était folle, sa tante chérie qui s'est occupée d'elle, à qui elle a eu toujours beaucoup, beaucoup d'affection. Non, c'est quelqu'un, mais c'est un mystère, sa vie. C'est pour ça qu'elle est devenue à la fois intemporelle et...
1: Ouais. Mais pourquoi les grands réalisateurs l'ont sollicité? Parce que c'était devenu vraiment en voie à la tournée.
2: Elle était en contrat avec le studio, donc déjà elle était obligée de travailler. Et puis beaucoup ne voulaient plus travailler avec elle parce qu'un coup elle était en retard, un coup elle ne savait pas son rôle, un coup elle n'était pas là, un coup. Alors,
1: On voit Mankiewicz, on voit Otto Preminger, Billy Wilder, Laurence Olivier, George Cukor.
2: Elle a tourné aussi avec les Marx Brothers.
1: Je ne savais pas.
2: Si, au début des premiers. Puis, bon, son grand amour, enfin, c'était plutôt le grand amour de lui, c'est le mari de Simone Signoret, Yves Montand.
1: Ah oui, là aussi, c'est pour ça qu'en France, elle est très connue.
2: Non, mais on se dit, en 36 ans, vous vous rendez compte?
1: Je crois que Simone Signoret, là, dans ses livres, elle en parle, justement.
2: Oui, elle en parle, La nostalgie n'est plus ce qu'elle était. Et puis, il y a eu une pièce de théâtre avec les deux sœurs... celle qui est une des deux est la femme de Roman Polanski, ça y est, j'ai un trou de mémoire en direct. Ouais. Bon, bref, peu importe, justement sur le bungalow. Il avait un numéro, ce bungalow, parce qu'ils étaient sur le lieu du tournage à Hollywood et ils étaient voisins. Et donc, ça raconte les soirées entre eux. Mmh. Mais quand ces deux couples-là, si on croit les textes de. C'est qu'en fait, ils étaient comme vous et moi. Alors, vous venez manger chez nous ce soir, voilà. Et petit à petit, il est tombé sous le charme de Marilyn.
1: Parce qu'on disait aussi, vous parliez de Simone Signoret ou de Marilyn Monroe, qu'elles étaient assez popotes, en fait, qu'elles aimaient bien tricoter
2: le soir. Mais même Marlène Dietrich, la star, elle faisait des pot-au-feu ou des choucroutes, elle invitait Jean Gabin ou les copains, les copines. Ouais. Mais ce sont des gens comme vous et moi.
1: Hein. Oui, mais c'est étonnant. Et le cinéma, c'est ça aussi. Moi, j'allais dire, c'est un broyeur de personnalité aussi.
2: Ah, complètement. C'est une usine à rêve, mais à la fois une usine pour détruire. Parce que, en fait, moins maintenant,
1: parce que j'allais dire ce qu'on appelle la star.
2: Ça n'existe plus de nos jours. La seule star qui nous reste peut-être.
1: C'est Catherine Deneuve.
2: Catherine Deneuve et Isabelle Adjani.
1: Peut-être. Et encore.
2: Et puis Isabelle Huppert, mais elle ne joue pas la star. Donc
1: elle joue pas le la reste, star. Non, voyez... la vie d'Isabelle Huppert, on n'en connaît rien. Donc,
2: non. Non, mais même, c'est sûr
1: que. Et Catherine avait... Deneuve, la star, moi, j'ai un petit peu de main.
2: Mais sinon, maintenant, ils choisissent des acteurs ou des actrices qui sont comme monsieur et madame tout le monde. Donc, fatalement, on n'est plus... On n'est plus en extase, quoi.
1: C'est... Oui, mais en même temps, qu'ils ne font pas aussi leur école. Hein. C'est comme les chanteurs. Hein. Du jour au lendemain, ils deviennent des vedettes, alors qu'il a fallu travailler, etc. Donc, la durée d'un artiste est peut-être inversement proportionnelle à son temps de travail. Hein. Tout est travail. Alors, nous voilà partis sur Marie-Lyrin. Quelques mots sur les films qui sortent en juin.
2: Ah là là, oui, alors, du coup, j'étais perdu.
1: Il y a un concert concert au cinéma de Santa. Vous aimez Santa ?
2: Bon, non, je ne sais pas. Oui, je connais, mais pas vraiment. Non,
1: mais j'étais étonnée que vous le mettiez dans votre liste. Donc,
2: oui, non, mais...
1: On reparlera de...
2: Pour être exhaustif, hein, mais bon, là-dedans, très bonne question. Non, mais moi, j'étais perdue dans Marilyn.
1: Vous étiez, vous aviez beaucoup lu. C'est ce que je voulais dire aussi, le cinéma, ça permet de lire beaucoup de choses, de s'intéresser, de... Et je vois le nombre de films.
2: Ah, mais oui, il y a le nouveau film de Derek Jarman qui va sortir donc, à la mi-juin.
1: Il y a les Minions.
2: Il y a les Minions qui reviennent, oui, oui.
1: On va parler pour tous les âges.
2: Il y a un Scary Movie aussi. Mm-hmm. Voilà.
1: Bon, bah écoutez, une émission un peu éclectique de la mer. Moi, j'ai été déçue parce que j'attendais les vacances.
2: Eh ben non, le petit baigneur, ça sera pour une autre fois.
1: Ensuite, Marilyn, mais se pencher justement sur sa vie. Il y a beaucoup de biographies, il y a beaucoup de livres, ses photos. Et puis, découvrir le mois de juin. Et puis, on reparlera de Cannes. Et puis, on parlera peut-être vraiment des vacances après.
2: Encore une fois, à partir du 26 juin jusqu'au 13 juillet. Donc, c'est l'exposition... de David Parenti.
1: Et on en reparlera dans Une salle sous les étoiles. Donc on a l'occasion de reparler de Marilyn. Voilà. Ne vous inquiétez pas.
2: Non, mais en fait, il y aura cette exposition, c'est les 100 ans de Marilyn à travers des portraits.
1: Merci à vous, Jean-Max.
2: Merci,
1: et à
2: Sylviane.
1: Bientôt, juillet, août, on va peut-être parler de la montagne. Pour changer de la mer.
2: Juillet, août, non. Non, moi j'ai d'autres idées, mais là, je peux rien dire.
1: Allez.
2: Je suis sous contrat. Donc,
1: Merci Jean-Max et à très bientôt.
2: Merci, au revoir et bel été.

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1: Soyez les bienvenus si vous nous rejoignez. À la une de cette édition, à la veille du début de la Coupe du Monde de football 2026, qui se déroule en partie aux États-Unis, l'arbitre somalien Omar Hartan a été interdit d'entrer sur le territoire américain. Une affaire qui a lieu alors que Washington a durci sa politique d'immigration depuis l'arrivée de Donald Trump à la Maison-Blanche. À la une également, ce mercredi, le pape Léon XIV va célébrer une messe très attendue. Il va bénir la tour de Jésus-Christ de la Sagrada Familia à Barcelone, qui vient d'être achevée. Et c'est la plus haute tour d'une église au monde. Et puis, pourquoi pas une femme à la tête de l'ONU? C'est ce qu'espère une organisation d'anciennes diplomates, alors que 3 femmes sont candidates au poste. Nous sommes donc à la veille du début de la Coupe du Monde de football 2026. La compétition a lieu en grande partie aux États-Unis, pays où la politique sur l'immigration est de plus en plus dure, et elle a eu un premier effet sur un des participants prévus. L'arbitre somalien Omar Hartan a été interdit d'entrer sur le territoire américain. Il a dû rentrer dans son pays, Christophe Diremzian.
3: Oui, ce qu'il a fait ce matin en étant accueilli à l'aéroport de Mogadiscio par une centaine de personnes en signe de soutien à un homme confronté à une décision sans justification claire. Les autorités américaines parlent simplement de problèmes liés à la vérification de ses antécédents. Il serait question de liens avec des personnes soupçonnées d'appartenir à des organisations terroristes, mais aucune autre précision n'a été apportée. Omar Hartan, sacré meilleur arbitre africain en 2025, était arrivé à Miami samedi muni d'un visa, mais la Somalie est sur une liste noire de 19 pays dont les citoyens ne peuvent plus voyager aux États-Unis depuis le 1er janvier. L'arbitre disposait pourtant de documents diplomatiques pour contourner ce problème, mais ça n'a pas suffi. La FIFA n'a fait que confirmer son impuissance à débloquer cette situation très mal vécue en Somalie et en Afrique en général. Cette affaire illustre d'ailleurs une fois de plus les grosses difficultés pour les Africains, qu'ils soient accompagnants d'équipes, supporters ou journalistes, à suivre ce mondial sur place, entre tracasseries administratives et très fortes sommes d'argent demandées en caution pour les visas.
1: Merci Christophe Diremzian. Et on écoute à présent l'ancien international camerounais Joseph-Antoine Bell, consultant régulier pour RFI. Il pointe l'absence de réaction de la FIFA, la fédération internationale chargée d'organiser la Coupe du Monde, dans cette affaire.
4: Je pense que la FIFA, qui n'est pas un homme, la FIFA c'est l'ensemble des fédérations. Donc la FIFA se dédouane très lâchement. En abandonnant cet arbitre. Dans le foot, on a toujours parlé de la famille du foot, et là, on voit que la famille du foot n'existe pas du tout. La famille du foot s'était trompée, il faut le dire, quand elle a accordé l'organisation aux États-Unis. C'était déjà le même président qui bâtissait à ce moment-là un mur entre les États-Unis et le Mexique, et le foot n'aurait jamais dû cautionner une telle attitude.
1: Joseph-Antoine Bell, ancien international camerounais, consultant régulier sur RFI. RFI qui couvre bien sûr la Coupe du Monde de football aux États-Unis, au Mexique et au Canada, dont le coup d'envoi sera lancé ce jeudi. Et à la veille du début de la compétition, les minces espoirs de paix sont à nouveau envolés au Moyen-Orient, avec des nouveaux échanges de tirs entre l'Iran et les États-Unis la nuit dernière. Malgré ces promesses d'un accord imminent, c'est-à-dire d'un moment

0: À l'autre, Donald Trump juge ce mercredi que Téhéran met trop de temps à négocier et va, je cite, en payer le prix. Il affirme que les États-Unis vont attaquer l'Iran. Sur la scène internationale, les appels au calme se multiplient. Le chef de l'ONU met en garde contre le risque d'un retour d'une guerre totale. Et des frappes israéliennes également ce mercredi ont à nouveau visé le sud du Liban. Elles ont fait au moins 12 nouvelles victimes. Israël accusé de nettoyage ethnique par l'ONG Amnesty International. Le nettoyage ethnique, c'est une politique qui cherche à expulser des groupes ethniques par la violence ou par le déplacement forcé. Et selon Amnesty International, Israël applique cette politique contre les Bédouins de Cisjordanie occupés. L'ONG appelle aussi la communauté internationale à réagir contre l'annexion, c'est-à-dire le rattachement à Israël de ce territoire palestinien. C'est le temps fort du déplacement du pape en Espagne. Léon XIV célébrera ce mercredi soir une messe très attendue à la Sagrada Familia, où il bénira la tour de Jésus-Christ, haute de 172 mètres et demi, un record qui fait de la célèbre basilique l'église la plus haute du monde. Cette messe a lieu en même temps que le centenaire de la mort de son célèbre architecte, Antoni Gaudi, décédé le 10 juin 1926, Élise Gazangel.
1: Antoni Gaudi avait 31 ans lorsqu'il a été chargé de construire la Sagrada Familia. Et c'est au même âge que Jordi Faoli, architecte directeur actuel du monument, a commencé à y travailler.
2: J'ai la satisfaction de savoir que quand je suis arrivé, il n'y avait que ces trois colonnes construites. Alors on peut dire que j'ai tout vu se construire, grâce à Dieu, tout cet intérieur. La sacristie, les tours centrales maintenant. Et là, on va commencer la façade de la gloire.
1: À l'intérieur de la basilique, le sexagénaire déambule toujours les yeux levés, comme pour admirer son œuvre, même s'il réfute en être l'auteur.
2: Nous nous sentons, et moi particulièrement, des collaborateurs de Gaudi, même s'il n'est plus là, parce que l'on construit son projet en suivant toutes ses indications.
1: Même s'il a consacré sa vie à la Sagrada Familia, Faoli n'espère pas apporter son nom au monument.
2: D'abord, il y a eu d'autres architectes ici. Et ensuite, je pense qu'on doit obtenir que d'ici 150 ou 100 ou 50 ans, les gens ne se souviennent que et surtout de Gaudi. Mon seul objectif est celui-là.
1: Malgré cette humilité, Faoli sera aux côtés du pape ce 10 juin pour inaugurer la dernière tour centrale de la Sagrada Familia. Élise Gazangel, Barcelone, RFI.
0: Écoles fermées, bus et trains à l'arrêt ou encore renforcement de la police. Belfast craint de nouvelles violences ce mercredi après des émeutes anti-immigrés qui ont secoué la capitale d'Irlande du Nord la veille. Elles ont été déclenchées après l'attaque au couteau d'un homme par un réfugié soudanais. Mardi soir, plusieurs personnes ont mis le feu à des bus et des voitures, mais aussi à des maisons, en prenant pour cible des lieux où vivent des personnes d'origine étrangère. Le Premier ministre britannique a dénoncé des violences, je cite, « choquantes et inacceptables », tout comme l'ONU. L'ONU qui doit choisir son prochain patron, ou peut-être sa prochaine patronne. En tout cas, c'est ce que souhaite Global Women Leaders. Cette organisation d'anciennes diplomates milite pour que le prochain chef des Nations Unies soit une femme. Antonio Guterres quitte en effet son poste à la fin de l'année et 5 candidats se sont déclarés, dont 3 femmes. L'ancienne présidente du Chili, Michelle Bachelet, l'ex-secrétaire de l'Agence des Nations Unies pour le commerce et le développement, la costaricaine Rebecca Greenspan, et l'ancienne ministre des Affaires étrangères de l'Équateur, Maria Fernanda Espinosa. Toutes les 3 étaient présentes ce mardi à Genève pour un débat inédit, correspondant sur place de Jérémy Lanche.
3: Ni pic ni tacle, un débat entre diplomates se fait toujours à fleurets mouchetés et celui d'hier n'a pas dérogé à la règle. Sur le fond, peu de choses différencient les 3 candidates. Elles se rejoignent en revanche toutes sur un point, le sentiment qu'une femme doit succéder à Antonio Guterres, comme l'a rappelé Maria Fernanda Espinosa.
4: Bien sûr, une femme, il serait temps, non, après 80 ans d'existence de l'ONU, mais pas n'importe quelle femme, la meilleure femme possible.
3: Choisir une personne pour son genre n'a pas beaucoup de sens, convient Susanna Malone. Mallorca, ancienne diplomate et ancienne candidate elle-même. Il n'empêche, en 2026, dit-elle, une femme ferait peut-être mieux le job.
5: Le monde est dans un tel état qu'il faut quelqu'un qui puisse créer des ponts, trouver des solutions alternatives, quelqu'un qui écoute, qui soit obsédé par la recherche de solutions concrètes. Un homme peut très bien avoir ses qualités, mais nous estimons que ce sont surtout les femmes qui ont ces caractéristiques. Et c'est ce dont nous avons besoin maintenant.
3: Si les trois candidates viennent d'Amérique latine, ce n'est pas un hasard. La logique interne à l'ONU voudrait que son prochain patron soit de cette région. Patron ou patronne, donc. Mais plus que le sentiment d'adhésion, les candidats devront surtout susciter une absence de rejet de la part du Conseil de sécurité, puisque c'est lui qui décidera du nom du prochain secrétaire général. Jérémy Lanche, Genève, RFI.
0: Et en bref, des scientifiques chinois ont découvert dans l'océan Indien le plus grand cimetière de baleines au monde. Selon une étude publiée mercredi dans la revue Nature, il abrite tout un écosystème, c'est-à-dire un ensemble formé par une communauté d'êtres vivants, animaux et végétaux, qui interagissent entre eux. D'après l'auteur de l'étude, les chercheurs ont été stupéfaits lorsqu'ils ont pris la mesure de leur découverte. C'est la fin de cette édition. Tout de suite, vous retrouvez Olivier Pron pour Radio Foot International.
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8: Bonjour à toutes et à tous. Vous écoutez les idées de sortie de Radio Alliance Plus. Toute la semaine a lieu le festival d'écologie populaire nîmois Les Vers du Terre-Terre. Cette troisième édition ayant pour thématique Fauchons le blé, parlons oseille, Les Vers du Terre-Terre vous propose de nombreux rendez-vous dans différents quartiers de la ville. Jeudi, par exemple, l'après-midi se déroulera au bar du midi avec, dès 14h, un jeu collectif intitulé Le juste prix de l'alimentation, mené par la Sécurité sociale de l'alimentation. Suivra une discussion autour de l'argent encadrée par Terre de Liens, la coopérative de finances solidaires NEF et la SSA. La fin de journée sera dansante grâce à un DJ set par Sandro et son ambiance funk, disco, tropical, house à partir de 21h. Pour ne louper aucun détail de la programmation, rendez-vous sur la page Instagram des Vers du Terre-Terre. Vendredi, le Périscope vous propose, dans le cadre du festival Rire en scène, le spectacle Roméo et Juliette avec distance par la compagnie La Baraque Liberté. Comment s'aimer après la pandémie lorsqu'on est adolescent? Comme Roméo et Juliette? Mais alors, que faire de la peur? Une troupe de 18 artistes doit jouer la pièce de Shakespeare, mais entre les conséquences de la crise sanitaire et la guerre en Ukraine, seuls deux clowns sont présents. Comme il est impensable de ne pas jouer, le duo réinvente le théâtre sous les yeux des spectateurs. Ils improvisent l'histoire d'amour la plus connue du monde tout entier, à deux. Le spectacle débutera à 20h. Nous vous conseillons de réserver votre place en vous rendant sur le site théâtreleperiscope.fr. Comme chaque année, le festival alésien In Circus fait résonner les arts du cirque dans le quartier de Rochebelle. In Circus réunit toutes les énergies durables du quartier à la rencontre de toute forme de pensée en mouvement, parce que nous pensons avec ce que nous articulons, bricolons, chantons, donnons, écrivons, fabriquons, glanons, humons, inventons, jonglons, klaxons, lançons, méditons, nourrissons, osons, portons, quêtons, rêvons, surfons, tenons, unissons, valsons, wagons, X, Y, ziotons ensemble. In Circus offre aux habitants, flâneurs, artistes, amateurs, curieux, 3 jours de cirque et de folie à Rochebelle pour fêter l'arrivée de l'été. Vous l'aurez compris, de jeudi à samedi, à Alès, c'est Cirquerie. C'était les idées de sortie de Radio Alliance Plus. Merci beaucoup pour votre écoute et votre fidélité. Je vous souhaite une agréable journée sur le 103.2 en DAB+ et sur notre site internet. On se retrouve dès demain pour de nouveaux rendez-vous.
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9: Radio Alliance Plus, Théologie en Liberté avec Michel Jasse. Amis des sectes, bonjour. Le trio comique Les Inconnus, parodiant une ancienne émission animalière télévisée qui commençait par « Amis des bêtes, bonjour », nous avait fait tellement rire avec ce « Amis des sectes, bonjour » avec Skippy, le grand gourou. Juste à l'époque, ça passait à l'époque où tous les médias étaient unanimement d'accord pour dénoncer la bêtise et la dangerosité des sectes. Attention aux sectes, sectes religieuses. Il existe aussi des sectes, mouvements marginaux, minoritaires, des sectes politiques qui nous font beaucoup moins rire, mais qui nous éclairent sur les dérives envisageables ou éclairages sur les possibles de l'intelligence humaine quand elle se fourvoie. Je pense à l'histoire des groupes antisémites d'extrême gauche au XIXe siècle et début du XXe siècle. On avait complètement oublié cette dérive et elle réapparaît malheureusement aujourd'hui. Je pense à certaines alliances contre nature dans telle ou telle élection ou pour ne pas être censuré dans le jeu démocratique français. Ou qui nous éclaire avec, par exemple, l'ancien vote pour Wächter, par exemple, sur certaines possibilités qui n'ont pas été, ou très peu en France, des possibilités qui n'ont pas été expérimentées. Par exemple, ici, une orientation avec Wächter, une orientation écologique du centre ou de droite, comme on le voit dans certains pays en dehors de la France. Radio Alliance Plus, Théologie en Liberté. Je voudrais parler des sectes protestantes que l'on indique souvent, le protestantisme serait créateur de sectes ou de dissidences. En introduction, je voudrais dire que pour le protestantisme, la frontière, en réalité, la frontière entre secte et église, vérité et erreur, n'est pas radicale, elle n'est pas nette, elle n'est pas facile, quelquefois. Le christianisme en entier, en fait, est une secte qui a réussi. Cela aurait pu être, à l'époque de l'Empire romain, le mitraïsme, et puis après le manichéisme, et bien non, ce fut le christianisme. Deux exemples pour relativiser cette frontière entre hérésie et église. 1. Nous connaissons tous François d'Assise, qui fut une véritable bouffée d'évangile en plein cœur du Moyen-Âge, qui a réévangélisé l'église du Moyen-Âge par sa spontanéité, sa gentillesse, son amour des pauvres, des malades, des étrangers. Eh bien, peu d'années avant lui, vécut à Lyon Valdès, appelé souvent depuis Pierre Valdo, Valdès. De riche qu'il était, il s'est fait pauvre. Il s'est mis à prêcher l'évangile de façon spontanée et itinérante auprès des plus déshérités. Son mouvement s'est répandu dans toute l'Europe, donc il y a eu des Vaudois qui ont descendu la vallée du Rhône jusqu'à Arles, ils ont traversé, il y en a eu à Nîmes au Moyen-Âge, et puis ils sont allés dans la région toulousaine, bien d'autres sont remontés jusqu'à Dijon, de Lyon à Dijon, jusqu'en Allemagne. Donc ce mouvement s'est répandu très vite, un peu partout dans l'Europe, puisque c'était des itinérants qui prêchaient l'évangile aux pauvres. François d'Assise a été canonisé. Alors lui aussi, le mouvement franciscain s'est très vite répandu dans toute l'Europe. Mais son fondateur, François d'Assise, a été canonisé. Et Valdès, par contre, a été excommunié et pourchassé comme hérétique. Alors que les deux mouvements se sont mélangés. On sait que les franciscains ont rejoint les Vaudois dans certaines régions, les pauvres de Lyon, ou inversement, les pauvres de Lyon, par exemple à Montauban, sont devenus franciscains. Et même au début, au moment de la création des mouvements, François d'Assise aurait, et ça tous les historiens du Moyen-Âge le disent, au début, François d'Assise aurait très certainement copié
10: Valdès aurait été influencé par ce premier mouvement vaudois. Deuxième exemple, en Italie, à Ferrare, 65 années après François d'Assise et 85 ans après Valdès, un dénommé à Ferrare, Armano Pugilovo, sorte d'influent laïque désigné comme frère Armano, meurt, selon l'expression consacrée à l'époque, en, entre guillemets, odeur de sainteté. Il est enterré dans la cathédrale de Ferrare. Un dossier de canonisation se prépare. Des miracles se seraient produits sur sa tombe. On en fait la liste. Des gens témoignent dans ce sens. Mais une contre-enquête, alors instrumentalisée par l'Inquisition, est lancée par les dominicains et puis le dossier est repris par les franciscains. En 1301, 30 ans donc après sa mort, le corps de frère Armano est exhumé et brûlé. Son tombeau est démoli, ses images et reliques dispersées. En fait, Armano était cathare. Radio Alliance Plus, Théologie en Liberté, nous parlons des sectes. Alors, oui, effectivement, le protestantisme et les pays de tradition protestante, le protestantisme a favorisé, les pays de tradition protestante ont favorisé l'éclosion de beaucoup de dissidences. Les villages, par exemple, dans le Midi, dans les Cévennes ou autour de Nîmes, les villages protestants n'ont en général pas un seul temple, mais souvent deux, ou un temple et une chapelle, ou trois. Un temple, une chapelle et une salle de réunion pour les différents groupes protestants désunis. Dans ma propre famille, d'un côté, mes ancêtres ont abandonné, du côté maternel, ont abandonné le temple pour la laïcité au XIXe siècle, enfin, l'après-laïcité, le temple maçonnique ou loge maçonnique à côté du café du village, devenu club de la libre pensée, tout en se croyant toujours très protestant, très très protestant. Et de l'autre côté, mes ancêtres, du côté paternel, ont abandonné le discours des pasteurs de la grande église, enfin l'église traditionnelle, pour des réunions de prières piétistes avec un mouvement qui est présent en Ardèche et aussi dans les Cévennes, le mouvement des darbistes, une des sectes protestantes. Radio Alliance Plus, Théologie en Liberté, au micro Michel Jass, nous parlons des sectes en général, mais plus particulièrement des sectes protestantes. Dans le monde religieux universel, seuls deux groupes spirituels internationaux ont empêché toute contestation dissidente, donc pas de secte, et ont empêché tout débat théologique qui peut dévier en dehors de leur propre téléguidage. Alors dans le christianisme, c'est le catholicisme, qui insiste beaucoup sur l'unité, l'uniformité, et dans l'islam, c'est le sunnisme. Ailleurs, tout est divers, dans les autres religions, tout est divers, tout est ouvert, mais aussi il y avait beaucoup de dissidences. Vous voyez, par exemple, dans le bouddhisme, il y a plusieurs traditions bouddhiques, et même chez les Tibétains, il y a 4 ou 5 écoles bouddhiques tibétaines, avec des textes différents, des traditions différentes. Vous voyez les groupes minoritaires dans le chiisme ancien. Alors avec certains groupes qui sont même presque sortis de l'islam, mais enfin le chiisme a englobé des courants qui ont dévié. Et vous voyez dans le protestantisme sa diversité et les sectes qui en sont nées. Je voudrais présenter la question de façon non négative, oui. Effectivement, je parle de secte pour, non pas pour les diaboliser, mais pour revenir à l'étymologie secte, séparée, dissidence. Ce n'est ni bien ni mal en soi. Il faut qu'il y ait des sectes, disait l'apôtre Paul dans le Nouveau Testament. Oui, j'en parle de façon sociologique en m'intéressant à ces mouvements minoritaires issus du ou permis par le protestantisme. Il y a eu d'abord des sectes dès le XVIe siècle. C'est d'ailleurs ce que le catholicisme reprocha aux protestants. Malheureux, vous allez réveiller les sectes les plus dangereuses. Luther était traité de manichéen, pour faire peur, et Calvin était traité d'arien. Plusieurs mouvements de la réforme radicale se sont en fait manifestés dès la guerre des paysans. Des anti-trinitaires commençaient à exister chez les protestants. En fait, souvent, ils venaient des juifs d'Espagne qui rejoignaient la réforme, d'abord humaniste, puis réformée ou luthérienne. D'où l'affaire de Michel Servet. Et si Genève ne l'avait pas fait brûler, le calvinisme aurait été déconsidéré. Maintenant, c'est le bûcher de Servet qui salit l'image de Calvin. Il y eut des contestations pour, dans les premiers synodes protestants, des insoumissions. Par exemple, les premiers protestants de la région de Mazamé, donc le long de la montagne noire, du côté océanique, contestent plusieurs décisions des premiers synodes protestants. Et ceux de Revel ne veulent, ils se disent tous protestants, mais ils ne veulent pas la construction de temples. Alors peut-être était-ce par une diffuse mémoire de la première hérésie, l'hérésie cathare très présente dans cette région. Mais c'est un autre sujet. C'est la persécution qui les a ensuite maintenus unis. Donc parce que quand il n'y avait plus la place pour le débat, la discussion, la dissidence, eh bien, tous les protestants se sont réunis. Mais dès que l'Église protestante française émerge un peu et se réorganise, les schismes recommencent à naître, des deux côtés. Alors, par exemple, dans l'Église du désert, à gauche, elle a souffert, cette Église du XVIIIe siècle, clandestine, mais qui commençait à se réorganiser. Elle a souffert à gauche, disons-nous, à gauche des inspirés qui vont susciter la révolte des camisards. Les inspirés rejetaient le pastorat, la théologie, ils prophétisaient, ils expérimentaient le parler en langue. Certains inspirés à Montpellier, dit les multipliants, il y a une rue des multipliants au centre-ville de Montpellier, faisaient des cultes en se déguisant avec des fleurs dans les cheveux, un peu comme les hippies au siècle, du siècle dernier. Et à droite, à la fin de cette époque, l'époque du désert, le protestantisme classique, liturgique, se trouve doublé de l'intérieur par les premières loges maçonniques. Les rabots Saint-Étienne au cours de Gébelin se trouvaient tout autant à l'aise dans les loges que dans les assemblées du désert. Et même lors des synodes clandestins au XVIIIe siècle, les premières disputes, les premiers schismes apparaissent. On se souvient du schisme Boyer, un prédicant devenu pasteur, qui s'oppose, on a du mal à imaginer cette question, mais cet épisode, qui s'oppose violemment à Antoine Court, grand réorganisateur de l'Église du désert. Et donc l'opposition a été en 1730 et puis en 1740-44. Et les choses vont assez loin, puisque le prédicant Gobert de notre région, qui était proche de Boyer, accuse le pasteur Court, Antoine Court, de vouloir restaurer la papauté. Donc c'était une insulte. Dans la période antérieure, on se souvient aussi que Marie Durand, à la tour de Constance, à Aigues-Mortes, était contestée théologiquement par d'autres prisonnières huguenotes, prisonnières comme elle. Radio Alliance Plus, théologie en liberté, au micro Michel Jass, nous parlons des sectes. Je voudrais prendre trois exemples de sectes pour notre explication de la foi et du protestantisme. Une histoire que j'ai connue par ma mère, ma tante et mon oncle, une histoire qui est derrière la création de la mission Timothée à Anduze. Donc avant l'entreprise Timothée, qui s'appelle maintenant Mission Timothée, on est dans les années 50. Trois pasteurs formés, non à la faculté de théologie, niveau maîtrise, comme les autres pasteurs, mais par des instituts bibliques, niveau BEPC, ou quelquefois BAC, mais un peu avec une formation plus légère. Et tous ces trois pasteurs exercent dans l'Église réformée évangélique indépendante, qui est proche de l'Église réformée. On les appelle EREI. Aujourd'hui, c'est EPREF, Église protestante réformée évangélique de France. Donc, on est dans les années 50, ils sont moins diplômés que les autres et pas originaires de la région. Donc, existe une tension. Il s'agit de Willy Marchand, à Générargues, dans les Cévennes. Il s'agit de Jacques Mouillon, à Montpellier. Et il s'agit de M. Bernard, je n'ai pas noté son nom, son prénom, M. Bernard à Nîmes. Alors, tous trois vont contester le port de la robe pastorale. Ils vont contester les kermesses, la fête de Noël, les activités pécuniaires, les oreillettes, etc. Tout ce qui est secondaire dans le protestantisme, mais qui prend une place quelquefois un peu exagérée, ils vont le contester. Et surtout, le baptême des enfants, pour eux, qui serait non biblique. Dans ces années-là, les années 50, puis années 60, ils quittent l'église réformée évangélique ou sont mis dehors. Mais il existe une tension et ils quittent cette église pour créer des petites communautés dissidentes et très vivantes. Car ils sont suivis par leurs anciens paroissiens les plus dynamiques, des conseillers presbytéraux, évangéliques, du Gard et de Montpellier. Les plus engagés, les plus militants, ceux qui prient le plus, ceux qui lisent le plus la Bible, qui se fient le moins aux kermesses, musées du désert et traditions non religieuses qui existent dans le protestantisme local. Alors je n'ai pas trop suivi ce qui s'est passé avec M. Bernard à Nîmes, seulement que le petit groupe a donné ce qui s'appelle aujourd'hui Église de la Grâce. Donc ils ont eu, après le pasteur Bernard, ils ont eu le pasteur Déméo. Ils ont créé l'Institut de théologie de Nîmes en 1983, puis qui s'est déplacé à Uchaud en 1990, et puis qui est devenu l'Église de la Grâce, qui existe encore aujourd'hui, ici, dans notre localité. Et c'est vrai qu'en 1996, le groupe a eu des difficultés avec la commission interministérielle de lutte contre les sectes, mais bon, ils s'en sont sortis. À Montpellier, le groupe, le même groupe dissident qui a quitté l'Église réformée évangélique indépendante, autour de Jacques Mouillon, a donné, un, l'Église évangélique indépendante de la rue Azéma, à Montpellier, église que j'ai connue et comme très dynamique, et puis le successeur de Jacques Mouillon était très sympa. Deux, l'église évangélique de Saint-Gély-du-Fesque, au nord de Montpellier, qui a rejoint l'Union des églises évangéliques libres, donc des dissidents très respectables. Et trois, l'église de la Pompignane, toujours à Montpellier, qui se rapprochait des églises Frères Larges. À Générargues, un troisième groupe dissident dont je parle, Willy Marchand a dirigé jusqu'à sa retraite l'église évangélique de Générargues, qui s'est scindée en deux en 1972 avec la création par Bertin Isart de la mission Timothée. Deuxième exemple, le mouvement pentecôtiste et charismatique. Alors là, il ne s'agit pas d'une évolution locale de Cévenol, Nîmoise ou de Montpellier, mais d'une évolution mondiale. Dans les années avant-guerre, dans les milieux noirs américains d'églises méthodistes, à New York et un peu ailleurs, mais surtout ailleurs, à New York, s'exprime chez eux, la spontanéité, le génie du négro spirituel, une spiritualité vraiment très très intéressante, avec beaucoup de chants, de danses, qui renouvelle le monde musical mondial. Le négro spirituel donne le blues, etc. Et puis, avec le registre de l'actualisation, la Bible devient contemporaine. Il faut sortir d'Égypte, être libéré de l'esclavage. Alors on prie pour les guérisons, on annonce les miracles. Très vite, tout le milieu anglo-saxon est touché par ce qu'on nomme dans le protestantisme « réveil »,« renouveau ». Au pays de Galles et en France, c'est ce pentecôtisme qui se développe donc chez les Européens, un peu avant-guerre, mais surtout après-guerre. Deuxième période, après les mouvements de jeunes et les manifestations au milieu du XXe siècle, donc contre les mouvements contre la guerre du Vietnam, la séparation de l'Allemagne en deux pays, le mouvement de 68, un peu partout, une sorte de Woodstock, une sorte de mouvement hippie, reprend l'exubérance pentecôtiste, et existe donc sur le plan religieux, et rejoint même, quelquefois, l'Église catholique romaine. Alors c'est la création des églises charismatiques du côté protestant, et la création des groupes de prière, groupes du renouveau des communautés dans les églises organisées catholiques ou protestantes. Le parler en langue se fait moins extatique et ne demande plus des interprétations, comme chez les pentecôtistes. Il se fait exubérance, chant en langue, quelque chose d'assez merveilleux, dans une mystique très communautaire. Et à Séoul, en Corée du Sud, Yonggi Cho, le pasteur Yonggi Cho, crée la plus grande église évangélique mondiale, avec un lieu de prière continu qui va durer des dizaines et des dizaines d'années. Et son voisin, Moon, est dans cette mouvance. Il avait été pasteur pentecôtiste, il est devenu charismatique, mais il crée sa propre religion hors du christianisme. Aux États-Unis, parmi les pires, se trouve, parce que je suis très sévère avec eux, Benny Hinn, qui en fait se cache et qui a créé une église, une télévision privée, une évangélisation par téléphone, etc. Mais qui se cache depuis 2017 pour des fraudes multiples. Et puis, autre exemple, Paula White, conseillère spirituelle de Trump lors de son premier mandat. Elle s'est entrée en transe, alors là aussi elle a sa télé, etc. Elle est habillée à la mode, elle est mignonne et elle voyage en avion. Les télé-évangélistes américains mélangent de plus en plus cet engouement pentecôtiste avec la culture rock. Chorale plus guitare électrique et beaucoup de superficialité, on dirait des émissions télévisées assez réussies. Radio Alliance Plus, théologie en liberté. Troisième période, donc, les dérives. D'abord, avec la bénédiction de Toronto, les charismatiques se font de plus en plus émotionnels. On pleure tous ensemble, c'est formidable. On rit tous ensemble et on lit de moins en moins la Bible, on est de moins en moins sérieux. C'est la création mondiale des méga-churches à Singapour. De Singapour à Los Angeles. J'ai connu des gens qui étaient allés, des protestants qui sont allés dans une église à Singapour, ils sont revenus, mais déçus, choqués, ils disaient, mais ça n'a rien à voir avec le protestantisme. Et puis de Kiev, avant l'attaque russe en Ukraine, un télé-évangéliste noir américain avait créé des petites sectes un peu partout en Ukraine, et puis bon, bien sûr, quand les Russes sont attaqués, ben, le prédicateur de méga-church a est reparti en Amérique, de Kiev à Kinshasa, donc les églises africaines, il y a beaucoup de ces églises charismatiques, très exubérantes. La folie politique de ces méga-churches, qui se sont mobilisés pour soutenir la candidature de Trump, comme un second messie, il est miraculé, on a dit. Et s'il a commis des péchés, bon, tant pis, il serait comme Cyrus dans la prophétie biblique, une sorte de pré-messie, pas vraiment religieux, mais qui révolutionne le monde, et Dieu se sert de lui. Après cette folie, dont on ne connaît pas aujourd'hui la fin de l'histoire, revenons à notre région préférée, la région de Nîmes, le Languedoc, Sète et le Vigan, les Cévennes. Une secte protestante minuscule, aujourd'hui disparue, mais que je trouve touchante par le décalage qu'elle a apporté, son originalité, sa fragilité. L'église évangélique Inchiste, créée à Sète par Mademoiselle Inch, Coralie Inch, qui était d'origine danoise par son père. Et puis dans les Cévennes, au Vigan, dans les villages tout autour de Vigan, un peu à Mazamé, mais sans construction de chapelle. Et enfin, à Nîmes, la chapelle de la rue Adrien, au quai de la Fontaine, qui est une jolie chapelle, bien connue. Chapelle qui n'est plus inchiste aujourd'hui, mais devenue réformée évangélique. Les inchistes reprochaient, donc on est au XIXe siècle, aux protestants classiques, aux réformés, de se contenter d'un demi-christianisme, d'une soumission au péché comme une grâce, tout va très bien, madame la marquise, un laisser-aller de Dieu. D'où l'église évangélique, inchiste, cette église crée des œuvres sociales, il y avait vraiment un engouement, une force dans le témoignage, des œuvres sociales, là, partout là où elle s'implante. La maison des châtaigniers au Vigan a été créée par eux, Bain de la Mer à la Corniche des Cévennes, Lazaret de Sète, maison de jeunes filles en difficulté au-dessus de la rue Adrien, tout le long du jardin de la Fontaine en direction de la Tourmagne. Tous les bâtiments, là, c'était les anciens locaux des Bénédictins, la rue des Bénédictins, etc. Tous ces locaux qui ont utilisés aujourd'hui par des étudiants et puis et aussi pour des locations de touristes. Tous ces locaux étaient la maison des jeunes filles de l'œuvre sociale des Hinchistes. Cette église a consacré le ministère féminin dès 1840-1850, donc la première église féministe du monde, avec trois curiosités dogmatiques. L'abandon des sacrements. Plus de baptême, plus de Sainte-Cène. L'abandon des sacrements, modernisé selon eux en baptême du Saint-Esprit, mais ne pas ritualisé avec une légère imposition des mains. Deuxième caractéristique, le dualisme. Le mal sur la terre s'explique par, selon eux, l'éternité de Satan. Et troisième caractéristique, la préexistence des âmes, qui n'est pas plus bête en réalité que la croyance en la vie éternelle. Le mouvement hinchiste s'est arrêté entre les deux guerres et a donné ses biens, ses constructions, à d'autres églises ou œuvres dans les années 50, puis 70, et puis à la fin, les derniers bâtiments hinchistes ont été donnés à d'autres églises ou à des œuvres dans les années 80 à Nîmes. Amis des sectes, bonjour, et bientôt cela va être au revoir. En terminant cette émission, je voudrais relever plusieurs défis autour de ces sectes protestantes. On y voit des excès, oui, des folies, malheureusement, des manques d'approfondissement théologique. Heureusement que dans le protestantisme, il y a aussi la théologie, il y a la réflexion, et puis il y a la méthode protestante libérale dont je suis un des disciples. Alors des excès, des folies, des manques d'approfondissement, une immense générosité d'un côté et dangerosité de l'autre. Alors dangerosité aujourd'hui avec cette actualité qui nous trouble, le trumpisme charismatique aujourd'hui. Et puis donc, encore aussi de l'authenticité, la culture du négro spirituel, l'authenticité de cette pauvre demoiselle Hinch qui a parcouru l'Europe. Son père était riche, donc elle avait pas mal d'argent pour parcourir l'Europe occidentale pour essayer de créer des églises évangéliques selon sa grille de lecture. Tous ces voyages n'ont permis que la construction de 5 temples dans notre région, donc à Sète, Le Vigan et Nîmes, 5 temples et chapelles. Authenticité, fragilité, comme nos existences. Amitié à tous et que Dieu vous bénisse.
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Bonjour à toutes et à tous, bienvenue dans votre émission Soundtrack sur Radio Alliance Plus 103.2.fm. Ravi de vous retrouver toutes et tous pour un hommage à Claudia Cardinale. Claudia Cardinale, l'actrice italo-française qui nous a quittés récemment en 2025. Voilà, je trouvais intéressant, une fois n'est pas coutume, de brosser le portrait musical d'une des plus grandes actrices internationales, de rendre hommage à cette femme incomparable, à cette actrice au charme extrêmement méditerranéen. Je vous propose de rentrer tout de suite en musique avec la bande originale du film Le Guépard, film de Luchino Visconti qui date de 63. La bande originale a été composée par Nino Rota. Voilà, je vous laisse redécouvrir ou découvrir cette musique du chef-d'œuvre de Visconti, adaptée du roman de Giuseppe Tomasi di Lampedusa.

Élue la plus belle italienne de Tunis, elle se montre au Festival de Venise et fait un séjour à Rome où elle suit les cours du Centro Sperimentale. En parlant de Claudia Cardinale, je trouve qu'il est intéressant de recontextualiser dans l'époque la place qu'avaient les femmes et les actrices au sein de l'industrie cinématographique. En effet, c'est l'époque où le marché commun européen en Italie est en voie de formation et où le cinéma italien ne possède que deux vedettes féminines de valeur internationale. Gina Lollobrigida et Sophia Loren. En revanche, elles ont du mal à séduire le public anglo-saxon et leur popularité est médiocre en Europe, excepté bien évidemment en Italie. Voilà, c'est important de recontextualiser effectivement la carrière de Claudia Cardinale à l'intérieur en fait de ce marché commun européen. Vous comprendrez plus tard pourquoi, je vais y aller petit à petit. Claudia Cardinale, le voyage musical que je vous propose, c'est vraiment un panel de 50 ans de cinéma aussi bien italien, français qu'international. On y croise vraiment des compositeurs de tous horizons, à la fois des confirmés comme Stelvio Cipriani, Armando Trovajoli, Morricone, les frères De Angelis, Maurice Jarre, Henri Mancini, Philippe Sard, Michel Legrand, Nino Rota, Lalo Schifrin, François de Roubaix, Jerry Goldsmith, Jean-Claude Petit, Georges Delerue, bref. Elle a travaillé dans à peu près 150 films avec autant de metteurs en scène et donc autant de compositeurs qui tous ont toujours été inspirés de par l'éclectisme des rôles qui lui ont fait croiser les plus grands réalisateurs et bien évidemment les plus grands acteurs et actrices. Pour revenir à sa carrière, le producteur Franco Cristaldi, avec qui elle se mariera plus tard, mise sur ce marché commun italien et cherche une comédienne susceptible d'être lancée sur ce marché comme un produit. Je vais m'arrêter là en termes d'introduction. Je vous propose d'écouter la musique du film de Bolognini, Il bel Antonio, musique composée par Piero Piccioni.

Je vous parlais de produits en termes d'actrice, et c'est vrai que le producteur Franco Cristaldi cherchait véritablement un produit typique et exclusif à lancer sur le marché international en tenant compte du phénomène Bardo qui submerge à l'époque le cinéma français de l'époque. Il s'agit en effet de créer une nouvelle Brigitte Bardot en la personne de Claudia Cardinale, mais en moins érotisée, afin de passer les frontières européennes sans créer de difficultés avec les diverses censures internationales. En guise d'introduction musicale, on vient d'entendre une composition de Nino Rota et de Piero Piccioni. Voilà, j'ai décidé, pour rendre hommage à Claudia Cardinale, de brasser quelques grands films italiens pour lesquels elle a travaillé au début de sa carrière, mis en musique donc par Nino Rota, Piero Piccioni, Carlo Rustichelli et Armando Trovajoli. On retrouvera d'autres compositeurs italiens plus tard dans la programmation de cette émission, mais je trouve ça intéressant de brosser le portrait de Cardinale via les premiers films sur lesquels elle s'est fait la main en quelque sorte, hein, c'est-à-dire qu'elle a vraiment fait ses armes de comédienne aux côtés de metteurs en scène comme Zurlini, comme Luigi Zampa, Pietro Germi et bien évidemment Luchino Visconti, avec qui elle travaillera sur Rocco et ses frères, et Le Guépard, Il Gatto Pardo, dont on vient d'écouter la bande originale en début d'émission. Toujours est-il que Cristaldi fixe son choix donc sur Claudia Cardinale à peu près à la fin de l'année 1958. Et la comédienne a à l'époque quelques films mineurs à son actif. Et le producteur la lance en Italie même. Elle tourne ainsi avec donc Mario Monicelli, Le Pigeon, et conquiert petit à petit le marché français dans des films comme Rocco et ses frères, donc avec Delon, et La Viaccia avec Belmondo. Je vous propose d'écouter la bande originale composée par Carlo Rustichelli pour ce film qui s'appelle La Ragazza di Bube.

Enfin, vous l'aurez compris, à travers ces trois bandes originales, on a une représentation de ce qu'était le cinéma italien de l'époque, c'est-à-dire un cinéma, une espèce de nouvelle vague, hein, de ce qu'on a appelé aussi le néo-réalisme, via des films qui se veulent effectivement dénonciateurs, politiques, intellectuels. Cardinal travaillera ensuite sur quelques comédies, mais au début de sa carrière, c'est vrai qu'elle ne fait pas de films, on va dire, très léger. Je vous en propose un maintenant qui s'appelle Le Cocu Magnifique, en l'occurrence la bande originale du film Il Magnifico Cornuto, composé par Armando Trovajoli, car effectivement ce qui sied parfaitement à Cardinal, c'est à la fois des rôles un petit peu intellectuels qui représentent un peu ce nouveau modèle féminin qu'elle incarne dans le cinéma italien, et là il s'agit d'une musique un petit peu plus légère pour une ce qu'on pourrait appeler un vaudeville comique, une petite comédie à l'italienne sans prétention, Il Magnifico Cornuto.

suite au succès de tous ces films italiens. Elle tourne en 1961, Les Lions sont lâchés, avec Henri Verneuil, et c'est vraiment la coproduction italienne hein, qui l'a imposée au sein du film de Verneuil. C'est son premier rôle en français, et c'est aussi la première fois qu'on peut l'entendre jusqu'alors, et même en Italie, sa voix était doublée. Et Claudia Cardinale, c'est aussi une voix un petit peu éraillée, un petit peu cassée. Et à la porte dans ce film, Les Lions sont lâchés, aux côtés de Jean-Claude Brialy et Lino Ventura, au personnage d'Albertine, une fraîcheur, une authenticité et une couleur des plus heureuses. Je vous laisse découvrir la partition composée par Georges Garvarens pour le film d'Henri Verneuil, Les Lions sont lâchés.

Suite au succès du film d'Henri Verneuil, c'est Philippe de Broca qui la convoque en 1962 pour tourner Cartouche aux côtés de Jean-Paul Belmondo et qui la rend immortelle dans son rôle de Vénus. Cartouche témoigne véritablement du génie de Georges Delerue dans sa période la plus féconde. Librement inspiré du style baroque, la musique illustre parfaitement son sens mélodique inégalé ainsi que son habileté à orchestrer et à diriger. On ne se lasse pas du thème principal, de la marche pour cuivre et percussion qui souligne les prouesses du héros, brigand au grand cœur interprété par Belmondo, ou de son thème d'amour enjôleur tenu par la flûte, le hautbois et la harpe, qui sied à merveille à sa compagne Vénus, interprétée par Claudia Cardinale.

Voilà, tragique et baroque à souhait, ce thème composé par Georges Delerue pour la séquence finale du film Cartouche, qui décidément s'inscrit véritablement dans la tradition des grands films d'aventure à costume des années 50-60, un petit peu empreint de romantisme, tel Fanfan la Tulipe, réalisé par Christian Jacques avec Gérard Philippe, et ce qu'on pourrait appeler un peu la rivale de Claudia Cardinale, Gina Lollobrigida. Bien évidemment, Delerue affirme véritablement son style personnel hein, dans l'écriture de cette partition. Nul doute, d'ailleurs, qu'il se soit souvenu de ses illustres prédécesseurs qui avaient œuvré dans le film de KPDP, Georges Vamparis et Jean Marion. Continuons notre lancée sur donc, cet hommage à Claudia Cardinale. S'il y a eu Bébé en France, il y avait Cécé en Italie. Hein, Bébé pour Brigitte Bardot, bien évidemment, et Cécé donc pour Claudia Cardinale, qui apparaît comme une comédienne véritablement en constant progrès. C'est-à-dire qu'elle a eu la chance, hein, un signe de n'être pas cantonnée, comme on aurait pu le craindre, qu'à des productions commerciales. Le fait qu'elle ait débuté sa carrière autour de films, comme on les a évoqués, de Visconti, de Monicelli, de Luigi Zampa, lui a vraiment fait traverser les frontières et a vraiment permis aux réalisateurs d'outre-Atlantique de constater l'amplitude de son talent. Passons désormais à un thème d'un film américain, The Professionals, les professionnels en français de Richard Brooks, musique composée par Maurice Jarre. Je vous laisse écouter le thème composé par le français et on en reparle juste après.

Voilà, vous aurez reconnu la patte inimitable de Maurice Jarre, en tout cas dans cette période de sa carrière, c'est-à-dire que on a vraiment des cuivres, des percussions, cette marche haletante pour ce film d'aventure, donc Les Professionnels, qui date de 1966, réalisé par Richard Brooks et Claudia Cardinal. Dans ce film, d'homme, se retrouve à l'affiche aux côtés de Burt Lancaster, après Le Guépard, Lee Marvin, Robert Ryan, Jack Palance et Woody Strode. C'est-à-dire qu'elle est aussi capable, en tant que femme libre, indépendante, vraiment, en plus très féministe, elle l'a souvent revendiqué, elle tient vraiment la dragée haute, voilà, à toutes ses gueules, à tout, dans cet univers un petit peu machiste de western qui se passe dans l'univers texan de la moitié du 19e siècle. Claudia Cardinal, donc, on l'a évoqué, tourne trois fois avec Visconti, où elle crève l'écran, hein, aux côtés donc d'Alain Delon et Lancaster. Fellini lui offre aussi un contre-emploi très tôt dans sa carrière, dans son film 8,5. Et Claudia Cardinal, c'est vraiment une présence omnivalente, une voix, comme je l'ai précisé, et un charme. Hein, elle le prouve à travers ses diverses collaborations. Et elle n'hésite pas à user de drôlerie, d'émotion dans ses films. Et je vous propose de découvrir ou redécouvrir un des thèmes du film La Panthère Rose, réalisé par Black Edwards, en 1963. J'ai pas choisi le thème si connu au saxophone interprété par Plas Johnson, mais le thème de la princesse interprété donc par Claudia Cardinal, qui dans le film interprète le rôle de la princesse Dalla. Voilà, je trouvais ça plus intéressant de proposer un thème que Mancini a délibérément composé pour le personnage incarné par Claudia Cardinal.

voilà, tout le charme et toute l'élégance décidément si caractéristique au compositeur Henri Mancini. Je vous propose de passer en 1971 pour un succès, en tout cas en Italie, d'un film réalisé par Luigi Zampa, où Claudia Cardinale partage l'affiche avec Alberto Sordi. Il s'agit d'un film qui s'appelle Bello, Onesto, Emigrato, Australia, Sposerebbe con paesana illibata. Voilà, excusez mon italien, mais il n'y a pas de traduction en français pour ce film qui se veut être une comédie, un espèce de vaudeville italien, comme on savait en faire dans les années 70. La bande originale a été confiée à Piero Piccioni.

Voilà, j'espère que vous aurez apprécié cette partition écrite par Piero Piccioni pour ce film qui se veut être une comédie effectivement un petit peu vaudevillesque, mais vous l'aurez entendu. Point de comédie dans cette musique, c'est lancinant, c'est charmant, c'est un brin mélancolique et c'est aussi tout le charme des compositeurs italiens de savoir s'adapter à ce genre de sujet. On passe désormais en 1983 pour le film de José Giovanni, Le Ruffian, où Claudia Cardinale apparaît aux côtés de Bernard Giraudot et Lino Ventura. La bande originale avait été confiée à Ennio Morricone. José Giovanni racontera d'ailleurs que lorsqu'il a invité Morricone à déjeuner pour lui expliquer le sujet du film Le Ruffian, il voyait Morricone griffonner quelques notes de musique sur un coin de nappe, et ce pendant tout le repas. Et Giovanni, à sa grande surprise, découvrira qu'à la fin du repas, Morricone avait déjà, lors de la conversation, écrit le thème principal du film Le Ruffian. Là, j'ai sélectionné un thème qui s'appelle Aldo et la Barona. Dans le film, en fait, effectivement, Claudia Cardinale interprète le rôle d'une baronne, en tout cas c'est son surnom, on ne connaît pas son véritable nom dans le film, et c'est vraiment un charme. Encore une fois, c'est vraiment un style définitivement très italien, très méditerranéen, un beau thème d'amour qui réunit les personnages donc de Lino Ventura et Claudia Cardinale dans ce film de 83, Le Ruffian de José Giovanni.

Tout au long de sa carrière, Claudia Cardinale aura réussi à devenir une véritable vedette internationale sans pour autant être éclipsée de sa patrie. C'est-à-dire qu'elle a continué tout au long de sa carrière à travailler en Italie et aussi bien aux États-Unis qu'en France. Je vous propose maintenant de découvrir la bande originale d'un film assez peu connu, réalisé par Étienne Perrier en 1978, à savoir La Part du Feu, dont la musique a été confiée à Paul Misraki. C'est une bande originale pour un film, un thriller politique, un film mystérieux, empreint de suspense, avec Michel Piccoli aux côtés de Claudia Cardinale, Jacques Perrin, Rufus et Roland Bertin.

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On touche à la fin de cette première émission dédiée à l'actrice Claudia Cardinal, qui nous a quittés en 2025. Et pour ce faire, pour clôturer cette émission, je vous propose une chanson, alors non pas interprétée par Claudia Cardinal, je vous aurais réservé une petite surprise dans la deuxième partie de l'émission qui sera diffusée dans quelques semaines, mais une chanson interprétée par Pierre Mondy et Clio Goldschmidt pour ce film réalisé par Michel Lang en 1982, Le Cadeau. La bande originale a été confiée à Michel Legrand. Et ce qui est intéressant dans la carrière de Claudia Cardinal, c'est qu'elle aura aussi bien eu des premiers rôles que des seconds. Et voilà, elle n'hésite pas en fait à prêter son physique, son talent pour des apparitions des fois de quelques secondes ou vraiment en tout cas faire office de second rôle alors que c'est une vedette internationale. Et d'ailleurs, ce qui est intéressant dans ce film, donc Le Cadeau, réalisé par Michel Lang, c'est qu'il a été dit que elle interprète dans le film le rôle de la femme de Pierre Mondy. Et je trouve que ce qui a été dit à propos de ce rôle résume assez bien aussi la classe et l'élégance de Claudia Cardinal. C'est que son personnage a réellement été joué avec un charme, et une expressivité mature. Et c'est vraiment ce qui peut aussi caractériser beaucoup de personnages interprétés par Claudia Cardinal tout au long de sa carrière. Je vous dis à très bientôt, vous souhaite un très bon appétit et vous laisse avec la musique de Michel Legrand sur une chanson interprétée par Pierre Mondy et Clio Goldschmidt.

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1: 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Bonjour à toutes, bonjour à tous. À la fin de notre précédente émission, le livre des quatre que nous sommes en train de lire, écrit par Agatha Christie, un grand événement a eu lieu. Hercule Poirot est mort.

table que je n'avais même pas remarqué son arrivée. Ses gestes étaient particulièrement étranges. Se penchant vers moi, il jeta 4 pincées de sel dans mon assiette et, à 4 reprises, frappa la table de la pointe de son couteau. « Excuse-moi, dit-il d'une voix monotone. On prétend que servir du sel à un inconnu, c'est entrer en querelle avec lui. Je n'en ai nulle envie, mais peut-être la chose est-elle inévitable. Tout dépend de vous. J'espère que vous serez raisonnable. » Avec ostentation, il répéta le même geste sur sa propre assiette. Cette allusion au chiffre 4 était trop nette pour n'être pas comprise. Je regardais interrogateur, le nouveau venu, qui ne ressemblait ni au jeune Templeton, ni à James, ni à aucun des autres personnages qui s'étaient présentés sur notre chemin. Pourtant, j'étais probablement en présence du numéro 4. Seule sa voix peut-être rappelait celle de l'homme au col relevé qui était venu nous voir à Paris. Je regardais autour de moi. Mon hésitation ne lui échappa pas et il sourit en secouant lentement la tête. « Je vous invite à rester calme, dit-il. Souvenez-vous de votre manœuvre trop hâtive à Paris. Je vous assure que j'ai soigneusement préparé ma retraite. Calmez-vous, capitaine Hastings. Causons amicalement. » « Soyez maudit, soufflai-je, suffoquant de rage. « Ne vous fâchez pas. Votre regretté ami vous dirait qu'un homme qui conserve son sang-froid a toujours un avantage. « Comment osez-vous parler de lui, vous qui l'avez odieusement assassiné ? Maintenant, vous venez ici. Je viens ici dans le but le plus pacifique. Je veux tout simplement vous conseiller de retourner immédiatement en Argentine. Si vous m'obéissez, les 4 vous oublieront. Ni vous, ni les vôtres ne serez inquiétés. Je vous en donne ma parole. » Je demandai dédaigneusement. « Et si je refuse d'obéir à vos ordres, que se passera-t-il ? Capitaine Hastings, je vous donne un avertissement. Vous seriez bien inspiré d'en tenir compte. » Il se leva brusquement et se glissa vers la porte. Je bondis aussitôt pour le rattraper, mais par malchance, je me heurtai à un gros monsieur qui obstruait le passage. Avant que j'eusse eu le temps de me frayer un chemin, ma proie me glissait entre les mains. Au même instant, un garçon qui portait une énorme pile d'assiettes me barra le passage. Lorsque j'atteignis enfin la porte, je ne vis plus personne. Le garçon ne tarissait pas en plate excuse et le gros monsieur, tranquillement installé à une table, commandait son déjeuner. Apparemment, je venais d'être le jeu d'un fâcheux hasard. Mais en mon fort intérieur, j'étais certain que tous ces hommes étaient des agents du grand quatuor. Je me gardais bien de tenir compte de l'avertissement qui m'avait été donné, décidé à vaincre ou à mourir pour la bonne cause. Je reçus, en tout et pour tout, 2 réponses à mes annonces. Elles venaient d'acteurs qui avaient joué avec Claude Darel à une époque plus ou moins éloignée. Aucun d'eux ne le connaissait intimement et ne l'avait suivi dans ses occupations et sa vie privée depuis qu'il avait quitté la scène. Une dizaine de jours s'écoula dans une inaction pénible, mais un matin que je traversais Hyde Park, une voix à l'intonation caressante et à l'accent étranger m'interpella. « N'êtes-vous pas le capitaine Hastings ?» Une belle voiture était venue se ranger près du trottoir. Une femme élégante, vêtue de noir, un admirable collier de perles au cou se pencha à la portière. Je reconnus la comtesse Rosakoff que nous avions rencontrée à Paris sous le nom d'Inès Véronneau. Cette misérable était elle aussi un agent de la sinistre bande. Poirot, pour une raison à lui, avait toujours eu un certain faible pour la comtesse. Son allure de grande dame lui en imposait. À un moment d'enthousiasme, il s'était laissé aller à dire qu'elle était la femme entre 1000. Il ne semblait pas, malgré ses manigances, la traiter en ennemi. Arrêtez.

0: me dit-elle. J'ai quelque chose de très important à vous dire. Et surtout, n'essayez pas d'alerter la police, ce serait ridicule. Vous l'avez toujours été un peu et vous persistez à l'être en ne tenant pas compte de l'avertissement que nous vous avons adressé. Je vous en donne un second. Quittez immédiatement l'Angleterre. Vous ne pouvez faire rien d'utile ici. Vous n'obtiendrez aucun résultat. Dans ce cas, dis-je sèchement, il est bien surprenant que vous soyez tous deux si désireux de me voir partir. La comtesse haussa les épaules, et j'avoue qu'elle les avait magnifiques. En ce qui me concerne, je vous tolérerai bien ici, car vous n'êtes guère dangereux, mais les leaders craignent qu'un mot de vous ne tombe dans l'oreille de quelque limier d'une habileté supérieure à la vôtre. Il faut que vous disparaissiez. La comtesse avait évidemment une opinion peu flatteuse de mes capacités. Je ne réagis pas, car j'étais intimement persuadée que c'était là une attitude voulue, destinée à me convaincre de mon peu d'importance. Il nous serait évidemment facile de nous débarrasser de vous, poursuivit-elle, mais par moments, il m'arrive d'être terriblement sentimentale, et j'ai plaidé votre cause. N'avez-vous pas une délicieuse petite épouse ? Je sais aussi que le pauvre petit bonhomme qui est mort serait heureux de vous savoir épargné. Il m'a toujours été sympathique. Il était si intelligent. Si nous n'avions pas été quatre contre un, je crois franchement qu'il aurait eu le dessus. J'ai envoyé une couronne à son enterrement en témoignage de mon admiration. Une énorme couronne de roses rouges. J'écoutais sans rien dire, en proie à un dégoût grandissant. Pauvre capitaine Hastings, vous ressemblez à un mulet. Ne vous obstinez pas, je vous ai donné le deuxième avertissement. Souvenez-vous que le troisième vous arrivera par la main du destructeur. Elle fit signe au chauffeur et la voiture disparut derrière le tournant. J'en notai le numéro sans espoir de l'utiliser. Ils étaient trop malins pour cela. De tout ce qu'avait dit la comtesse, une chose ressortait nettement. Ma vie était en danger. Sans abandonner la partie, il convenait d'agir avec le maximum de précautions. Le même jour, on me demanda au téléphone. « Allô, capitaine Hastings ? Ici, l'hôpital Saint-Gilles. On vient de nous amener un Chinois poignardé dans la rue. Il est à l'agonie. » Nous vous téléphonons parce qu'il portait sur lui un feuillet de papier avec vos noms et adresses. Après un moment de réflexion, je répondis que j'arrivais tout de suite. L'hôpital Saint-Gilles est situé dans le quartier des Docks. Peut-être s'agissait-il d'un Chinois arrivé tout récemment. En cours de route, je me demandais si ce n'était pas un nouveau traquenard. Du moment qu'il y avait un Chinois, ne fallait-il pas voir la main de Li Shangyan ? Ma précédente aventure dans ce quartier me revenait à la mémoire. Le Chinois me donnerait probablement des indications. Si je les suivais, je tomberais entre les mains des quatre. Il fallait donc, comme l'aurait fait Poirot, simuler la crédulité et rester sur mes gardes. Arrivé à l'hôpital, on me conduisit au chevet du moribond. Il était absolument immobile, les yeux fermés, et seul un léger mouvement de la poitrine indiquait qu'il vivait encore. Un docteur était là qui lui tenait le pouls. « Il est à toute extrémité, me chuchota-t-il. Le connaissez-vous ? » Je secouai négativement la tête. « Alors, pourquoi avait-il votre nom et votre adresse sur lui ? Vous êtes bien le capitaine Hastings. » « Oui, mais je ne m'explique pas plus que vous ce qu'il me voulait. » C'est curieux. D'après ses papiers, ce Chinois aurait été le domestique d'un certain monsieur Inglès, un fonctionnaire retraité. Vous le connaissez ? Ajouta-t-il aussitôt en voyant ma surprise. Le domestique de monsieur Inglès ? Dans ce cas, je l'avais déjà vu. Il est vrai que je n'ai jamais su distinguer un Chinois d'un autre Chinois. Il avait peut-être accompagné monsieur Inglès en Chine. Après l'accident survenu à son patron, il avait dû revenir en Angleterre porteur d'un message qui m'était destiné. L'affaire devenait importante. « Pensez-vous qu'il puisse encore parler ? » demandai-je au docteur. Monsieur Inglès était un vieil ami, et ce pauvre bougre a peut-être un message à me transmettre. Vous savez que Monsieur Inglès lui-même a péri il y a environ 10 jours. Il a sa connaissance, mais je doute qu'il ait la force de parler, après une hémorragie aussi terrible. Je vais lui administrer encore un stimulant. Pendant que le docteur faisait une piqûre au moribond, je restais à son chevet, espérant recueillir un mot, un signe susceptible de m'éclairer. Mais les minutes s'écoulaient sans qu'il parlât. Une pensée décourageante me traversa l'esprit. Ce Chinois prétendait être le domestique de John Inglès, mais en réalité, il n'était peut-être qu'un agent des quatre. Certains prêtres chinois, je le savais, simulaient parfaitement la mort. En outre, Li Shangyan disposait peut-être d'une bande de fanatiques prêts à mettre leur vie à son service. Au moment où ces pensées me préoccupaient, l'homme remua dans son lit. Ses yeux s'ouvrirent et il murmura quelques mots incohérents. Un instant, il me regarda fixement. Je sentais qu'il voulait me parler. Qu'il fût ami ou ennemi, il fallait l'entendre. Je me penchai sur son lit, mais les sons hachés qui me parvenaient n'avaient pour moi aucune signification. Je crus comprendre d'abord le mot « main », puis un autre mot « l'argot ». Ces deux mots accouplés signifiaient-ils quelque chose ?« Main de l'argot » questionnai-je. Le Chinois battit des paupières, comme pour confirmer ma supposition. Puis, il prononça un troisième mot de consonance italienne. « Carrozza !» Un murmure indistinct, un râle, et il se renversa en arrière. Le docteur m'écarta. C'était fini. Je sortis de l'hôpital complètement perplexe. « Main de l'argot » et « carrozza ». Que pouvaient signifier ces mots ?« Carrozza » en italien veut dire « voiture ». Mais l'homme était chinois et non pas italien. Pourquoi s'exprimait-il en cette langue? Était-il réellement le domestique de Monsieur Inglès? Ou bien, Dieu, que tout cela était compliqué! En rentrant à la maison, je trouvai une lettre sur la table. À peine y jetai-je un coup d'œil qu'une émotion violente m'étreignit. Le notaire m'écrivait. « Cher monsieur, conformément aux instructions de feu notre client, M. Hercule Poirot, nous vous transmettons la lettre ci-jointe. Cette missive nous fut confiée par lui une semaine avant sa mort, avec ordre de vous la faire parvenir à une certaine date après son décès. Veuillez agréer, etc., etc. » Je tournai et retournai entre mes mains l'enveloppe incluse. Sans aucun doute, elle provenait de Poirot. Je connaissais trop bien son écriture pour me méprendre. Angoissée, je la décachetai d'une main tremblante. « Mon cher ami, lorsque cette lettre vous sera remise, j'aurai quitté ce monde. Ne me pleurez pas et suivez bien mes conseils. Dès que vous aurez reçu ce mot, retournez en Argentine. Ne vous obstinez pas à suivre cette affaire. Ce conseil n'est pas d'ordre sentimental. Il fait partie de mon plan. Il me paraît inutile d'en dire davantage à un homme de votre intelligence. À bas, les quatre. Je vous salue de l'au-delà, à vous pour l'éternité. Signé Hercule Poirot. » Je lus et relus cette surprenante missive. Une chose était évidente. Cet homme admirable avait si bien prévu toutes les éventualités que sa propre mort ne devait pas annihiler ses plans. Il demeurait le génie directeur et je me contenterai volontiers de mon rôle d'exécutant. Des instructions précises m'attendaient sans doute au-delà des mers. Pendant ce temps, mes ennemis, convaincus de m'avoir maté, cesseraient de s'occuper de moi. Par la suite, je pourrais revenir sans être soupçonné et détruire leur projet. Je décidai donc de repartir sans plus tarder. Et 8 jours après, je me trouvais à bord de l'Ansonia en route pour Buenos Aires. Au moment où le paquebot quittait le quai, un steward m'apporta un pli. il lui avait été remis par un gros homme vêtu d'une pelisse et qui avait quitté le bateau au moment où on levait les passerelles. Le libellé de ce pli était bref et précis. « Vous êtes sage !» Trois mots signés d'un grand 4. Ce billet doux me fit sourire.
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0: La mer était relativement calme. Je dînais tranquillement, m'amusant à observer certains de mes compagnons de voyage. Pour finir, je jouais pendant une heure au bridge, puis j'allais me coucher. Comme toujours lorsque je suis à bord, je dormis comme une souche. En pleine nuit, je fus réveillée de la façon la plus singulière. Violemment secouée, j'ouvris les yeux et j'aperçus, avec stupeur, un des officiers. Il semblait soulagé de m'avoir enfin réveillée. « Dieu merci, enfin, je croyais que vous ne vous réveilleriez jamais. »« Qu'y a-t-il ? » demandai-je encore abasourdi. « Le feu à bord !»« Vous devez savoir mieux que moi de quoi il s'agit !» me répondit sèchement l'officier. « Nous avons reçu des ordres spéciaux du ministère de la Marine. Un destroyer attend pour vous amener. »« Comment ? » m'écriai-je. « En plein océan ?»« Nous sommes d'accord, cela paraît bien mystérieux. Mais je n'ai pas à comprendre. Un jeune homme qui doit prendre votre place vient de quitter le destroyer et de monter à bord. On a donné l'ordre de garder le secret au sujet de toutes ces manœuvres. » « Voulez-vous vous lever et vous habiller ?» Je m'exécutais en proie aux idées les plus extravagantes. Une chaloupe me conduisit au destroyer, le commandant me reçut courtoisement, mais sans me donner la moindre explication. Il était chargé de me faire débarquer à un certain endroit de la côte belge, après quoi sa responsabilité serait dégagée. Est-ce que je rêvais encore ? Non, tout cela devait faire partie du plan de Poirot. Je n'avais d'ailleurs pas le choix. Le mieux était d'obéir aveuglément et avec une confiance absolue. On me fit toucher à un endroit désert où une automobile m'attendait. Elle m'amena à travers les plaines flamandes. Je passai la nuit dans un petit hôtel de Bruxelles. Et le lendemain matin, nous reprîmes notre course. Le paysage devenait plus accidenté, plus sombre. Nous pénétrions dans les Ardennes. Cette pensée me rappelait l'existence du frère de Poirot qui habitait près de Spa. Mais nous quittâmes la grande route et je compris que nous nous rendions à une destination différente. Enfin, après avoir roulé de longues heures, nous nous arrêtâmes dans un petit hameau, devant une maison isolée située sur le flanc du coteau. La porte verte de la villa s'ouvrit et un vieux domestique affable m'aida à descendre de voiture. « Monsieur le capitaine Hastings ?» me demanda-t-il. « Monsieur le capitaine est attendu. Si monsieur veut bien me suivre ?» Il me fit traverser le hall, ouvrit une porte et s'effaça pour me laisser entrer. La pièce était si ensoleillée que je clignais des yeux. Enfin, j'aperçus quelqu'un qui m'attendait les mains tendues. C'était... Mais non, je rêvais et pourtant... « Poirot !» m'écriai-je, m'abandonnant à son étreinte fraternelle. « Mais oui, c'est moi !» On ne tue pas Hercule Poirot aussi facilement. Mais comment ? Une ruse de guerre, mon brave ami. Et maintenant, tout est prêt pour notre grand coup. Et vous m'avez laissé croire que vous étiez mort. Vous n'avez pas honte. Vous auriez dû me faire confiance, Poirot, et me tenir au courant. Non, Hastings, c'était impossible. Jamais vous n'auriez pu jouer votre rôle à l'enterrement. Votre désespoir, mon très cher ami, était la meilleure preuve de ma mort. C'était le seul moyen de tromper les quatre. Et tout ce que j'ai souffert. N'allez pas me croire insensible. C'est aussi dans votre intérêt que j'ai adopté ce procédé. J'étais bien disposée à risquer ma vie, mais j'avais de plus en plus de scrupules à toujours risquer la vôtre. Après mûre réflexion, j'ai eu l'idée de simuler ma mort. Le brave Ridgway m'a aidée à la réaliser. Je croyais, à vrai dire, qu'après ma mort, vous repartiriez pour l'Argentine. Mais vous vous y êtes refusé. C'est pourquoi il m'a fallu recourir au stratagème de la lettre posthume. L'essentiel est que vous soyez ici. Jusqu'à ce que le moment soit venu, les quatre doivent ignorer notre existence. Voilà pour aujourd'hui, car la lecture de la fin du livre serait trop longue. Je vous donne donc rendez-vous dans la prochaine émission. Elle terminera cette histoire. À bientôt donc pour la fin de l'histoire et la fin de notre ami Poirot, Hercule ou son frère jumeau.
2: Merci à Hélène Vignon pour cette émission. 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
2: Bonjour chers auditeurs, chères auditrices de Radio Alliance Plus, bienvenue pour cette émission. Aujourd'hui, je vous parle de la journée des engagés. Cette journée des engagés a lieu, comme chaque année, à peu près à cette époque de l'année, dans un lieu ou un autre de la région Cévennes, Languedoc, Roussillon. Et cette année, elle avait lieu au Mas des Abeilles, le centre protestant du Mas des Abeilles, rue de Bachas, à Nîmes. C'était samedi dernier, samedi 30 mai, de 10h à 16h. Donc, cette journée des engagés se propose de rencontrer ceux qui vivent en Cévennes, Languedoc, Roussillon et qui sont conseillers, conseillères, prédicateurs, prédicatrices ou qui sont engagés dans leur église d'une façon ou d'une autre. C'est un temps de rencontre avec plusieurs temps d'intervention, des ateliers et de... C'est un temps de partage, de réflexion où les uns et les autres peuvent se retrouver et s'exprimer. Alors, cette année, il y a eu comme programme tout simplement un accueil, un temps d'aumônerie, c'est-à-dire un temps de méditation et de chant qui a été animé par Jean-François Brenne, président de la région Cévennes-Languedoc-Roussillon, qui nous a proposé un temps de

des questions au sujet de l'histoire et ce qu'est l'Église protestante unie maintenant. Et ensuite, donc, il nous a proposé les différentes étapes qui ont constitué cette fusion des réformés et des luthériens pour devenir l'Église protestante unie de France. C'est cette partie-là de l'enregistrement de la journée que je vous proposerai d'écouter dans quelques instants, mais je poursuis les interventions de la journée étaient sous forme d'ateliers. Il y avait trois ateliers, un atelier communication, un atelier préparer et présider un culte et un atelier plutôt conseil presbytéral pour tous les conseillers qui se posent des questions et qui veulent établir et travailler ensemble en conseil. Voilà, donc c'était des interventions très intéressantes et très riches de la part de tout le monde. Ensuite, et bien sûr, il y a eu un temps aussi de repas ensemble. Et à la fin, retour des interventions et bien sûr encore un petit temps d'aumônerie à la fin de la journée. Alors, je vous propose, avant d'écouter Gilles Vidal, d'écouter un temps de musique, un chant qui avait été composé et paroles et musique par Éric Gallia lors du Grand Kiff en 2013. Et ça s'intitule « Vous êtes lumière du monde ».

0: Alors, nous allons faire un exercice un peu étrange pour un professeur d'histoire. On va remonter le temps. Vous savez, comme le saumon remonte la rivière.
1: Ah ouais.
0: Quelques étapes. 2013, donc, le synode national de l'Église protestante unie, sous-titre « Communion luthérienne et réformée » se tient à Lyon. Tous les mots sont importants. Église protestante unie et communion. On va voir pourquoi. 2013.

0: tient cette idée? Alors, c'est vrai que ça vient, ça part d'une paroisse luthérienne, puis du synode national réformé de France, et en 2003, du synode général de l'Église évangélique luthérienne de France, qui demande une plus grande visibilité de la communion entre ces deux églises. D'accord? Ça part donc au début du XXIe siècle. C'est pour ça que ma question, elle était vicieuse tout à l'heure. Voilà. En 2005, l'inspection luthérienne de Montbéliard et la région Est de l'Église réformée de France expriment la volonté d'une région luthéro-réformée, parce que cette région de Montbéliard a toujours été une cohabitation, région de cohabitation entre réformés et luthériens. Et puis en 2006, j'ai un petit décalage, mais c'est à peu près au même moment, il y a la création de cette fameuse union dont je parlais, entre l'Église luthérienne d'Alsace et l'Église réformée, l'UEPAL, l'Union des Églises protestantes d'Alsace et de Lorraine. Ça aurait pu être un modèle que notre Église aurait tout à fait pu choisir. On garde deux églises et on fait une assemblée commune. Non, on a choisi le modèle de la communion. C'est-à-dire qu'on croit la même chose. C'est ça la communion. On partage les mêmes choses. On partage, aujourd'hui on parle de l'engagement, on partage la parole, on partage le pain, on partage les ministères. Ce sont les trois points fondamentaux. Remontons le courant. Le texte qui est vraiment fondateur et fondamental, c'est la Concorde de Leuenberg, 1973. Leuenberg est dans une communauté de diaconesses dans la région de Bâle, où se réunit des responsables d'église. Et dans cette communion de Leuenberg, on tombe d'accord entre luthériens et réformés sur beaucoup de choses, mais trois points, si vous voulez, principaux, qui sont...
1: à disposition le texte de la Concorde.
0: Voilà. Vous souhaitez. Trois points qui sont principaux, c'est le baptême et la scène. Luthériens et réformés, nous sommes d'accord, les querelles du XVIe siècle n'ont plus lieu d'être, parce qu'on n'a plus les catégories de pensée du XVIe siècle sur le baptême, sur la scène, et surtout sur la question des ministères. Un ministre ordonné dans une église peut prêcher et administrer les sacrements dans une autre église. Pourquoi on en vient là? Pourquoi on vient à cette idée en 1973? Parce qu'on rappelle des événements du passé, sur lesquels je reviendrai tout à l'heure, notamment le combat contre le nazisme. On ne peut pas comprendre le texte de Leuenberg qui dit, c'est une interpellation, mais au fond, vous les Allemands, là, pendant la période hitlérienne, entre luthériens et réformés, vous avez bien été capables de lutter ensemble contre le nazisme. Qu'est-ce qui empêche qu'aujourd'hui, vous soyez ensemble dans une unité, non pas seulement une unité théologique, spirituelle, mais aussi, c'est le troisième point important, une unité institutionnelle. Si on est d'accord théologiquement, eh bien, la Concorde de Leuenberg dit qu'il faut que ça se voit au niveau de nos règlements d'église. D'accord ? Jusqu'à présent, les confessions de foi, jusque les confessions de foi du XVIe et du XVIIe siècle, vous aviez toujours une clause à la fin, que celui qui ne croit pas à ce qui était écrit là soit anathème. Anathème, c'est-à-dire, c'est un mauvais croyant, il est rejeté, un mécréant. Oui. Il y a aussi des confessions de foi qui disent, si jamais on s'est trompé, veuillez, si vous voulez, s'il vous plaît, envoyer un email au responsable, et nous examinerons votre question. Il y a aussi les deux. Voilà. Mais, en gros, la Concorde de Leuenberg dit, ce temps-là, c'est fini. On ne peut plus s'anathémiser les uns les autres. Voyez. Donc c'est un tournant majeur. Et si je reviens dans le temps, les Français étaient déjà dans cette optique d'un rapprochement entre luthériens et réformés. En 1968, sont adoptés un texte qui est un peu passé à la trappe, qu'on appelle les thèses de Lyon, sur lesquelles les quatre églises, ERF, Église réformée, et Église évangélique luthérienne de France, Église d'Alsace, de Lorraine, réformée et catholique, et luthérienne, se mettent d'accord sur la parole de Dieu, les Écritures, la parole de Dieu, le baptême et la scène. Hein, c'est les thèses de Lyon. Et bien sûr, il faut aussi voir qu'on est dans cette période de Vatican II où on croit, c'est la période favorable au rapprochement. Beaucoup de catholiques pensent que leur Église va changer. Et elle a changé. Et qu'on va se rapprocher des protestants. C'est le grand moment de l'œcuménisme. Et beaucoup de protestants, y compris des pasteurs, pensent qu'on va se rapprocher des catholiques et qu'on pourra faire une seule église. Il y en a qui pensaient ça. Et on voit les aubes blanches dans les paroisses. Il y a aussi des pasteurs réformés qui commencent à porter des robes blanches au risque de choquer leur paroisse, leur communauté. Hein. Parce qu'on est dans cette optique, vous voyez, dans les années 1960, on a déjà cette idée d'union, hein, d'union même au-delà du cercle luthérien réformé, d'union même avec les catholiques, c'est pas impossible. Et puis Georges Casalis, je vous ai mis parce que ce sont des personnages qu'on a un peu oubliés, Casalis pas trop, mais Henri Bruston était professeur à Aix-en-Provence, à la faculté d'Aix-en-Provence. Il avait refusé l'union des réformés en 1938, et donc il était parti, c'était un calviniste, mais dans les années 60, eh bien c'est lui en 68 qui est le président de la commission théologique qui va écrire ses quatre thèses. Donc c'est un personnage qui est très très important, une figure majeure qu'on a un petit peu oubliée. Et puis, si je remonte, bien sûr, il y a le conseil œcuménique, c'est le conseil œcuménique des églises en 1948 qui est créé. C'est lui qui, dans les années 60, met à l'étude, demande à toutes les églises en Europe d'étudier baptême, eucharistie, ministère. Vous voyez ces trois points qui font débat au sein des protestants. Donc, on peut dire que notre union nationale, notre volonté de fusion, d'union en France, elle est aussi bien motivée par ce qui se passe au niveau international. Hein. Donc c'est une injonction qui vient aussi du Conseil œcuménique des Églises. Il ne faut pas l'oublier. Et puis, vous avez bien sûr la résistance en 1941, pendant la guerre, des luthériens et des réformés hein, contre le régime de Vichy. Là aussi, ça crée des liens. Hein. Voilà, donc je ne peux pas développer ça, je n'ai pas le temps. Mais la confession de Barmen en 1934, c'est le point de départ. Donc, des luthériens, des réformés allemands se mettent d'accord contre la politique de Hitler, qu'on appelle la mise au pas, et surtout contre le décret arien. Hitler prend un décret comme quoi tous les fonctionnaires doivent prouver qu'ils sont ariens, que ce sont de bons Allemands. Tous les fonctionnaires, on n'a pas ça nous en France, mais ça veut dire les pasteurs compris. Les pasteurs étaient des fonctionnaires assimilés. Les professeurs de théologie étaient des fonctionnaires. Ouais. Et du coup, l'Église dit non. Alors, on croit que c'est la résistance, le combat pour les Juifs, etc. Pas du tout. Ça, c'est la résistance française qui va s'engager pour défendre les Juifs français et étrangers. La confession de Barmen, c'est une question de droit ecclésiastique. L'État, le chancelier Hitler, n'a pas le droit de modifier la discipline de nos églises qui est fondée sur les confessions de foi. Vous voyez ? Donc ce n'est pas du tout le même ressort. Le résultat est le même, c'est la résistance à l'oppression nazie. Et donc c'est ça qui va cimenter hein, en Allemagne. Et c'est ça qu'on va retrouver après au niveau européen, vu le poids des églises aussi allemande en 1973 à Nuremberg. Et si je remonte dans le temps, nous avons nous en France un moment important qui est bien sûr la création de l'église réformée de France à Lyon, qui est l'aboutissement quand même hein, d'un échec de 1872. Les réformés n'arrivaient pas à se mettre d'accord, je vais y revenir. Donc vous avez là le cortège des pasteurs défilant à Lyon et vous avez en dessous, le temple de Saint-Jean, des Billettes à Paris, donc qui est l'église évangélique luthérienne de France, qui se crée à Paris en 1872, avant la séparation des églises et de l'État, qui voit donc la création de la Fédération protestante de France et des différentes unions d'églises. Hein, je vais y revenir. 1872, les luthériens sont obligés de s'organiser. C'est suite à la guerre franco-prussienne, bien sûr. Il y a des luthériens à Paris, il y a des luthériens à Montbéliard, les luthériens de Paris et de Montbéliard restent français, les luthériens d'Alsace, ben, les pauvres, les malheureux d'Alsace et de Moselle, redeviennent allemands, ou deviennent allemands. Et donc on s'organise en synode, on crée, voilà. Alors les luthériens étaient déjà structurés, bien sûr, en paroisse, hein, mais ils se structurent en synode et ils ont une forte à l'église des Billettes, il y a une forte tradition, puisque c'est la journée de l'engagement, ils ont la mission intérieure. La mission intérieure qui remonte au pasteur Meyer, donc dans les années 1830, qui sont une institution. C'est un réseau d'entraide extraordinaire. Hein. Là, les luthériens auraient des leçons à donner, en tout cas parisiens, pour les réformer, pour l'accueil de ces populations luthériennes qui viennent souvent d'Alsace hein, ou d'Allemagne au XIXe siècle, qui viennent s'installer à Paris au moment où le baron Haussmann, lui-même luthérien, fait ses grands travaux. D'accord ? Bon. Et puis, 1872, j'en ai parlé, et voilà, Violaine, j'arrive, c'est ma dernière diapositive. Si je remonte encore dans le temps, hein, voyez, qu'est-ce qui s'est passé avant 1938 ? Alors, 1938, c'est l'union des réformés. Est-ce que j'ai un pointeur ? Là, ici, là. Vous voyez cette union, mais en fait, elle remonte, il faut revenir 80 ans en arrière, où il y a ce synode qui entend mettre d'accord les églises réformées. Les églises réformées n'ont pas eu de synode depuis des synodes clandestins. Après la révocation, il y a eu quelques synodes là, qui ont repris. Hein. Mais, si vous voulez, Napoléon Bonaparte, qui donne le droit aux protestants de réexister en 1802 avec les consistoires, n'a jamais voulu autoriser de synode national. Plus exactement, les protestants, les réformés n'ont jamais osé demander parce qu'ils savaient que ce serait refusé. Il y a eu des synodes régionaux dans le Dauphiné, dans la région de Valence où il y a beaucoup de protestants. Il y a eu des synodes régionaux, voilà, mais pas de synode national. Donc les réformés sont handicapés. Et pour la première fois, après la guerre et avec la Troisième République, ils vont avoir l'autorisation de tenir un synode. Malheureusement, c'est le synode qui verra la division. La division entre deux courants théologiques. Alors, je vous ai mis des couleurs. Hein. Le courant évangélique qui va être en rouge et le courant libéral qui va être en bleu, là-haut, et les neutres, on va dire, ceux qui ne veulent pas prendre position, ceux qui vont s'orienter aussi peut-être vers le christianisme social, un troisième courant, hein, que j'ai mis en vert, la couronne de l'espoir, de l'espérance, voilà, le centre. À l'époque, au XIXe siècle, vous voyez le tableau là ? Le tableau, il est dans la faculté de Montpellier, c'est un descendant de M. Bruston qu'on a vu tout à l'heure qui a donné ce tableau, qui représente le synode de 1872. Ah oui. C'est très loin, vous ne le voyez pas, j'aurais dû l'agrandir, mais les délégués sont en hémicycle, on se paraît à l'Assemblée nationale. Le modérateur, il est là-haut, on dirait le président de l'Assemblée nationale avec le bureau. Et à cette époque-là, on parlait de la droite, du centre-droit, du centre-gauche et de la gauche. La droite étant les évangéliques, le centre-droit, les évangéliques modérés, le centre-gauche, les libéraux modérés, la gauche, les radicaux extrêmes. Extrémistes ou radicaux. Et on parle plutôt de. Voilà. Et donc, c'est un succès parce qu'on arrive à se mettre d'accord pour convoquer un synode, mais c'est un échec parce qu'on n'arrive pas à une confession de foi commune qui serait acceptée à la fois par les évangéliques et les libéraux. Exactement. Et donc, il va y avoir des assemblées parallèles. Donc, vous voyez les routes là. Alors, parfois, ça se recroise. Il y a des paroisses qui se disent, ben nous, on s'est trompé, on va quand même adhérer. Vous voyez, il y a des petites remontées comme ça. Et il faut attendre 1933 pour qu'il y ait un comité entre les réformés libéraux et les réformés évangéliques. Un comité mixte des deux églises qui se disent, bon, là, il faut qu'on fasse une église. Une église réformée, unie. On n'en est pas encore à réformer et luthérienne. C'est l'union des réformés déjà entre eux. Donc vous voyez, on revient de loin, de loin, de loin. Et encore, j'ai démarré à 1848 avec la création des églises libres. Eh bien, je vous ai bien assommé, je suis content. Merci.

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Et pour nous, eh bien, c'est l'heure de terminer cette émission. Après avoir écouté Gilles Vidal qui nous parlait de l'historique de l'Église, de la constitution, de la fusion de l'Église protestante unie, de France, et qui cela se passait pendant la journée des engagés qui a eu lieu samedi 30 mai dernier au Centre protestant du Mas des Abeilles à Nîmes. Eh bien, je termine en vous donnant trois petites informations importante, puisqu'il s'agit de notre Assemblée Générale, le 9 juin à 18h, Assemblée Générale de Radio Alliance Plus. Venez nous retrouver à la Maison du Protestantisme, 3 rue Claude Brousson. Et puis le 15 juin, une autre Assemblée Générale à 18h30 à la Maison Diocésaine de Nîmes. C'est l'Assemblée Générale de l'Université Populaire des Religions. Là aussi, vous êtes tous cordialement invités. Et pour terminer, je vous invite à un spectacle qui aura lieu le 18 juin, mais nous aurons l'occasion d'en reparler. Spectacle qui aura lieu au Petit Temple à 20h et qui s'intitule « Le Grand Écart » ou « La Révocation de Lady » L-A-D-Y, de Nantes. Un spectacle décoiffant, drôle et engagé qui sera joué par Jean-Marie Perinetti. Et bien voilà, il ne me reste plus maintenant qu'à vous dire au revoir, chers auditeurs, chères auditrices. Passez une bonne semaine. À bientôt.

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0: c'était Girl Group avec le titre Rage Song, un groupe à retrouver dans la programmation du Tinals à Nîmes, bien sûr. 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
1: Et oui, bienvenue à tous pour cette émission Sac à Son. Et je suis super content de vous retrouver, bien sûr, sur la tranche 19-20h, bien sûr, avec toute mon équipe, mon crew, la famille. Je parle bien sûr de Jérôme, dit notre géranium d'été. Bonjour à toi.
0: Bonjour. Je vais reprendre verbe dans l'émission.
1: Et bien sûr, Léa, notre tournesol d'été, chroniqueuse et réalisatrice
2: J'espère
1: de l'émission.
2: Tournesol. Bonjour tout le monde.
1: Et voilà, je suis super content de vous retrouver, bien sûr, pour cette émission de découverte musicale. Et oui, comme vous le savez, le Sac à Son, c'est un webzine que vous pouvez retrouver sur le www.lesacasson et bien sûr sur l'application qu'on est hyper content de vous avoir partagé, que vous pouvez retrouver au www.app.lesacasson.fr. Vous êtes déjà très nombreux à l'avoir téléchargé et on vous remercie. Et bien sûr, l'aventure continue aussi pour nous sur Facebook, Instagram. Vous tapez le Sac à Son et vous nous retrouverez, nos petites têtes, nos petites ganaches et toutes nos petites découvertes. Et bien sûr, sur toutes les plateformes de streaming, Spotify, Deezer, YouTube. Vous n'avez pas l'impression qu'on est partout ? C'est qu'on est partout. Et c'est ça qui est bon. On est content de partager tout ça. Et bien sûr, on est très actifs sur Facebook. Vous pourrez retrouver toutes nos chroniques. Bien sûr, la playlist du lundi, le mardi, le Sac à Sample, le Sun Clash le mercredi, le PS We Love It le jeudi, le vendredi, le Sonar. Oh là, le dimanche, le Sunday morning, vous dites qu'on t'endort. Mais on dort pas, c'est ça le problème. On a envie de dormir. En tout cas, on est hyper quand même content de partager tout ça avec vous. Et là, on vous a concocté une émission sans sommaire. Vous allez dire, waouh, les gars, ils ont changé. Et non, on fait une émission spéciale Tinals et Belle Journée. On va vous parler de ces deux grands événements qui vont bientôt arriver d'ici 2 semaines. Enfin, même pas 10 jours. Hein.
2: Oui.
1: Oh, j'ai vu les yeux de Léa, elle a fait des gros yeux. Genre, et oh, qu'est-ce que tu racontes ?
2: Qu'est-ce que tu crois ?
1: Voilà, ben, on va tout de suite commencer donc cette émission avec Sur ton palier.
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1: Et c'est donc le moment tant attendu par tout le monde. En plus, alors le truc, ça vient trop vite là, j'étais pas prêt. Il faut prendre le stylo, on va vous dire tous les méga super plans à faire, cool, sympa et avec nous. Oh, c'est pas la fête ça ? Bon, Jérôme, que vas-tu nous proposer à toi ?
0: Alors on va parler essentiellement de Tinals et de Belle Journée, mais quand même, on va aussi vous parler d'autres rendez-vous, notamment les paillotes du Jam à Montpellier, on vous en parle régulièrement. Ça continue, c'est la pleine saison des paillotes. Donc demain jeudi 28 mai, il y a la paillote numéro 5 avec au programme de la pop folk acoustique avec Bluestone and One Feather. Il y a Ladies Jam and One Guy, ça c'est plus jazz, soul, funk. Et il y a Mango Mango, c'est du groove un peu latin et c'est très très bon. Écoutez ça un petit peu en live, ça va être vraiment sympa. C'est à 20h et comme tous les jeudis, il y a la conférence avant à 18h30, une conférence sur l'histoire du jazz et des musiques populaires et tout cela est gratuit, entièrement gratuit, dans le jardin et dans la salle du Jam à Montpellier. Et le lendemain, il y a la paillote numéro 6, ça enchaîne, le vendredi 29 mai, donc avec du funk minimaliste Benjamin Ulysse et du blues rock avec Hello and the Grit et Lynn Wolf ensuite. Donc à chaque fois, il y a quand même 3 concerts et vraiment des concerts très sympas. Donc vraiment bravo au Jam pour cette initiative qui est reconduite depuis plusieurs années. Donc voilà, des afterwork très
1: c'est une belle petite
0: sympa.
1: Mise en bouche avant les belles journées et Tinals, ouais. Un peu de groove sans frontières.
0: Ouais, c'est vraiment vraiment un beau rendez-vous. Et ensuite, je vais laisser parler Léa d'un rendez-vous qui lui tient à cœur.
2: C'est vrai. Et ensuite, ce week-end donc, ce sera du vendredi 29 mai pour le commencement et jusqu'au dimanche 31 mai, du côté de Montaran et Saint-Médier, proche d'Uzès, rendez-vous pour la fête du pois chiche. Un week-end d'animation, de spectacles, de concerts. Vous retrouverez sur ce temps des plateaux radio et plein de moments chichetuels, comme on les appelle à Montaran et Saint-Médier, pour célébrer, fêter et chanter le pois chiche. Pour citer quelques-uns des concerts qu'il y aura, on pourra retrouver Mathéo Langlois, DJ Charlie Cut, Lutèce Yuna Foster qui vient de finir Prix Espoir de la Bourse des Jeunes Talents, ou encore Louis Samel, voilà. Quelques noms qui peut-être vous parlent. Il y aura des karaokés, des blind tests, des paillettes par l'équipe de Mercure Rétrograde. Plein de quoi faire le plein de fêtes. Voilà, pour citer une phrase du pois chiche, c'est une fête à prix et à paix libre. Donc voilà, n'hésitez pas à venir... quel mot je pourrais utiliser? Décompresser ce week-end.
1: Alors, je pourrais dire aussi décompresser. Hein.
2: Oui, les deux.
0: J'ai eu peur à un moment, mais non.
2: Voilà, pour une belle fête du pois chiche.
1: Eh bien, merci beaucoup. Bon, on a l'habitude d'y aller chaque année. C'est vraiment un moment convivial et familial. C'est ça qui est aussi hyper important à dire. Ça oui, se passe la journée. Et il y a vraiment un chouette esprit là-bas. Donc, si vous ne connaissez pas, et si vous connaissez, ben, emmenez tout le monde et on se retrouve là-bas. Avec grand plaisir. En vrai, c'est une belle mise en bouche quand même hein, pour
2: très belle.
1: La semaine d'après.
2: Et la semaine d'après.
1: Bah, alors attends, par contre les gars, on donne pas tout au pois chiche. Hein. L'épée, on garde un peu pour nous. Hein. Et chez Belle Journée aussi, on a le droit d'en lâcher.
0: Alors pas trop, c'est ma forme.
1: Alors.
2: Transition,
1: voilà.
2: Tout trouvé. On vous a déjà fait une émission pour vous présenter le début du programme des Belles Journées. Donc, Belles Journées qui est le off du festival Tinals qui se tiendra à Paloma les 5 et 6 juin. Et donc, on revient un peu sur le début du programme des Belles Journées avant de vous parler un peu de la suite. Ça commence le mercredi 3 juin au cinéma Le Sémaphore à 18h pour la projection d'un documentaire qui s'appelle « Riving Iran ». À peu près, mon accent. Le film sera mieux que mon accent. On enchaîne tout de suite après au Prolé à 20h, cette même soirée, pour un DJ set du collectif Belle Journée, suivi d'un groupe électropunk qui s'appelle Nord Noir. Le jeudi 4 juin, soir, on ira au Bar du Midi pour écouter Blue Boys Club et Katy Perry, une soirée électro-rock disco-punk. Le vendredi 5 juin, avant de filer à Tinals à Paloma, on se retrouve tous dans le hall de la gare pour monter dans le trambus ensemble et faire le trajet en musique jusqu'à Paloma. Et ensuite, nous y sommes. Que se passe-t-il le samedi 6 juin sur les Belles Journées?
0: Il y a le petit train déjà. Le petit train...
2: À 11h30, visite du petit train de Nîmes qui part des arènes. C'est gratuit, il faut juste réserver. Et c'est une visite que vous pourrez faire avec Dolly et Elvis, qui vous retrouverez aussi sur le festival à Paloma
0: vivement, hein.
2: Pour vous marier. Voilà. Une visite un peu loufoque, burlesque, marrante, qui peut être familiale.
0: Mais voilà, familiale.
2: Oui.
1: Ah, mais qui se veut familiale,
2: oui.
1: Vraiment. C'est découvrir Nîmes autrement.
2: Après, on fait une petite pause pour prendre des forces et manger. Et puis...
0: Et on enchaîne avec donc le premier concert de la journée. Ça sera donc à l'instant T avec Twera. C'est à 14h. Alors, Twera, c'est du rap, c'est hip-hop, mais avec quand même des prods assez électro et, on va dire, assez engagés du rap. Voilà, une...
2: Énervé.
0: Ouais, un peu énervé. Et le mieux peut-être, c'est de rentrer dans le vif du sujet et de vous faire écouter un titre de Twera qui s'appelle L'âme et Sex Toys.

0: comme ça.
1: Non, c'est parce que tu dis que de façon biologique, vous donnez la vie. Donc vous ne pouvez pas tendre vers la morbidité.
0: Ah oui.
1: Alors que nous, les hommes, on est plutôt vers l'extérieur, c'est-à-dire aller chasser, tout ça, travailler.

0: C'est pour ça que nous, on a un très bon sens de l'orientation. C'est que vous, à l'origine, vous n'alliez pas chasser, vous restiez à l'intérieur des grottes. Ça, c'est resté génétiquement. C'est pour ça que vous vous perdez aujourd'hui en bagnant le GPS, etc. Nous, on est resté. Il n'y a pas beaucoup de différence entre un homme préhistorique et un homme moderne.
1: Pourquoi tu laisses pas parler ta copine à la large maligne que toi?

0: projeter un homme. Alors, raconte-moi comment ça se passe. T'es sur ton nuage, on t'appelle pour une mission, c'est ça?
1: C'est un peu sans plus, mais c'est un peu près ça, oui.
0: Et après?
1: Hein? Tu vas à la salle d'habillage. C'est une partie que je comprends.
0: Et qu'est-ce que t'as choisi comme costume?
1: Pétasse.
0: Ça te va super bien, pétasse.
1: Merci.
2: Et donc c'était Twera avec Lame et Sex Toys pour un concert donc à retrouver aux belles journées à l'instant T le samedi 6 juin. Et l'idée c'est un petit peu un parcours, hein. Alors après le petit train, après ce premier concert de rap à l'instant T, on peut donc enchaîner au Café Olive, donc vraiment juste à côté, avec un concert de rock psyché à 15h30 avec Luge, un groupe qu'on défend nous depuis longtemps au Sac à Soin. D'ailleurs, il y a une chronique à retrouver sur le www.lesacasoin.fr qui s'intitule Luge vers les cimes. Alors j'ai dit rock psyché, mais c'est plus varié que ça. C'est un peu, des fois c'est pop, shoegaze, des fois il y a des petites envolées un peu noise, mais c'est vraiment très sympa. Le mieux, c'est de s'écouter un titre. On vous en a déjà passé pas mal. Donc là, j'ai choisi un de leurs rares titres, presque instrumental, mais qui est très très dansant. Un peu, on se trouve un peu à Manchester. On va s'écouter Fences de Luge.

0: C'était Fences de Luge, donc pour un concert au Café Olive samedi 6 juin à 15h30.
1: Et hop là, je perds le programme. Et ensuite, donc, pour continuer ce parcours dont vous parle Jérôme, on se retrouve à partir de 17h sur le toit du musée de la Romanité.
0: Oh là là là là,
1: pour une vue incroyable, avec un groupe de house instrumental qui s'appelle Ultra Gamma. Leur mot d'ordre, c'est de faire que du live, de pas utiliser de platine et de proposer un live qui augmente en énergie. Donc de 17h à 18h, ça n'a fait à faire que monter. Avant qu'on file direction Paloma, je pense que ça peut être très très beau comme moment. Et on va vous faire écouter un titre pour ça de Ultra Gamma qui s'appelle Solde.

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1: Ultra Gamma avec le titre Sold. Alors c'est tellement les soldes que tous ces concerts sont gratuits,
2: oh,
1: on vous le rappelle.
3: Oh, la transition de fou. Oh,
1: alors, j'ai
3: oh, il en rire et chanson, les gars. Oh, les
2: c'est plus que les soldes gratuits. Hein.
1: Ah ouais, là, c'est carrément plus que les soldes. Donc oui, venez vraiment. Alors là, c'est donc pour le concert de 17h sur le toit du Musée de la Romanité, un cadre exceptionnel.
3: Ah ouais, oui. Il y a de la place pour beaucoup de monde.
1: Ah, là,
3: donc
1: venir,
3: à tous les festivaliers qui aiment Tinas, cette programmation a été quand même taillée pour eux aussi.
1: Et tous les autres.
3: Pour tous les Limois aussi. Voilà. Enfin, vraiment.
1: Si vous êtes dans les parages, ouais, venez.
3: C'est gratuit. En vrai, venez.
1: Venez pour ce beau parcours du samedi. Bon, après, donc, on peut direction Tinals, hein, pour
3: ah
1: le
3: bon
1: in.
3: On reste pas belle journée.
1: On peut enchaîner, nous, sur la programmation du off des belles journées de dimanche.
2: Le dimanche 7 juin, le dernier jour de ce off, on repart pour commencer la journée avec le petit train. C'est un peu plus tôt. Attention, les amis, si vous faites une nuit blanche, c'est à 10h45. Départ du petit train des Arènes.
3: Ça peut me déposer chez moi.
2: Effectivement, comme le disaient mes coéquipiers, c'est gratuit, mais le petit train, il faut juste réserver du coup sa place. Et ce sera donc pour ce tour-là un DJ set de DJ Baroud pour un tour en musique.
3: Alors, on peut peut-être préciser où il réserve.
2: Alors, je pensais qu'on allait le dire après, mais toutes les infos sont à retrouver sur www.femag.fr.
3: Du coup, la réservation aussi. Hein.
2: La réservation, tous les liens, toutes les infos, tout ce dont vous avez besoin. À 11h30, le dimanche 7 juin, on va chez Yo, qui se trouve 5 rue de Lago. C'est un restaurant et on écoutera un groupe folk pour un temps un peu plus calme et doux avec le groupe Tessina. On va écouter un morceau plutôt que d'en parler, ce sera mieux. Donc on s'écoute The Night du groupe Tessina.

0: Et c'était, pardon, le morceau The Night de Tessina. Retrouvé le dimanche 7 juin chez Yo pour ensuite poursuivre
1: et peut-être dire juste un mot de plus, je crois.
0: Oui, c'est vrai. Aïna, je fais comme si t'étais pas là. Hein.
2: Ouais, mais je t'ai oublié.
1: C'est le seul oublié. C'est le seul autour de la table qui a vu Tessina en live, quand même.
2: Non, mais c'est pas grave, Léa, c'est son émission radio, il n'y a pas
0: de problème. Vas-y, moi, je t'écoute pas, mais tu peux parler pour ceux qui vont t'écouter.
2: Ah, c'était pas le tournesol que j'attendais, là. Non, c'était juste pour dire, je vous avais déjà parlé de Tessina dans une autre émission que j'avais vue en première partie de Mademoiselle K, et qui m'a fait une forte impression. C'était un très beau moment, et je pense que ça va bien coller avec l'instant du dimanche matin. On va tous être fatigués, on va pas se mentir, on aura déjà beaucoup donné pendant 2-3 jours, et je trouve que ça va faire une belle fin de journée, enfin de festival, posé en plus chez Yo, on mange bien, on boit bien, avec modération, parce que je les vois déjà braquer sur mes yeux, mais on peut boire des softs, hein, des softs, attention.
1: Non, ça va,
2: ouais,
1: ça
2: mais
1: passe.
2: Vous, j'ai l'impression que je sors de feria, et de suite vous me jugez.
0: Oui,
2: là.
0: Oui.
2: En tout cas, un très beau moment à vivre, je pense, donc je vous invite tous à venir découvrir ce moment-là, et on va ensuite aller où?
1: On reste dans le quartier, hein, c'est le quartier des Halles, et donc ensuite au comptoir des Halles, vraiment, rue Guizot, avec à midi et demi, Maévol. Alors Léa, peut-être tu peux nous en parler.
0: Maévol qui va proposer de la musique house rap, et elle le mixe, c'est un mélange de DJ set et puis de morceaux donc sur lesquels elle va rapper. Elle fait tout en live, voilà, elle mixe, elle est seule sur scène. Et est-ce qu'on se réécouterait pas finalement un morceau de Maévol que vous entendrez au comptoir des Halles le

C'était le titre Aïe aïe aïe de Maévol que vous retrouverez au comptoir des Halles le dimanche 7 juin pour clôturer ce festival off de Tinal. C'est en centre-ville de Nîmes et je le répète, c'est gratuit. Si vous voulez réécouter, prendre votre temps pour découvrir la programmation de ce off des belles journées, sur le site internet du Sac à Son, le www.lesacasson.fr, vous pourrez retrouver une playlist.

0: rock indé, mais pas que. Il y a aussi du rap, il y a aussi de la folk, il y a plein de choses. Et on a choisi, nous, de vous présenter chacun un coup de cœur. Et donc, on va commencer par Aïna qui va nous parler de Dressed Like Boys.
1: Exactement, un groupe dont, enfin, un artiste dont je vous ai déjà parlé dans une de mes playlists il n'y a pas si longtemps que ça, donc je suis hyper content de le retrouver sur scène parce que c'est un peu ça l'ADN du sac à son, c'est de vous parler des artistes, mais surtout de vous proposer d'aller les voir en concert et de vous faire justement vous-même cet aperçu de ce que c'est un vrai concert avec ce qu'apporte l'artiste sur scène. Et donc Dressed Like Boys, c'est à voir le vendredi 5, donc le tout début du festival à 19h30 en grande salle. Ça va être super beau, je pense. Donc pour vous rappeler qu'est-ce que c'est Dressed Like Boys, c'est un artiste qui s'appelle Jel Dunturk. J'espère que j'ai bien dit.
2: Hein, oh oui, j'en doute pas.
1: Jel, excuse-moi si je n'ai pas bien prononcé, qui est chanteur du groupe Dirk. Alors, c'est vachement difficile tout ça. Mais Dressed Like Boys, c'est son projet solo qui est plus intime, plus à son image, je pense. Alors, il nous vient de Gand, en Belgique. Alors, musicalement, c'est un artiste qui propose une musique un peu 60s, ouais, 60s, avec un peu teinté de pop, mais d'aujourd'hui, c'est très actuel. C'est ça qui est bien, le pont qu'il arrive à faire entre ces deux univers, avec beaucoup de piano. Moi, j'aime beaucoup ce qu'il fait. Et donc niveau influence, on retrouve un peu de Bowie, un peu de Genius, enfin vraiment incroyable. Et donc ça se définirait comme de la pop assez mélancolique, mais très juste et très douce. Donc à voir avec grand plaisir. Ce qu'on va faire, on va s'écouter un petit morceau. C'est vraiment un morceau du cœur que j'ai écouté, mais je sais pas, 150 000 fois. Et on va s'écouter tout de suite You Part of Town de Dressed Like Boys.
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Et on vient de s'écouter Dressed Like Boys avec le titre You Part of Ton. Et on continue cette découverte coup de cœur sur les artistes du In de Tinals. Et cette fois-ci, c'est Léa qui va nous faire

0: découvrir son petit coup de cœur à toi.
1: Effectivement, moi, mon coup de cœur de la programmation du IN, que je ne connaissais pas du tout, que j'ai vraiment découvert en lisant la programmation, c'est Yeray Cortés. C'est un guitariste-compositeur espagnol, comme vous l'avez remarqué. Avec mon accent, il vient de Alicante et il propose un flamenco très contemporain. Il mélange vraiment le flamenco traditionnel et des influences vachement plus modernes et expérimentales. Son univers musical, c'est dans l'émotion, c'est dans le minimalisme aussi. Il vient d'une famille passionnée par le flamenco, donc vraiment des très jeunes. Il a commencé à apprendre à jouer du caron et puis ensuite de la guitare. Il y a un documentaire qui est sorti sur lui, si vous voulez en apprendre un petit peu plus. C'est le documentaire le suit lors d'un enregistrement d'un album. Et puis ça parle, on y découvre des secrets, des douleurs, des histoires de famille et puis du flamenco. Et ce documentaire, il a sorti en collaboration avec C. Tangana, dont je vous ai déjà parlé dans le sac à son. C'est le réalisateur du documentaire. Il a sorti un dernier album il y a très récemment, là, le 17 avril, qui s'appelle Popular. Et dans cet album, on retrouve la chanson que je vais vous faire écouter là sous peu, qui s'appelle Nien los puertos italianos. Personne ne doit rigoler.
2: Ça va, ça passe, tranquille.
0: En fait, il y a que toi qui a rigolé là.
1: Qui est un titre qui est construit un peu comme une déclaration d'amour.
0: Ah, ben voilà.
1: Et c'est un titre qui fonctionne avec un autre morceau de son album, qui s'enchaîne dans l'album. Le second s'appelle Nien los Café Parisianos.
2: Ouais, tu cherches la difficulté là.
1: Je me suis un peu mis des bâtons dans les roues. Et c'est vraiment deux titres qui se répondent. Ils ont été pensés ensemble comme une seule œuvre. Et c'est un peu deux faces de cette même histoire d'amour. Le titre, ça veut dire tu ne trouveras pas l'amour comme celui de cette aliénité, même dans les ports d'Italie. Je vous laisse découvrir et écouter.

0: C'était donc Yeray Cortez, que vous retrouverez à Paloma le samedi 6 juin sur la grande salle. Olé, c'est ça, Jérôme danse, vous le voyez pas, mais... Ah. Et danse.
1: C'est-à-dire, là, attendez. Allez, on est en mode flamenco ici. Hein. Tout va bien.
0: Et d'ailleurs, c'est à toi, Jérôme, de nous présenter ton coup de cœur du Festival Tinals.
2: Et oui, alors moi c'est Bar Italia, j'en ai déjà parlé parce que je l'ai souvent mis ce groupe en playlist. Et encore, il y avait Italien dans le titre de qu'on vient d'écouter. Bah là, c'est dans le nom du groupe. Alors Bar Italia, et pourtant c'est un groupe anglais, un groupe de rock indé britannique formé à Londres en 2019, mais composé de Nina Cristante au chant. Et elle est née et a grandi à Rome, mais elle est venue donc en Angleterre en 2007. Et elle est accompagnée dans ce groupe de Sam Fenton, chant guitare, et de Jesmi Tariq Femi, chant guitare. Donc, particularité de ce groupe, donc les trois chantent. Et donc, il y a ces voix qui se répondent souvent, ou selon les morceaux, il y en a qui chantent le couplet, d'autres le refrain. Et ça, j'aime beaucoup cette diversité des voix, comment ils jouent avec ça. Alors leur nom, Bar Italia, il vient du nom d'un café, en fait, à Londres, un café de Soho qui s'appelle Bar Italia. Et c'est aussi une chanson de Pulp. Donc, il y a quand même beaucoup de références derrière ce nom. Donc, plein de bonnes raisons pour ce nom. Alors, en 6 ans, ce groupe a sorti quand même déjà 5 albums. Et il a commencé à monter en puissance avec le 3e album qui s'appelle Tracy de Nîmes. Alors je me suis dit, il y a un signe là quand même. Donc de Nîmes, donc voilà, c'était sorti en 2023 sur Matador Records. Alors c'est un groupe qui a cultivé le mystère au début, parce qu'ils répondaient pas aux interviews, ils étaient quasiment absents des médias. Mais en fait, c'était assumé. Ils disent que la place d'un artiste, c'est pas dans un show télé ou sur un podium de mode, mais dans un studio ou sur scène. Et moi, je les ai vus sur scène il y a 2 ans, je crois, à Rock en Seine. C'était en fin d'après-midi et c'était déjà très prometteur. C'était vraiment très bon, très énergique. Donc, je vous conseille vraiment ce concert. Donc, c'est du pur rock british avec quelques petites envolées noisy. Sur scène, ils sont 5. Il y a un batteur et puis une bassiste, Mathilde Bataille, qui les accompagne. Et donc, pour vous donner envie d'aller les voir, donc samedi 6, ce sera dans la grande salle à 22h45 pour un set d'1 heure, je vous propose d'écouter donc Cobella de Bar Italia. Merci.

0: On vient d'écouter Cobella de Bar Italia, donc pour un concert le samedi 6 au Tinals Inn, dans la grande salle encore, c'est un peu hasard, mais nos trois coups de cœur, c'est dans la grande salle. Là, c'est à 22h45 et c'est un titre extrait de leur très bon dernier album qui s'appelle Some Like It Hot. Donc on espère vous retrouver à Tinals.
1: Et à Belle Journée.
0: Et à Belle Journée,
1: en fait,
0: bien
1: je préfère
0: sûr,
1: vous voir à Belle Journée qu'à Tinals. Hein.
2: On va passer une semaine ensemble, hein, ouais. Écoute.
0: Du mercredi au dimanche.
2: Au dimanche.
1: Et tout ça dans la bonne humeur. En plus, ils annoncent un très beau temps. Ce sera pas mal de sessions en extérieur quand même, les belles journées. Donc, un chouette moment à partager ensemble. Et tout ça, bien sûr, vous pouvez retrouver, Jérôme, où ça ?
0: Bah dans l'article qui accompagne le podcast, bien sûr, qui sortira demain soir, si tout va bien. Et puis, sinon, les playlists dont on vous a parlé, celles du in, du off, directement sur les plateformes de streaming ou sur notre site, enfin, vraiment partout.
1: Voilà.
0: Sur l'application.
2: Sur l'application.
1: Et voilà, sur l'application, vous aurez le podcast en direct. Ça, c'est pas mal. Ça, ce sera beaucoup plus direct qu'avant. Vous pouvez l'écouter dans du téléphone direct, dans le train, dans le tram, dans le métro, partout où tu veux. Et comme ça, tu auras toutes les refs et découvrir toute cette belle programmation que toutes ces associations se sont battues pour, comment on appelle ça, pour monter pour vous. Et on est hyper content de partager ce moment. En plus, c'est gratuit, il faut bien le répéter, c'est hyper gratuit, c'est pour tout le monde. Et c'est pour vous faire venir la musique au plus près de vous, au plus près des bars où vous avez l'habitude d'aller aussi. Hein. C'est ça aussi un peu le principe.
0: Oui, le centre-ville de Nîmes.
1: Des bars qu'on aime bien.
0: Qui organisent des concerts.
1: À l'année. Donc voilà, tout ça est cohérent et avec des beaux moments. Et qu'est-ce que j'ai envie de dire ? Oula ! Je viens de voir l'heure, on arrive à la fin, c'est ça. Jérôme, je voyais son œil là, son œil de géranium là. Vous allez dire, mais pourquoi il dit ça ? Il fallait écouter le début de l'émission, mais vous pourrez l'écouter bien sûr en podcast. Sur l'application.
0: Voilà, c'est bien fait,
1: c'est toujours réfléchi tout ce que je dis. En tout cas, Léa, elle doute.
2: On n'est pas sûr, mais bon, ok.
1: On arrive à la fin donc de cette émission radio. On était hyper contents de vous présenter toute la programmation des concerts à venir. Il y a beaucoup de concerts gratuits, quand même, avec les Paillotes du Jam, tout ça, avec les belles journées qui commencent dans 10 jours. Il y a aussi quand même ce très beau festival du Tinas qu'on aime beaucoup, qu'on est hyper content de retrouver.
0: Le pois chiche avant.
1: Le pois chiche avant aussi qui est gratuit, hein, ouais. Si je me trompe pas.
2: Prix libre.
1: Et paix libre. Attends.
2: Exactement. Ça vaut.
1: Ça c'est
2: ça
1: l'argument. C'est l'argument qui me fait tout lâcher. Voilà, comme vous voyez, l'émission c'est toujours dans la bonne humeur, dans la joie et surtout avec beaucoup de musique. Ça fait un peu moins d'une heure que nous sommes ici ensemble et on va se quitter ici. Mais l'aventure continue bien sûr sur tous les réseaux sociaux, Facebook et Instagram. Continuez à nous suivre sur le Sac à Son. Bien sûr, sur toutes les plateformes de streaming, Spotify, Deezer, YouTube. Toutes les playlists, tous les morceaux qu'on vous fait écouter sont sur ces plateformes-là, sur notre compte Le Sac à Son. Et bien sûr, sur l'application du Sac à Son, encore plus direct, encore plus près de vous. Et moi, je vous dis ciao.
0: Et on va conclure cette émission avec un autre groupe qui est présent dans la programmation de Tinals, c'est La Sécurité. On va s'écouter le titre Deny.

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